démons et obtenir la conversion des pécheurs avec une efficacité particulière dans les cas de possession. Ce chapelet fait pleuvoir les grâces et tout au long de cette prière, sûr que le Seigneur va accomplir sa promesse. Amen. Au nom du Père, du Fils et du Saint-Esprit. Amen. Je crois en Dieu, le Père Tout-Puissant, Créateur du ciel et de la terre, et en Jésus-Christ, son Fils unique, notre Seigneur, qui a été conçu du Saint-Esprit, est né de la Vierge Marie, a souffert sous Ponce Pilate, a été crucifié, est mort, a été enseveli, est descendu aux enfers, le troisième jour est ressuscité des morts, est monté aux cieux, est assis à la droite de Dieu, le Père Tout-Puissant, d'où il viendra juger les vivants et les morts. Je crois en l'Esprit Saint, à la Sainte Église catholique, à la communion des saints, à la rémission des péchés, à la résurrection de la chair et à la vie éternelle. Amen. Notre Père qui es aux cieux, que ton nom soit sanctifié, que ton règne vienne, que ta volonté soit faite, sur la terre comme au ciel. Donne-nous aujourd'hui notre pain de ce jour. Pardonne-nous nos offenses, comme nous pardonnons aussi à ceux qui nous ont offensés. Et ne nous laisse pas entrer en tentation, mais délivre-nous du mal. Amen. Je vous salue, Marie, pleine de grâce. Le Seigneur est avec vous. Vous êtes bénie entre toutes les femmes. Et Jésus, le fruit de vos entrailles, est béni. Sainte Marie, Mère de Dieu, priez pour nous pauvres pécheurs, maintenant et à l'heure de notre mort. Amen. Gloire soit au Père, au Fils et au Saint-Esprit, comme il était au commencement, maintenant et toujours, et dans les siècles des siècles. Amen. Récitons maintenant la prière introductive de ce chapelet. Jésus crucifié, prosterné à tes pieds, je t'offre les larmes de sang, de celle qui t'a accompagné pendant toute ta vie, et pendant ton si douloureux chemin de croix, avec un tendre et compatissant amour. Fais, ô bon Maître, que je prenne à cœur les enseignements des larmes de sang de la très sainte Mère, pour qu'en accomplissant ta sainte volonté sur terre, je puisse te louer et te glorifier, au ciel et pour toute l'éternité. Amen. Premier mystère, les larmes versées par la Vierge Marie, suite à la prophétie de Siméon pendant la présentation de Jésus au Temple. Ô Jésus, regarde les larmes de celle qui t'a le plus aimé sur terre et qui t'aime au ciel le plus intensément. Ô Jésus, écoute nos prières à cause des larmes de sang de ta très sainte Mère. Ô Jésus, écoute nos prières à cause des larmes de sang de ta très sainte Mère. Ô Jésus, écoute nos prières à cause des larmes de sang de ta très sainte Mère. Ô Jésus, écoute nos prières à cause des larmes de sang de ta très sainte Mère. Ô Jésus, écoute nos prières à cause des larmes de sang de ta très sainte Mère. Ô Jésus, écoute nos prières à cause des larmes de sang de ta très sainte Mère. Ô Jésus, écoute nos prières à cause des larmes de sang de ta très sainte Mère. Deuxième mystère, les larmes versées par la Vierge Marie pendant l'exil de la Sainte Famille en Égypte. Ô Jésus, regarde les larmes de celle qui t'a le plus aimé sur la terre et qui t'aime au ciel le plus intensément. Ô Jésus, écoute nos prières à cause des larmes de sang de ta très sainte Mère. Ô Jésus, écoute nos prières à cause des larmes de sang de ta très sainte Mère. Ô Jésus, écoute nos prières à cause des larmes de sang de ta très sainte Mère. Ô Jésus, écoute nos prières à cause des larmes de sang de ta très sainte Mère. Ô Jésus, écoute nos prières à cause des larmes de sang de ta très sainte Mère.
Ô Jésus, écoute nos prières à cause des larmes de sang de ta très sainte mère. Ô Jésus, écoute nos prières à cause des larmes de sang de ta très sainte mère. Troisième mystère, les larmes versées par la Vierge Marie lors de sa quête de Jésus à 12 ans dans le temple de Jérusalem. Ô Jésus, regarde les larmes de celle qui t'a le plus aimé sur la terre et qui t'aime au ciel le plus intensément. Ô Jésus, écoute nos prières à cause des larmes de sang de ta très sainte mère. Ô Jésus, écoute nos prières à cause des larmes de sang de ta très sainte mère. Ô Jésus, écoute nos prières à cause des larmes de sang de ta très sainte mère. Ô Jésus, écoute nos prières à cause des larmes de sang de ta très sainte mère. Ô Jésus, écoute nos prières à cause des larmes de sang de ta très sainte mère. Ô Jésus, écoute nos prières à cause des larmes de sang de ta très sainte mère. Ô Jésus, écoute nos prières à cause des larmes de sang de ta très sainte mère. Quatrième mystère, et les larmes versées par la Vierge Marie pendant la Passion et le douloureux chemin de croix de Jésus. Ô Jésus, regarde les larmes de celle qui t'a le plus aimé sur la terre et qui t'aime au ciel le plus intensément. Ô Jésus, écoute nos prières à cause des larmes de sang de ta très sainte mère. Ô Jésus, écoute nos prières à cause des larmes de sang de ta très sainte mère. Ô Jésus, écoute nos prières à cause des larmes de sang de ta très sainte mère. Ô Jésus, écoute nos prières à cause des larmes de sang de ta très sainte mère. Ô Jésus, écoute nos prières à cause des larmes de sang de ta très sainte mère. Ô Jésus, écoute nos prières à cause des larmes de sang de ta très sainte mère. Ô Jésus, écoute nos prières à cause des larmes de sang de ta très sainte mère. Cinquième mystère, les larmes versées par la Vierge Marie pendant la crucifixion, l'agonie et la mort de Jésus sur la croix. Ô Jésus, regarde les larmes de celle qui t'a le plus aimé sur la terre et qui t'aime au ciel le plus intensément. Ô Jésus, écoute nos prières à cause des larmes de sang de ta très sainte mère. Ô Jésus, écoute nos prières à cause des larmes de sang de ta très sainte mère. Ô Jésus, écoute nos prières à cause des larmes de sang de ta très sainte mère. Ô Jésus, écoute nos prières à cause des larmes de sang de ta très sainte mère. Ô Jésus, écoute nos prières à cause des larmes de sang de ta très sainte mère. Ô Jésus, écoute nos prières à cause des larmes de sang de ta très sainte mère. Ô Jésus, écoute nos prières à cause des larmes de sang de ta très sainte mère. Sixième mystère, les larmes versées par la Vierge Marie quand le corps de Jésus est descendu de la croix et qu'elle l'a pris dans ses bras. Ô Jésus, regarde les larmes de celle qui t'a le plus aimé sur la terre et qui t'aime au ciel le plus intensément. Ô Jésus, écoute nos prières à cause des larmes de sang de ta très sainte mère. Ô Jésus, écoute nos prières à cause des larmes de sang de ta très sainte mère. Ô Jésus, écoute nos prières à cause des larmes de sang de ta très sainte mère. Ô Jésus, écoute nos prières à cause des larmes de sang de ta très sainte mère. Ô Jésus, écoute nos prières à cause des larmes de sang de ta très sainte mère. Ô Jésus,
écoute nos prières à cause des larmes de sang de ta très sainte mère. Ô Jésus, écoute nos prières à cause des larmes de sang de ta très sainte mère. Septième mystère, les larmes

0: écoute nos prières à cause des larmes de sang de ta très sainte mère. Ô Jésus, écoute nos prières à cause des larmes de sang de ta très sainte mère. Ô Jésus, écoute nos prières à cause des larmes de sang de ta très sainte mère. Ô Jésus, écoute nos prières à cause des larmes de sang de ta très sainte mère. Ô Jésus, écoute nos prières à cause des larmes de sang de ta très sainte mère. Ô Jésus, écoute nos prières à cause des larmes de sang de ta très sainte mère. Ô Jésus, écoute nos prières à cause des larmes de sang de ta très sainte mère. Amen. Ô Jésus, regarde les larmes de celle qui t'a le plus aimé sur la terre et qui t'aime au ciel le plus intensément. Ô Jésus, regarde les larmes de celle qui t'a le plus aimé sur la terre et qui t'aime au ciel le plus intensément. Ô Jésus, regarde les larmes de celle qui t'a le plus aimé sur la terre et qui t'aime au ciel le plus intensément. Ô Marie, Mère du bel amour, Mère de douleur et Mère de miséricorde, nous te demandons d'unir tes prières aux nôtres pour que Jésus, ton divin Fils, que nous invoquons au nom de tes larmes de sang maternel, exauce nos supplications et qu'il nous accorde avec les grâces que nous demandons aujourd'hui la couronne de la vie éternelle. Amen. Tes larmes de sang, ô Mère douloureuse, anéantissent le pouvoir de l'enfer. Ô Jésus, enchaîné, que ta divine douceur préserve le monde de la confusion qui le menace. Amen. Au nom du Père, du Fils et du Saint-Esprit. Amen.
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une mystique particulière, sommet de son amour. Tout commence par le sacrement du baptême. Certains le reçoivent bébé, nourrisson, d'autres à l'âge de l'adolescence, d'autres encore à l'âge adulte. Chacun selon son entendement et son éducation spirituelle, retrouve cette liberté dans le Christ. C'est ce que les auteurs appellent ou nomment la liberté christique. Je me souviens que dans ma tendre enfance, mes parents ont toujours voulu pour moi une éducation exclusivement chrétienne catholique. J'ai fréquenté de ma maternelle jusqu'en terminale, j'ai fréquenté les écoles et collèges catholiques. Mais il manquait mon adhésion qui m'aurait fait dire, comme l'apôtre Saint Paul dans son livre Galates, en son chapitre 4, des versets 1 à 7, ceci. Voici ce que je pense. Quand l'héritier est encore enfant, il n'est pas différent d'un esclave. Pourtant, c'est lui qui sera le propriétaire de tout. Mais il doit obéir à des personnes qui s'occupent de lui et de ses affaires jusqu'au jour fixé par son père. Pour nous, c'est la même chose. Avant, nous étions comme des enfants. Nous étions esclaves des forces du monde. Mais quand le moment décidé par Dieu est arrivé, Dieu a envoyé son Fils. Il est né d'une femme et il a vécu sous la loi de Moïse. Il est venu pour rendre la liberté à ceux qui vivent sous la loi et pour faire de nous des enfants de Dieu. Oui, vous êtes vraiment ses enfants. La preuve, c'est que Dieu a envoyé dans nos cœurs l'esprit de son Fils. L'esprit qui nous fait dire « Abba, Père ». Donc, tu n'es plus un esclave, mais un enfant de Dieu. Et comme tu es son enfant, Dieu te donnera l'héritage qu'il garde pour ses enfants. Le Seigneur Esprit Saint, dans sa miséricorde et sa patience éternelle, nous tend toujours la main. Il ne tient qu'à nous de la saisir pour marcher avec lui dans la liberté christique. Comme Saul, avant sa conversion, moi aussi je croyais être libre dans mon adhésion aux choses du monde. Actes chapitre 22, des versets 1 à 11. Écoutons ce que nous dit l'apôtre Paul. Frères et pères, écoutez ce que je vais dire maintenant pour me défendre. Quand ils entendent Paul parler dans leur langue, ils sont encore plus calmes. Paul continue. Je suis juif. Je suis né à Tarse en Cilicie. Mais j'ai été élevé ici à Jérusalem. Et j'ai eu Gamaliel comme maître. Il m'a enseigné de façon très exacte la loi de nos ancêtres. J'étais plein d'ardeur pour Dieu, comme vous tous aujourd'hui. J'ai fait souffrir jusqu'à la mort ceux qui suivaient le chemin de Jésus. J'ai fait arrêter et jeter en prison des hommes et des femmes. Le grand prêtre et tout le conseil des anciens peuvent dire que c'est vrai. En effet, ils m'ont donné des lettres d'autorisation pour les frères juifs de Damas. Alors je suis parti pour arrêter les chrétiens qui étaient là-bas, pour les amener à Jérusalem et les faire punir. J'étais en route et j'approchais de Damas. Tout à coup, vers midi, une grande lumière venant du ciel a brillé autour de moi. Je suis tombé par terre et j'ai entendu une voix qui me disait « Saul, Saul, pourquoi est-ce que tu me fais souffrir ?» J'ai demandé « Seigneur, qui es-tu ?» La voix m'a répondu « Je suis Jésus de Nazareth. C'est moi que tu fais souffrir. » Ceux qui étaient avec moi voyaient la lumière, mais ils n'entendaient pas celui qui me parlait. J'ai demandé « Seigneur, qu'est-ce que je dois faire ?» Le Seigneur m'a répondu « Lève-toi, va à Damas, et là, on te dira tout ce que tu dois faire. » J'étais devenu aveugle à cause de cette lumière si brillante. Alors ceux qui m'accompagnaient m'ont pris par la main et ils m'ont conduit à Damas. Moi aussi, sur mon chemin de Damas, la miséricorde de Dieu m'a montré le
chemin de mon fiat. Du moins, m'a fait retrouver le chemin de mon fiat, prononcé par mes parrains en ce qui me concerne le jour de mon baptême, car j'étais bébé. Que c'est glorieux lorsque véritablement vous vous retrouvez devant la lumière de Dieu. Pas une lumière qui éblouit, mais une lumière qui guérit, qui libère et qui rend vos pieds fermes et très agiles pour aller répandre la vérité qu'est Jésus Eucharistie. Comme le dit Saint Jean dans son évangile, la Bible à elle seule ne peut pas contenir tout ce que la miséricorde de Dieu, tout ce qu'en me contentant des miettes du fiat glorieux de la très sainte Vierge Marie, tout ce que le Sacré-Cœur de Jésus a réalisé et continue de réaliser dans ma vie et dans vos vies. C'est vrai, j'ai touché à beaucoup de saleté. Mais là où le péché a abondé, la grâce a surabondé, nous dit Saint Paul. C'est vrai, j'ai touché à beaucoup de saleté. Mais là où le péché a abondé, la grâce a surabondé, nous dit l'apôtre Saint Paul. Le Sacré-Cœur de Jésus a simplement eu besoin que je lui renouvelle mon fiat, mon oui du sacrement du baptême, que l'effusion de son Esprit Saint renforce tous les jours par une présence effective et paternelle. Le jour où je m'écroule, et ils sont nombreux ces jours, Dieu ne regarde que mon fiat. Et comme au prophète Élie, il me dit, « Lève-toi et mange, car tu dois faire un très long voyage. » Élie se lève, il mange et boit. Cette nourriture lui donne des forces. Alors il marche 40 jours et 40 nuits jusqu'à l'Horeb, la montagne de Dieu. 1 Rois, chapitre 19, des versets 7 à 8. Priant tous les jours pour que la grâce de la foi ne m'abandonne pas, que la grâce de l'espérance me soutienne au moment où je crois faillir, où tout est devenu impossible, la main doucereuse de la très sainte Vierge Marie me saisit et me dit, « Mon fils, est-ce que le Seigneur Jésus t'a un jour abandonné ? Crois et sois confiant, Dieu pourvoira à tes besoins. »

0: Dans tes enfers, Dieu est venu te chercher en toute liberté. Ce n'est pas pour te ramener à la mort. Mon frère, ma sœur, il faut croire à la puissance de la parole, à la puissance de ton fiat. Au moment de communier, le prêtre célébrant nous présente Jésus Eucharistie en nous disant simplement cette parole simple, le corps du Christ. Et nous répondons, Amen. Cela suffit pour que toute la puissance de Jésus Eucharistie se déploie dans notre être pour nous apporter toutes les grâces dont nous avons besoin pour accomplir notre part de mission sur cette terre des hommes. Oui, mais prenons garde de vouloir utiliser Jésus pour satisfaire nos propres passions. N'oublions pas ce qui est arrivé à Judas le jeudi saint, que nous relate Saint Jean dans son évangile, dans son chapitre 13, des versets 21 à 30. Après que Jésus a dit ces paroles, son cœur est troublé et il déclare « Oui, je vous le dis, c'est la vérité. L'un de vous va me livrer. » Les disciples se regardent les uns les autres. Ils ne savent pas de qui Jésus veut parler. L'un des disciples, celui que Jésus aime, est assis à côté de Jésus. Simon-Pierre fait un geste pour dire à ce disciple, « Demande à Jésus de qui il parle. » Alors le disciple se penche vers Jésus et il lui demande, « Seigneur, qui est-ce ? » Jésus lui répond, « Je vais tremper dans le plat un morceau de pain. Celui à qui je vais donner le morceau, c'est lui qui va me livrer. » Jésus trempe dans le plat un morceau de pain et il le donne à Judas, fils de Simon Iscariote. Judas le prend et aussitôt Satan entre en lui et Jésus dit à Judas, « Fais vite ce que tu dois faire. » Parmi les disciples qui sont là, personne ne comprend pourquoi Jésus dit cela. C'est Judas qui garde l'argent. Alors quelques-uns pensent que Jésus a voulu dire, « Va acheter ce qu'il faut pour la fête » ou « Va donner quelque chose aux pauvres ». Judas prend donc le morceau de pain et aussitôt, il sort de la maison. C'était la nuit. Que notre fiat, nous aussi, ne se transforme pas en nuit à cause de nos calculs effrénés, des grâces que l'on essaie de monnayer auprès des clercs ou autres hommes de Dieu par une corruption passive, pour ne pas dire lascive. Oui, par ton fiat, le Sacré-Cœur de Jésus te rétablit. Oui, par ton fiat, le Sacré-Cœur de Jésus te guérit. Oui, par ton fiat, le Sacré-Cœur de Jésus te libère. Oui, par ton fiat, le Sacré-Cœur de Jésus te montre ta vocation. Oui, par ton fiat, le Sacré-Cœur de Jésus t'accorde la vie.
1: Docteur Francis Arcust vient de nous proposer un enseignement sur le thème « Que fais-tu de ton fiat ?» Merci de nous avoir suivis. Que le Seigneur nous bénisse.

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0: Pour votre salut, il est 1h.
3: Le Seigneur connaît ceux qui lui appartiennent. De Timothée 2, verset 19.

Parce que la liturgie dans laquelle s'accomplit le mystère du salut se termine par l'envoi des fidèles en mission. Voyez, à la fin de l'Eucharistie, le prêtre ou le diacre renvoie les fidèles par ce petit mot ite missa est, aller dans la paix du Christ. C'est-à-dire, aller continuer à travers vos vies, partout où vous êtes, la mission que vous venez de recevoir. Parce que quelque chose de grand s'est accompli devant vos yeux, vous devez aller

0: Vous avez donné tout à l'heure 9 différentes appellations pour le même nom, Eucharistie. Pourquoi y a-t-il toutes ces appellations-là?
1: Oui, il y a toutes ces appellations parce que c'est ce qui montre même la richesse de la réalité du mystère de l'Eucharistie. Et chaque appellation ouvre une fenêtre de compréhension sur la même réalité et apporte une dimension de sens, une dimension nouvelle de sens. Vous voyez, quand on dit par exemple fraction du pain, ou on dit repas du Seigneur, ou on dit mémorial, c'est la même réalité, mais comprise différemment. Et c'est ça qui montre que c'est un vrai mystère. Et c'est une manière de comprendre. Et je dis que ces 9 appellations-là n'épuisent même pas la réalité de l'Eucharistie. Parce que l'Eucharistie, à vrai dire, c'est Jésus-Christ lui-même. Et Jésus-Christ, on ne peut pas finir de le connaître sur la terre. C'est quand nous serons donc face à lui que nous verrons toute la réalité en face et nous allons être comblés de voir. Donc c'est pour cela que l'Église, dans sa pédagogie et à travers l'Écriture sainte, à travers la tradition, a compris que cette même réalité a pris plusieurs formes et a pris plusieurs appellations à travers l'histoire.
0: Quel culte nous devons vouer au Très-Saint-Sacrement ou à l'Eucharistie?
1: Nous devons donner au Très-Saint-Sacrement le plus grand culte qui soit. Je m'explique. Ordinairement, dans la vie, il y a 3 sortes de culte. Il y a le culte du lit, il y a le culte d'hyper du lit, et il y a le culte de l'atrie. Le culte de l'atrie, c'est le culte d'adoration de la créature, des choses créées par Dieu. Et c'est ce culte-là qui est vraiment interdit par la parole du Seigneur. Tu n'adoreras que Dieu et Dieu seul, pas les choses faites de main d'homme. Et le culte de l'atrie, c'est le culte que le peuple de Dieu à travers le désert a donné. Entre-temps, quand Moïse a assemblé les abandonnés, ils ont fabriqué le veau d'or et ils ont commencé par adorer le veau fabriqué de leurs mains. Mais Dieu recommande le culte de du lit. Le culte du lit, c'est le culte qui nous amène à vénérer, par exemple, les saints. Et la Vierge Marie reçoit un grand culte à ce niveau, le culte du lit, où on apporte vraiment notre honneur, notre vénération, notre respect aux saints, surtout à la Vierge Marie, patronne des saints. Et le plus célèbre culte, le plus grand culte que nous devons vraiment donner au Saint-Sacrement, c'est le culte d'hyper du lit. Ça veut dire que c'est la plus grande adoration qui soit. Et il faut adorer Dieu. Il faut adorer Dieu. Je vais donner quelques motifs par lesquels il faut vraiment adorer Dieu. Quelques motifs pour lesquels Dieu est digne d'adoration. Parce que c'est lui qui est. Il s'est manifesté dans Exode chapitre 3, comme je suis. Quand Moïse l'a rencontré, Moïse dit, mais qu'est-ce que j'irai dire à mes frères? Tu leur diras, je suis. Tu as rencontré, je suis. Le je suis, c'est Dieu qui est éternellement. Et il s'est manifesté en son fils Jésus, Eucharistie, vrai pain venu du ciel, et il est là, il faut l'adorer. Il n'est pas là simplement pour le plaisir d'être là, mais il est là pour être adoré. Certains me diront que, mais Jésus a dit, prenez et mangez, il n'a pas dit, prenez et adorez. Mais, véritablement, il ne faut pas distinguer la communion de l'adoration. Parce que celui qu'on a pris, ce n'est pas un simple objet, mais c'est notre Dieu. Et notre Dieu mérite respect. Notre Dieu mérite adoration. Notre Dieu mérite honneur. Notre Dieu mérite qu'on lui voue un vrai culte. Pensez-vous, vous recevez un président de la République chez vous, mais c'est un grand honneur. Vous allez mobiliser tout, mais tous les jours on reçoit Jésus, il faut l'adorer. Non seulement être avec lui, mais lui manifester notre adoration. Vous voyez, jour et nuit, Jésus demeure dans le Saint-Sacrement à cause de son amour pour nous. Et on ne peut pas le laisser là. C'est pour nous qu'il a pris la route de l'homme et il est devenu l'un de nous afin de se faire plus présent à nous. Et donc, nous avons des raisons de l'adorer. Une autre raison, il dit, Matthieu chapitre 28, verset 20, voici, je suis avec vous tous les jours jusqu'à la fin du monde. Il est

0: avec nous sous la forme de l'Eucharistie. Et donc, nous avons des motifs de l'adorer. Le moyen spécifique par lequel Jésus nous demande de l'aimer en retour est de passer une heure au moins silencieuse avec lui chaque semaine. Ou bien avec lui, si on le peut, tous les jours. Celui qu'on aime, on aime le visiter. Et puis, être avec celui qu'on aime, c'est la meilleure satisfaction qu'on éprouve. Et c'est ce que Saint Jean-Marie Vianney a vécu de très fort dans sa vie. Saint Jean-Marie Vianney, ce saint-là, qui est devenu curé d'Ars, qui est devenu le patron de tous les curés au monde, il a perçu vraiment la vérité et le secret de sa vie à travers l'Eucharistie. Il allait simplement regarder le Seigneur. Il dit, je l'avise et il m'avise. Et tous les jours, il y a quelque chose qui l'attire vers ce Jésus-là, parce qu'il sait que c'est lui et lui seul. C'est de lui que viennent l'être, le mouvement et la vie. Et donc, il y a plein de raisons qu'on pourrait citer. Venez à moi, vous tous qui êtes fatigués et chargés. Oui, voilà pourquoi il faut l'adorer, le reconnaître. Dans nos difficultés, dans nos soucis, dans nos problèmes, il faut le mettre au cœur de cela et lui dire qu'il n'y a que lui seul et lui seul qui puisse régler nos problèmes. Car c'est lui qui est le créateur du ciel et de la terre. Il connaît l'origine de l'homme. Il peut gérer les problèmes que l'homme rencontre. Et donc, ceux qui peut-être ne savent pas le bienfait de l'adoration, certains pensent que, bon, adorer Dieu, c'est simplement chanter, louer. Ce n'est pas seulement ça. C'est le prendre véritablement comme le maître de notre vie. Et quelle que soit la situation qu'on traverse, il faut reconnaître que c'est lui qui en est l'auteur, qui est au centre. C'est vrai, il ne crée pas le mal, mais parfois il permet le mal. Et il ne faut pas, à travers les problèmes qu'on rencontre, délaisser le Seigneur pour aller vers de faux dieux. C'est ça le culte de l'adoration. Que Jésus-Christ Eucharistie nous aide véritablement à décharger sur lui tous nos soucis, car lui-même prend soin de nous. La première lettre de Saint Pierre, chapitre 5, verset 7, nous le dit, « Déchargez-vous sur lui de tous vos soucis, car lui prend soin de vous. »
1: Qu'est-ce que l'adoration eucharistique?
0: Oui, voilà. L'adoration eucharistique, c'est le culte que l'on voue à Jésus qui s'est donné à nous sous l'espèce du pain et du vin. L'adoration eucharistique, elle peut être comprise de plusieurs manières, mais l'adoration eucharistique, c'est ce que Jésus lui-même a demandé. Il faut que on vienne à lui de tout cœur et que on le reconnaisse comme le sauveur du monde. Car la volonté de notre Père, c'est que quiconque croit au Fils ait la vie éternelle. Et donc, il faut, dans la foi, adorer le Seigneur, c'est-à-dire reconnaître que c'est lui. Il y a mille et une manières d'adorer. Tu peux complètement verser tous les éléments de ta vie devant lui, qui est exposé dans le tabernacle, ou bien qui est exposé sur l'autel du Très-Saint-Sacrement, mais chaque fois que le chrétien a l'occasion, il faut que dans son cœur, il puisse reconnaître qu'il y a Jésus Eucharistie qui habite avec lui et que c'est lui qui chemine avec lui. Et que chaque heure qu'il pense à lui, mais cela approfondit vraiment que Jésus déverse dans sa vie ses rayons d'amour. Et c'est ça l'adoration Saint Jean-Marie Vianney. Il dit, si l'on vous dit que on va ressusciter les morts à 18h, par exemple à Yopougon, les gens vont partir même la veille là-bas pour attendre parce que, bon, quelque chose de grave va se passer. Mais quand on vous dit que, bon, et la messe à la cathédrale Saint-Paul, messe qui rassemble le peuple de Dieu, bon, ça n'intéresse pas beaucoup. Or, Jésus va se donner. C'est plus grand que tous les miracles au monde. Parce que cela est un mode de présence très fort où Jésus lui-même se donne. Tout à l'heure, je vais donner le bienfait, le fruit. Il y a plus de 70. Que cela apporte simplement écouter la messe, simplement adorer Jésus. Mais ça bénit, ça règle beaucoup de problèmes et les fidèles chrétiens ne savent pas. Voilà pourquoi il faut donner à Jésus-Eucharistie toute la place dans notre vie. Et l'Église, dans sa sagesse, arrive à des moments donnés à proposer des congrès eucharistiques ou bien des années eucharistiques. Avant la fête du jubilé de l'an 2000, il y a eu la grande année eucharistique où Jésus a été vraiment honoré. Et je rends un hommage vibrant à ce pape Jean-Paul II de lumineuse mémoire qui a donné un nouveau souffle de vie à l'Église catholique. Que de sa lumière auprès de Dieu, il daigne continuer à bénir les enfants de Dieu sur la terre, afin que le témoignage que nous devons apporter au monde soit un témoignage vrai. Donc, je résume, l'adoration, c'est tout notre être, tout notre cœur, toute notre pensée, tous nos désirs, toute notre volonté, toute notre vie doit être soumise à lui seul qui existe de toujours à toujours, Jésus-Christ, vrai Dieu né du vrai Dieu.
1: Quelle est l'attitude qui sied le mieux à l'adoration eucharistique?
0: L'attitude qui sied le mieux, il n'y a pas de recette. Si tu te sens bien assis devant Jésus-Eucharistie, tu peux rester assis. Tu peux, si tu te sens bien debout, rester debout. Si tu peux, tu veux te coucher, tu peux te coucher devant Jésus. Mais ce que l'Église recommande, l'homme n'est grand qu'à genoux. Et il n'est grand que devant le Créateur. Et Jésus, Eucharistie, qui mérite adoration, l'attitude d'adoration, c'est vraiment se prosterner devant lui. Je n'exclus pas toutes les autres attitudes ou les autres positions ou les autres postures qu'on pourrait avoir devant Jésus-Eucharistie, mais il est fortement recommandé, tant qu'on n'est pas malade des genoux, qu'on ne souffre pas de telle ou telle arthrose, il est recommandé de fléchir le genou devant le Seigneur. Parce que quand on lui reconnaît que c'est lui et lui seul, il fait des choses merveilleuses dans la vie. Si nous n'adorons pas Jésus, même les pierres vont le chanter, vont le louer, vont l'adorer. Donc il vaut mieux que nous nous empressions à l'adorer, véritablement, à l'adorer en esprit, en vérité. Et la position à genoux, elle est très conseillée pour ceux qui le peuvent. Des saints ont expérimenté cela. Et Jésus a reproché ça à certaines personnes consacrées qui ne lui ont pas donné tout le respect possible en fléchissant genoux. Alors que c'est lui le roi du monde. Quand il est là, surtout dans son corps et dans son sang, il faut s'agenouiller et l'adorer, ne serait-ce que quelques moments. Et le reste du temps, on peut le passer peut-être assis, ou bien debout, ou bien dans la position qui sied le mieux. Mais il faut l'adorer à genoux.
1: Pendant la messe, lorsque le prêtre élève le corps et le sang du Christ, quelle attitude nous devons avoir?
0: Oui, justement, la réponse à cette question est déjà donnée dans ce que je disais tantôt. On voit certains gardements debout. C'est un peu gênant. L'Église catholique, pendant la consécration, recommande qu'on soit à genoux. Et quand on élève, pendant l'élévation, il est très conseillé, pendant qu'on a les yeux fixés sur le Christ, d'être à genoux. C'est si fort que le prêtre lui-même, après l'élévation, il s'agenouille. Et la liturgie est ferme là-dessus. Il ne faut pas avoir des attitudes fantaisistes. En ce moment fort et sérieux, il faut se mettre à genoux. Et celui qui se met à genoux en ce moment ne se laisse pas diminuer. Il n'est pas humilié, mais au contraire, il est grandi parce qu'il reconnaît le Maître, le Seigneur. Et donc, je conseille fortement, pendant l'élévation, d'avoir les genoux, de fléchir genoux pour reconnaître le Seigneur et l'adorer. Et on est béni. Rester debout, peut-être on n'est pas moins béni, mais ça peut casser le mouvement communautaire. Pendant que toute la communauté est à genoux et qu'on est gardement debout, on peut briser le mouvement communautaire. Or, quand on est ensemble, il faut adopter des mouvements qui libèrent aussi les autres, qui les respectent. Et ce que l'Église a proposé, il faut entrer pleinement dedans.
1: Existe-t-il des lieux et des périodes destinées à l'adoration eucharistique? Où peut-on la faire partout, c'est-à-dire en tout temps et en tout lieu?
0: Il y a des lieux saints et Dieu est partout présent, ça c'est vrai. C'est une vérité fondamentale, une vérité reconnue par tous. Mais vous convenez avec moi que Dieu est plus présent dans une chapelle d'adoration que dans ma chambre. Oui, c'est pour ça qu'on ne nous permet même pas, nous-mêmes prêtres, de mettre la sainte réserve en chambre. Non, Jésus doit être au tabernacle. Et les lieux les plus recommandés où il faut aller adorer, c'est l'église. Parce que là où Jésus-Christ est présent, dans son corps, dans son âme, dans sa divinité, il est présent au ciel et il est présent dans le tabernacle, comme cela. Mais ailleurs, sous d'autres modes de présence, il est présent en esprit, mais dans son corps, dans son âme, dans sa divinité, il est présent en deux lieux. C'est l'église, dans le tabernacle, et puis au ciel. Alors, c'est très recommandé d'aller regarder Jésus vivant, présent, réellement présent, dans le tabernacle, à l'église, ou à la chapelle d'adoration, ou bien au sanctuaire d'adoration, plutôt que de rester chez soi pour dire que Dieu est présent partout. C'est encore mieux d'aller le rencontrer vivant. Je préfère voir la personne que de regarder simplement l'image à la maison. Or, la personne même se donne à l'église, c'est-à-dire dans une chapelle d'adoration, ou bien à la messe. Ça, c'est le mot le plus fort de présence. Et c'est tellement direct. Et j'ai vu beaucoup de chrétiens qui ont reçu des grâces inouïes, simplement pour avoir participé à une adoration eucharistique, pour avoir participé à une célébration eucharistique, ou bien pour simplement avoir écouté une messe.
1: Entre la Vierge Marie et le Très-Saint-Sacrement, il existe une relation d'intimité profonde qu'aucun être humain ne saurait décrire. Je tiens cette réflexion du livre « L'adoration eucharistique » du Père Germain Gazois. Pouvez-vous nous en parler? Et dites-nous, quelle relation existe-t-il entre la Vierge Marie et le Très-Saint-Sacrement?
0: Merci. C'est une relation puissante. Et de cette relation découle pour nous, les enfants de Dieu, des implications très fortes. Et cette question me permet d'approfondir notre vénération par rapport à la Vierge Marie. Dieu aurait pu venir au monde sans la Vierge Marie. Mais il a choisi le mode de la Vierge Marie pour naître dans le sein d'une femme, de façon ordinaire. C'est vrai, sans le concours d'un homme, Marie est tombée enceinte sous l'opération du Saint-Esprit et Marie est le premier tabernacle. Oui, les chrétiens des églises orientales ont bien compris cela. Marie est la première femme à porter le Sauveur. Et donc, il y a entre Marie et le Saint-Sacrement, je dirais, un lien de communion, un lien d'unité, un lien de, pas de confusion, mais un lien de cohésion et d'entente. C'est-à-dire que c'est intrinsèque. C'est un lien sans lequel peut-être Jésus n'aurait pas pu venir au monde sous cette forme. Et donc il a fallu cette fille-là, cette jeune fille de 14 ans, qui a accepté de donner vraiment toute sa vie à Dieu pour faire advenir au monde entier, mais le Sauveur. Et donc, si vous avez lu les révélations de Catalina concernant la Sainte Messe, Marie elle-même a montré que mais son fils à la messe lui est intimement lié. Et toutes les fois que la messe est célébrée, Marie se place au pied de l'autel. Marie est là. Et donc, on ne peut pas séparer Marie de l'Eucharistie. Et dans presque toutes les églises catholiques, vous voyez le tabernacle, et puis dans un autre angle, vous voyez la statue de la Vierge Marie. C'est un bon signe. Et donc, je suis parfaitement d'accord avec le père Germain Gazois, qui affirme qu'entre Marie et le Très-Saint-Sacrement, il existe une relation d'intimité profonde, qu'aucun être humain ne serait décrit. Donc, c'est-à-dire qu'il y a quelque chose là qui échappe même au jugement, qui échappe au raisonnement, qui échappe à un entendement, qui échappe à la compréhension totale et pleine. Mais néanmoins, je veux comprendre par là que Marie a joué un grand rôle dans la vie de Jésus, continue de jouer un grand rôle dans la vie de l'Église. Voilà pourquoi elle est la mère de tous les enfants de Dieu, de tous les chrétiens. Et celui qui veut adorer bien le Saint-Sacrement, Jésus dans son Saint-Sacrement, s'il passe par Marie, il a trouvé le bon chemin. À Jésus, dans les pas de Marie, c'est formidable. Parce que Marie connaît mieux comment on peut toucher le cœur de Jésus, comment on peut contempler Jésus, comment on peut adorer Jésus. Voilà, si vous voulez savoir les recettes ou bien les manières de bien adorer Jésus, Marie est un bon chemin. Marie est une bonne référence. Marie est une bonne école. Et je dis, chrétien sans Marie, c'est vraiment comme un jour sans soleil. Parce que la Vierge Marie est au départ du mystère de l'Eucharistie. Et quand on me demande, est-ce qu'il faut prier, je vous salue Marie devant le Saint-Sacrement. Je dis, comment? Ça ne déplaît pas à Jésus? Au contraire, quand on prie sa mère devant lui, il est content. Oui, j'ai reçu un fils spirituel qui me disait, il est gêné parce que vraiment, il est fâché contre la Vierge Marie. Et puis, il se dit, bon, désormais, je ne vais plus prier la Vierge Marie, je vais m'adresser directement à son fils. Et puis, quand il rentre dans une église, simplement, il dit bonjour à Marie, et puis, il va passer tout le reste du temps devant Jésus, devant le tabernacle. Et une fois, Jésus lui dit, pour que ton problème soit réglé, va voir ma mère. Va voir ma mère. Et ça me rappelle un peu Jean chapitre 19, à partir du verset 26, ce que Jésus a dit à son apôtre Jean, quand il était sur la croix, au dernier moment, quand tout était accompli, il dit à la femme, il dit, femme, voici ton fils, c'est ça. Et donc aujourd'hui encore, Jésus nous indique vraiment Marie. Et il dit à Jean, mais voici ta mère. Et donc nous les enfants de Dieu, nous les chrétiens, nous devons aimer Marie. On n'adore pas Marie, mais on vénère Marie. De la même manière qu'on ne peut pas rejeter sa mère, je trouve incompréhensible que, chrétiens, on ignore d'où nous vient le Saint-Sacrement. C'est Dieu qui s'est donné vraiment à nous, mais par la Vierge Marie. Et donc, Marie est une icône de la gloire de Dieu. Et elle a porté ce Fils. Elle nous l'a donné. Aujourd'hui encore, elle nous donne ce Fils. As-tu besoin de quelque chose? Demande que Marie te donne son Fils Jésus. Et en te le donnant, il résout tes problèmes. En te le donnant, Jésus accomplit vraiment la parole de Dieu en toi. Et donc Marie, je dirais, est incontournable. Certains voulant trop honorer Marie ont trouvé que Marie est co-rédemptrice. Mais je dis, moi, la réalité est unique. Marie est intimement liée au Saint-Sacrement, à son fils Jésus. Que cette femme-là, d'une si grande grandeur, d'une si belle grandeur, nous donne l'occasion de découvrir chaque fois que nous devons aller à Jésus, de passer par elle pour véritablement rencontrer le vrai Christ. Et Marie ne retient jamais quelqu'un qui vient à elle pour elle seule. Elle a pour mission de nous conduire toujours à Jésus. Elle est discrète, effacée, elle est humble. Et Dieu l'a élevée, exaltée.

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0: Pour votre salut, il est 2h.
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1: Pour votre salut, il est 3h.

0: Amis auditeurs, chers frères, chères sœurs, vous êtes sur Radio Maria Côte d'Ivoire, émettant depuis le diocèse de Yamoussoukro sur la 104.8 FM. Recevez nos salutations chaleureuses et fraternelles depuis nos studios au pied de la basilique Notre-Dame de la Paix. Votre station spirituelle, comme il est de coutume, a institué, pour le bonheur de tous, la récitation et la méditation du rosaire. Nous vous demandons de vous mettre en présence de notre Seigneur. Recommandation qui se traduit dans les faits par toute votre attention que nous vous demandons, quel que soit l'endroit où vous nous recevez en ce moment. Chers auditeurs, nous allons dès cet instant parcourir une partie de la vie terrestre de notre Seigneur Jésus-Christ à travers quatre mystères qui renferment tout un modèle de chrétienté et de don de soi à travers la parole tirée des évangiles. Que l'Esprit nous y aide afin que nous puissions vivre ce moment de méditation dans un cœur à cœur sublime et intime avec la Vierge Marie, dont les bras ouverts ne cesseront d'accueillir nos supplications pour les conduire à son Fils Jésus. Au nom du Père et du Fils et du Saint-Esprit,
1: Amen.
0: Viens,
1: Esprit Saint, pénètre le cœur de tes fidèles, qu'ils soient brûlés au feu de ton amour.
0: Au Seigneur, envoie ton Esprit,
1: qui renouvelle la face de la terre.
0: Prions. Seigneur, par le mystère de la Pentecôte, tu sanctifies ton Église chez tous les peuples et dans toutes les nations. Répands les dons du Saint-Esprit sur l'immensité du monde et continue dans les cœurs des croyants l'œuvre d'amour que tu as entreprise au début de la prédication évangélique. Par Jésus, le Christ notre Seigneur.
1: Amen.
0: Seigneur, ouvre mes lèvres.
1: Et ma bouche publiera ta louange.
0: Dieu, viens à mon aide.
1: Seigneur, à notre secours.
0: Gloire au Père et au Fils et au Saint-Esprit.
1: Ô Dieu qui est, qui était et qui vient, pour les siècles des siècles. Amen.
0: Je crois en Dieu,
1: le Père Tout-Puissant, Créateur du ciel et de la terre, et en Jésus-Christ, son Fils unique, notre Seigneur, qui a été conçu du Saint-Esprit, est né de la Vierge Marie, a souffert sous Ponce Pilate, a été crucifié, est mort, a été enseveli, est descendu aux enfers, le troisième jour, est ressuscité des morts, est monté aux cieux, est assis à la droite de Dieu le Père Tout-Puissant, d'où il viendra juger les vivants et les morts. Je crois en l'Esprit Saint, à la Sainte Église catholique, à la communion des saints, à la rémission des péchés, à la résurrection de la chair, à la vie éternelle. Amen.
0: Notre Père qui es aux cieux, que ton nom soit sanctifié, que ton règne vienne, que ta volonté soit faite sur la terre comme au ciel.
1: Donne-nous aujourd'hui notre pain de ce jour. Pardonne-nous nos offenses, comme nous pardonnons aussi à ceux qui nous ont offensés. Et ne nous laisse pas entrer en tentation, mais délivre-nous du mal. Amen.
0: Je vous salue Marie, pleine de grâce. Le Seigneur est avec vous. Vous êtes bénie entre toutes les femmes, et Jésus, le fruit de vos entrailles, est béni.
1: Sainte Marie, Mère de Dieu, priez pour nous pauvres pécheurs, maintenant et à l'heure de notre mort. Amen.
0: Je vous salue Marie, pleine de grâce. Le Seigneur est avec vous. Vous êtes bénie entre toutes les femmes, et Jésus, le fruit de vos entrailles, est béni.
1: Sainte Marie, Mère de Dieu, priez pour nous pauvres pécheurs, maintenant et à l'heure de notre mort. Amen.
0: Je vous salue Marie, pleine de grâce. Le Seigneur est avec vous. Vous êtes bénie entre toutes les femmes et Jésus, le fruit de vos entrailles, est béni.
1: Sainte Marie, Mère de Dieu, priez pour nous pauvres pécheurs, maintenant et à l'heure de notre mort. Amen.
0: En toutes choses, rendons gloire au Père, au Fils et au Saint-Esprit.
1: Ô Dieu qui est, qui était et qui vient, pour les siècles des siècles. Amen.

0: Premier mystère joyeux, l'Annonciation. Fruit du mystère, l'humilité. L'ange Gabriel annonce à Marie, « Voici que tu concevras dans ton sein et enfanteras un fils, et tu l'appelleras du nom de Jésus. » Luc 1, verset 31. Jésus veut dire « Dieu sauve ». Le salut s'accomplit par l'incarnation. Pour sauver l'homme, Dieu se fait homme. Le corps humain et non le temple de Jérusalem devient la demeure de Dieu parmi les hommes. La Vierge Marie devient le buisson ardent, car en elle brûle sans se consumer la flamme de l'amour divin. En Jésus habite corporellement toute la plénitude de la divinité. Colossiens 2, verset 9. Comme Jacob à Bethel, nous pouvons nous exclamer « Dieu est en ce lieu et je ne le savais pas. » Genèse 28, verset 16. Qu'avons-nous en commun avec Dieu? La vie, l'amour, la raison, l'image et la ressemblance. Nous avons en commun avec Dieu l'humanité, l'une des trois personnes de la Trinité. Le Fils est homme. C'est cette humanité commune à Dieu et à chacun qui fonde la dignité sacrée de la personne, le dialogue des religions et les droits humains.
1: Notre Père qui es aux cieux, que ton nom soit sanctifié, que ton règne vienne, que ta volonté soit faite sur la terre comme au ciel.
2: Donne-nous aujourd'hui notre pain de ce jour. Pardonne-nous nos offenses, comme nous pardonnons aussi à ceux qui nous ont offensés, et ne nous laisse pas entrer en tentation, mais délivre-nous du mal. Amen.
1: Je vous salue Marie, pleine de grâce. Le Seigneur est avec vous. Vous êtes bénie entre toutes les femmes, et Jésus, le fruit de vos entrailles, est béni.
2: Sainte Marie, Mère de Dieu, priez pour nous pauvres pécheurs, maintenant et à l'heure de notre mort. Amen.
1: Je vous salue Marie, pleine de grâce. Le Seigneur est avec vous. Vous êtes bénie entre toutes les femmes, et Jésus, le fruit de vos entrailles, est béni.
2: Sainte Marie, Mère de Dieu, priez pour nous pauvres pécheurs, maintenant et à l'heure de notre mort. Amen.
1: Je vous salue, Marie, pleine de grâce. Le Seigneur est avec vous. Vous êtes bénie entre toutes les femmes, et Jésus, le fruit de vos entrailles, est béni.
2: Sainte Marie, Mère de Dieu, priez pour nous pauvres pécheurs, maintenant et à l'heure de notre mort. Amen.
1: Je vous salue Marie, pleine de grâce. Le Seigneur est avec vous. Vous êtes bénie entre toutes les femmes et Jésus, le fruit de vos entrailles, est béni.
2: Sainte Marie, Mère de Dieu, priez pour nous pauvres pécheurs, maintenant et à l'heure de notre mort. Amen.
1: Je vous salue Marie, pleine de grâce. Le Seigneur est avec vous. Vous êtes bénie entre toutes les femmes et Jésus, le fruit de vos entrailles, est béni.
2: Sainte Marie, Mère de Dieu, priez pour nous pauvres pécheurs, maintenant et à l'heure de notre mort. Amen.
1: Je vous salue Marie, pleine de grâce. Le Seigneur est avec vous. Vous êtes bénie entre toutes les femmes et Jésus, le fruit de vos entrailles, est béni.
2: Sainte Marie, Mère de Dieu, priez pour nous pauvres pécheurs, maintenant et à l'heure de notre mort. Amen.
1: Je vous salue Marie, pleine de grâce. Le Seigneur est avec vous. Vous êtes bénie entre toutes les femmes, et Jésus, le fruit de vos entrailles, est béni.
2: Sainte Marie, Mère de Dieu, priez pour nous pauvres pécheurs, maintenant et à l'heure de notre mort. Amen.
1: Je vous salue Marie, pleine de grâce, le Seigneur est avec vous. Vous êtes bénie entre toutes les femmes, et Jésus, le fruit de vos entrailles, est béni.
2: Sainte Marie, Mère de Dieu, priez pour nous pauvres pécheurs, maintenant et à l'heure de notre mort. Amen.
1: Je vous salue Marie, pleine de grâce. Le Seigneur est avec vous. Vous êtes bénie entre toutes les femmes et Jésus, le fruit de vos entrailles, est béni.
2: Sainte Marie, Mère de Dieu, priez pour nous pauvres pécheurs, maintenant et à l'heure de notre mort. Amen.
1: Je vous salue Marie, pleine de grâce. Le Seigneur est avec vous. Vous êtes bénie entre toutes les femmes et Jésus, le fruit de vos entrailles, est béni.
2: Sainte Marie, Mère de Dieu, priez pour nous pauvres pécheurs, maintenant et à l'heure de notre mort. Amen.
1: Gloire au Père, et au Fils, et au Saint-Esprit.
2: Ô Dieu qui est, qui était et qui vient, pour les siècles des siècles.
1: Amen. Notre-Dame du Très-Saint-Rosaire,
2: priez pour nous.
1: Notre-Dame de la Paix,
2: priez pour nous.
0: Deuxième mystère joyeux, la Visitation. Fruit du mystère, la charité. Le Seigneur a renversé les potentats de leur trône et élevé les humbles. Luc 1, verset 52. Prie Marie dans le Magnificat en rencontrant sa cousine Élisabeth. Dieu enrichit l'humanité par la pauvreté de son Fils Jésus. Loin de dominer les hommes par sa force, le Fils de Dieu s'humilie lui-même en devenant fragile comme nous. Son corps humain connaît la faim, la soif, la fatigue, la souffrance. Par son abaissement, il exalte les humiliés qui comptent sur Dieu. Mystère paradoxal qui nous renvoie à Pâques où le crucifié

0: nos offenses, comme nous pardonnons aussi à ceux qui nous ont offensés. Et ne nous laisse pas entrer en tentation, mais délivre-nous du mal. Amen.
1: Je vous salue Marie, pleine de grâce. Le Seigneur est avec vous. Vous êtes bénie entre toutes les femmes et Jésus, le fruit de vos entrailles, est béni.
0: Sainte Marie, Mère de Dieu, priez pour nous pauvres pécheurs, maintenant et à l'heure de notre mort. Amen.
1: Je vous salue Marie, pleine de grâce. Le Seigneur est avec vous. Vous êtes bénie entre toutes les femmes et Jésus, le fruit de vos entrailles, est béni.
0: Sainte Marie, Mère de Dieu, priez pour nous pauvres pécheurs, maintenant et à l'heure de notre mort. Amen.
1: Je vous salue Marie, pleine de grâce. Le Seigneur est avec vous. Vous êtes bénie entre toutes les femmes et Jésus, le fruit de vos entrailles, est béni.
0: Sainte Marie, Mère de Dieu, priez pour nous pauvres pécheurs, maintenant et à l'heure de notre mort. Amen.
1: Je vous salue Marie, pleine de grâce. Le Seigneur est avec vous. Vous êtes bénie entre toutes les femmes et Jésus, le fruit de vos entrailles, est béni.
0: Sainte Marie, Mère de Dieu, priez pour nous pauvres pécheurs, maintenant et à l'heure de notre mort. Amen.
1: Je vous salue Marie, pleine de grâce. Le Seigneur est avec vous. Vous êtes bénie entre toutes les femmes et Jésus, le fruit de vos entrailles, est béni.
0: Sainte Marie, Mère de Dieu, priez pour nous pauvres pécheurs, maintenant et à l'heure de notre mort. Amen.
1: Je vous salue Marie, pleine de grâce. Le Seigneur est avec vous. Vous êtes bénie entre toutes les femmes et Jésus, le fruit de vos entrailles, est béni.
0: Sainte Marie, Mère de Dieu, priez pour nous pauvres pécheurs, maintenant et à l'heure de notre mort. Amen.
1: Je vous salue Marie, pleine de grâce. Le Seigneur est avec vous. Vous êtes bénie entre toutes les femmes et Jésus, le fruit de vos entrailles, est béni.
0: Sainte Marie, Mère de Dieu, priez pour nous pauvres pécheurs, maintenant et à l'heure de notre mort. Amen.
1: Je vous salue Marie, pleine de grâce. Le Seigneur est avec vous. Vous êtes bénie entre toutes les femmes et Jésus, le fruit de vos entrailles, est béni.
0: Sainte Marie, Mère de Dieu, priez pour nous pauvres pécheurs, maintenant et à l'heure de notre mort. Amen.
1: Je vous salue Marie, pleine de grâce. Le Seigneur est avec vous. Vous êtes bénie entre toutes les femmes et Jésus, le fruit de vos entrailles, est béni.
0: Sainte Marie, Mère de Dieu, priez pour nous pauvres pécheurs, maintenant et à l'heure de notre mort. Amen.
1: Je vous salue Marie, pleine de grâce. Le Seigneur est avec vous. Vous êtes bénie entre toutes les femmes et Jésus, le fruit de vos entrailles, est béni.
0: Sainte Marie, Mère de Dieu, priez pour nous pauvres pécheurs, maintenant et à l'heure de notre mort. Amen.
1: Gloire au Père, et au Fils, et au Saint-Esprit.
0: Ô Dieu qui est, qui était et qui vient, pour les siècles des siècles. Amen.
1: Notre-Dame du Très-Saint-Rosaire,
0: priez pour nous.
1: Notre-Dame de la Paix,
0: priez pour nous.
2: Troisième mystère joyeux, la naissance de Jésus. Fruit du mystère, l'esprit de pauvreté. À Bethléem, Jésus est né dans une crèche. Certains historiens évoquent plutôt une grotte. Une étable n'est jamais un endroit propre et bien éclairé. Notre cœur non plus n'est pas limpide et pourtant Jésus vient y naître par la foi. La naissance de chaque enfant de ce monde n'est jamais très propre. Nous naissons dans le sang et les larmes. Il en va de même de notre naissance à la vie de Dieu qui passe par la recherche de Dieu, le péché et le repentir dans la lumière de la grâce.
1: Notre Père qui es aux cieux, que ton nom soit sanctifié, que ton règne vienne, que ta volonté soit faite sur la terre comme au ciel.
0: Donne-nous aujourd'hui notre pain de ce jour. Pardonne-nous nos offenses, comme nous pardonnons aussi à ceux qui nous ont offensés. Et ne nous laisse pas entrer en tentation, mais délivre-nous du mal. Amen.
1: Je vous salue Marie, pleine de grâce. Le Seigneur est avec vous. Vous êtes bénie entre toutes les femmes et Jésus, le fruit de vos entrailles, est béni.
0: Sainte Marie, Mère de Dieu, priez pour nous pauvres pécheurs, maintenant et à l'heure de notre mort. Amen.
1: Je vous salue Marie, pleine de grâce. Le Seigneur est avec vous.

0: Vous êtes bénie entre toutes les femmes, et Jésus, le fruit de vos entrailles, est béni.
1: Sainte Marie, Mère de Dieu, priez pour nous pauvres pécheurs, maintenant et à l'heure de notre mort. Amen.
0: Je vous salue, Marie, pleine de grâce. Le Seigneur est avec vous. Vous êtes bénie entre toutes les femmes, et Jésus, le fruit de vos entrailles, est béni.
1: Sainte Marie, Mère de Dieu, priez pour nous pauvres pécheurs, maintenant et à l'heure de notre mort. Amen.
0: Je vous salue, Marie, pleine de grâce. Le Seigneur est avec vous. Vous êtes bénie entre toutes les femmes, et Jésus, le fruit de vos entrailles, est béni.
1: Sainte Marie, Mère de Dieu, priez pour nous pauvres pécheurs, maintenant et à l'heure de notre mort. Amen.
0: Je vous salue, Marie, pleine de grâce. Le Seigneur est avec vous. Vous êtes bénie entre toutes les femmes, et Jésus, le fruit de vos entrailles, est béni.
1: Sainte Marie, Mère de Dieu, priez pour nous pauvres pécheurs, maintenant et à l'heure de notre mort. Amen.
0: Je vous salue, Marie, pleine de grâce. Le Seigneur est avec vous. Vous êtes bénie entre toutes les femmes, et Jésus, le fruit de vos entrailles, est béni.
1: Sainte Marie, Mère de Dieu, priez pour nous pauvres pécheurs, maintenant et à l'heure de notre mort. Amen.
0: Je vous salue, Marie, pleine de grâce. Le Seigneur est avec vous. Vous êtes bénie entre toutes les femmes, et Jésus, le fruit de vos entrailles, est béni.
1: Sainte Marie, Mère de Dieu, priez pour nous pauvres pécheurs, maintenant et à l'heure de notre mort. Amen.
0: Je vous salue, Marie, pleine de grâce. Le Seigneur est avec vous. Vous êtes bénie entre toutes les femmes, et Jésus, le fruit de vos entrailles, est béni.
1: Sainte Marie, Mère de Dieu, priez pour nous pauvres pécheurs, maintenant et à l'heure de notre mort. Amen.
0: Je vous salue, Marie, pleine de grâce. Le Seigneur est avec vous. Vous êtes bénie entre toutes les femmes, et Jésus, le fruit de vos entrailles, est béni.
1: Sainte Marie, Mère de Dieu, priez pour nous pauvres pécheurs, maintenant et à l'heure de notre mort. Amen.
0: Je vous salue, Marie, pleine de grâce. Le Seigneur est avec vous. Vous êtes bénie entre toutes les femmes, et Jésus, le fruit de vos entrailles, est béni.
1: Sainte Marie, Mère de Dieu, priez pour nous pauvres pécheurs, maintenant et à l'heure de notre mort. Amen.
0: Gloire au Père, et au Fils, et au Saint-Esprit.
1: Ô Dieu qui est, qui était et qui vient, pour les siècles des siècles.
0: Amen. Notre-Dame du Très-Saint-Rosaire,
1: priez pour nous.
0: Notre-Dame de la Paix,
1: priez pour nous.
2: Quatrième mystère joyeux, la présentation de Jésus au Temple. Fruit du mystère, la pureté et l'obéissance. Par trois fois, Saint Luc précise l'action du Saint-Esprit dans la démarche de Siméon qu'il accueille l'enfant Jésus dans ses bras. L'Esprit Saint repose sur lui. L'Esprit Saint l'avertit. L'Esprit Saint le pousse intérieurement à se rendre au Temple. La vie spirituelle n'est rien d'autre que la vie dans l'Esprit Saint. C'est lui le grand protagoniste de nos journées et de nos victoires spirituelles contre l'esprit du mal. Viens, Esprit Saint.
0: Notre Père qui es aux cieux, que ton nom soit sanctifié, que ton règne vienne, que ta volonté soit faite sur la terre comme au ciel.
1: Donne-nous aujourd'hui notre pain de ce jour. Pardonne-nous nos offenses, comme nous pardonnons aussi à ceux qui nous ont offensés. Et ne nous laisse pas entrer en tentation, mais délivre-nous du mal. Amen.
0: Je vous salue, Marie, pleine de grâce. Le Seigneur est avec vous. Vous êtes bénie entre toutes les femmes, et Jésus, le fruit de vos entrailles, est béni.
1: Sainte Marie, Mère de Dieu, priez pour nous pauvres pécheurs, maintenant et à l'heure de notre mort. Amen.
0: Je vous salue, Marie, pleine de grâce. Le Seigneur est avec vous. Vous êtes bénie entre toutes les femmes, et Jésus, le fruit de vos entrailles, est béni.
1: Sainte Marie, Mère de Dieu, priez pour nous pauvres pécheurs, maintenant et à l'heure de notre mort. Amen.
0: Je vous salue, Marie, pleine de grâce. Le Seigneur est avec vous. Vous êtes bénie entre toutes les femmes, et Jésus, le fruit de vos entrailles, est béni.
1: Sainte Marie, Mère de Dieu, priez pour nous pauvres pécheurs, maintenant et à l'heure de notre mort. Amen.
0: Je vous salue, Marie, pleine de grâce. Le Seigneur est avec vous. Vous êtes bénie entre toutes les femmes et Jésus, le fruit de vos entrailles, est béni.
1: Sainte Marie, Mère de Dieu, priez pour nous pauvres pécheurs, maintenant et à l'heure de notre mort. Amen.
0: Je vous salue Marie, pleine de grâce, le Seigneur est avec vous. Vous êtes bénie entre toutes les femmes et Jésus, le fruit de vos entrailles, est béni.
1: Sainte Marie, Mère de Dieu, priez pour nous pauvres pécheurs, maintenant et à l'heure de notre mort. Amen.
0: Je vous salue Marie, pleine de grâce, le Seigneur est avec vous. Vous êtes bénie entre toutes les femmes et Jésus, le fruit de vos entrailles, est béni.
1: Sainte Marie, Mère de Dieu, priez pour nous pauvres pécheurs, maintenant et à l'heure de notre mort. Amen.
0: Je vous salue Marie, pleine de grâce, le Seigneur est avec vous. Vous êtes bénie entre toutes les femmes et Jésus, le fruit de vos entrailles, est béni.
1: Sainte Marie, Mère de Dieu, priez pour nous pauvres pécheurs, maintenant et à l'heure de notre mort. Amen.
0: Je vous salue Marie, pleine de grâce, le Seigneur est avec vous. Vous êtes bénie entre toutes les femmes et Jésus, le fruit de vos entrailles, est béni.
1: Sainte Marie, Mère de Dieu, priez pour nous pauvres pécheurs, maintenant et à l'heure de notre mort. Amen.
0: Je vous salue Marie, pleine de grâce, le Seigneur est avec vous. Vous êtes bénie entre toutes les femmes et Jésus, le fruit de vos entrailles, est béni.
1: Sainte Marie, Mère de Dieu, priez pour nous pauvres pécheurs, maintenant et à l'heure de notre mort. Amen.
0: Je vous salue Marie, pleine de grâce, le Seigneur est avec vous. Vous êtes bénie entre toutes les femmes et Jésus, le fruit de vos entrailles, est béni.
1: Sainte Marie, Mère de Dieu, priez pour nous pauvres pécheurs, maintenant et à l'heure de notre mort. Amen.
0: Gloire au Père, et au Fils, et au Saint-Esprit.
1: Ô Dieu qui est, qui était et qui vient, pour les siècles des siècles.
0: Amen. Notre-Dame du Très-Saint-Rosaire,
1: priez pour nous.
0: Notre-Dame de la Paix,
1: priez pour nous.
2: Cinquième mystère joyeux, le recouvrement de Jésus au Temple. Fruit du mystère, la recherche de Dieu en toutes choses. Saint Luc, évangéliste, souligne que ni Marie ni Joseph n'ont compris la parole de Jésus. « Ne saviez-vous pas que je dois être dans la maison de mon Père ?» Luc 2, verset 49. Comme chaque chrétien, Marie et Joseph ont vécu dans la foi et de la foi. Ils ont commencé chaque journée sans connaître ce qu'ils allaient vivre, mais ils savaient avec qui ils marchaient. Une autre appellation du Messie, l'Emmanuel, Dieu avec nous, donne la clé nécessaire pour croire. Nous ne sommes pas seuls dans le cosmos. Le Sauveur fait route avec nous. Croire, c'est marcher avec Jésus. Quant à Marie, elle garde fidèlement toutes ces choses dans son cœur. Luc 2, verset 51. C'est dans le cœur de Marie qu'est née la prière du rosaire. C'est dans le cœur de Marie que chaque disciple de Jésus trouve accueil et consolation. Voici ta mère. Jean 12, 19, verset 27.
0: Notre Père qui es aux cieux, que ton nom soit sanctifié, que ton règne vienne, que ta volonté soit faite sur la terre comme au ciel.
1: Donne-nous aujourd'hui notre pain de ce jour. Pardonne-nous nos offenses, comme nous pardonnons aussi à ceux qui nous ont offensés. Et ne nous laisse pas entrer en tentation, mais délivre-nous du mal. Amen.
0: Je vous salue Marie, pleine de grâce. Le Seigneur est avec vous. Vous êtes bénie entre toutes les femmes et Jésus, le fruit de vos entrailles, est béni.
1: Sainte Marie, Mère de Dieu, priez pour nous pauvres pécheurs, maintenant et à l'heure de notre mort. Amen.
0: Je vous salue Marie, pleine de grâce. Le Seigneur est avec vous. Vous êtes bénie entre toutes les femmes et Jésus, le fruit de vos entrailles, est béni.
1: Sainte Marie, Mère de Dieu, priez pour nous pauvres pécheurs, maintenant et à l'heure de notre mort. Amen.
0: Je vous salue Marie, pleine de grâce. Le Seigneur est avec vous. Vous êtes bénie entre toutes les femmes et Jésus, le fruit de vos entrailles, est béni.
1: Sainte Marie, Mère de Dieu, priez pour nous pauvres pécheurs, maintenant et à l'heure de notre mort. Amen.
0: Je vous salue, Marie, pleine de grâce. Le Seigneur est avec vous. Vous êtes bénie entre toutes les femmes et Jésus, le fruit de vos entrailles, est béni.
1: Sainte Marie, Mère de Dieu, priez pour nous pauvres pécheurs, maintenant et à l'heure de notre mort. Amen.
0: Je vous salue, Marie, pleine de grâce. Le Seigneur est avec vous. Vous êtes bénie entre toutes les femmes, et Jésus, le fruit de vos entrailles, est béni.
1: Sainte Marie, Mère de Dieu, priez pour nous pauvres pécheurs, maintenant et à l'heure de notre mort. Amen.
0: Je vous salue, Marie, pleine de grâce. Le Seigneur est avec vous. Vous êtes bénie entre toutes les femmes, et Jésus, le fruit de vos entrailles, est béni.
1: Sainte Marie, Mère de Dieu, priez pour nous pauvres pécheurs, maintenant et à l'heure de notre mort. Amen.
0: Je vous salue, Marie, pleine de grâce. Le Seigneur est avec vous. Vous êtes bénie entre toutes les femmes, et Jésus, le fruit de vos entrailles, est béni.
1: Sainte Marie, Mère de Dieu, priez pour nous pauvres pécheurs, maintenant et à l'heure de notre mort. Amen.
0: Je vous salue, Marie, pleine de grâce. Le Seigneur est avec vous. Vous êtes bénie entre toutes les femmes, et Jésus, le fruit de vos entrailles, est béni.
1: Sainte Marie, Mère de Dieu, priez pour nous pauvres pécheurs, maintenant et à l'heure de notre mort. Amen.
0: Je vous salue, Marie, pleine de grâce. Le Seigneur est avec vous. Vous êtes bénie entre toutes les femmes, et Jésus, le fruit de vos entrailles, est béni.
1: Sainte Marie, Mère de Dieu, priez pour nous pauvres pécheurs, maintenant et à l'heure de notre mort. Amen.
0: Je vous salue, Marie, pleine de grâce. Le Seigneur est avec vous. Vous êtes bénie entre toutes les femmes, et Jésus, le fruit de vos entrailles, est béni.
1: Sainte Marie, Mère de Dieu, priez pour nous pauvres pécheurs, maintenant et à l'heure de notre mort. Amen.
0: Gloire au Père, et au Fils, et au Saint-Esprit.
1: Ô Dieu qui est, qui était et qui vient, pour les siècles des siècles.
0: Amen. Notre-Dame du Très-Saint-Rosaire,
1: priez pour nous.
0: Notre-Dame de la Paix,
1: priez pour nous.

0: Premier mystère lumineux, le baptême de Jésus. Fruit du mystère, vivre en enfant de Dieu sous le regard très aimant du Père. Tu es mon Fils, moi, aujourd'hui, je t'ai engendré. Luc 3, verset 22. Ces paroles de Dieu, le Père, résonnent dans le ciel. Ce sont les paroles du psaume 2, verset 7. Qui parle de l'adoption filiale du roi Messie. Entouré de pécheurs, en prière, plongé dans les eaux du Jourdain, Jésus reçoit l'Esprit Saint sous la forme d'une colombe. Messie, en hébreu, et Christ, en grec, sont des mots synonymes qui veulent dire « oui ». Jésus n'a pas été loin d'une comme les rois en Israël. Il a été loin de l'Esprit Saint. Celui a ruisselé en plénitude l'Esprit Saint. Le chrétien est aussi un autre Christ, loin de l'Esprit de Jésus. Le baptême chrétien représente une nouvelle naissance de l'eau et de l'Esprit.
1: Notre Père qui es aux cieux, que ton nom soit sanctifié, que ton règne vienne. Que ta volonté soit faite sur la terre comme au ciel.
2: Donne-nous aujourd'hui notre pain de ce jour. Pardonne-nous nos offenses, comme nous pardonnons aussi à ceux qui nous ont offensés. Et ne nous laisse pas entrer en tentation, mais délivre-nous du mal. Amen.
1: Je vous salue Marie, pleine de grâce. Le Seigneur est avec vous. Vous êtes bénie entre toutes les femmes et Jésus. Le fruit de vos entrailles est béni.
2: Sainte Marie, Mère de Dieu, priez pour nous pauvres pécheurs, maintenant et à l'heure de notre mort. Amen.
1: Je vous salue Marie, pleine de grâce. Le Seigneur est avec vous. Vous êtes bénie entre toutes les femmes et Jésus. Le fruit de vos entrailles est béni.
2: Sainte Marie, Mère de Dieu, priez pour nous pauvres pécheurs, maintenant et à l'heure de notre mort. Amen.
1: Je vous salue Marie, pleine de grâce. Le Seigneur est avec vous. Vous êtes bénie entre toutes les femmes, et Jésus, le fruit de vos entrailles, est béni.
2: Sainte Marie, Mère de Dieu, priez pour nous pauvres pécheurs, maintenant et à l'heure de notre mort. Amen.
1: Je vous salue Marie, pleine de grâce, le Seigneur est avec vous. Vous êtes bénie entre toutes les femmes, et Jésus, le fruit de vos entrailles, est béni.
2: Sainte Marie, Mère de Dieu, priez pour nous pauvres pécheurs, maintenant et à l'heure de notre mort. Amen.
1: Je vous salue Marie, pleine de grâce. Le Seigneur est avec vous. Vous êtes bénie entre toutes les femmes et Jésus. Le fruit de vos entrailles est béni.
2: Sainte Marie, Mère de Dieu, priez pour nous pauvres pécheurs, maintenant et à l'heure de notre mort. Amen.
1: Je vous salue Marie, pleine de grâce. Le Seigneur est avec vous. Vous êtes bénie entre toutes les femmes et Jésus. Le fruit de vos entrailles est béni.
2: Sainte Marie, Mère de Dieu, priez pour nous pauvres pécheurs, maintenant et à l'heure de notre mort. Amen.
1: Je vous salue Marie, pleine de grâce. Le Seigneur est avec vous. Vous êtes bénie entre toutes les femmes et Jésus. Le fruit de vos entrailles est béni.
2: Sainte Marie, Mère de Dieu, priez pour nous pauvres pécheurs, maintenant et à l'heure de notre mort. Amen.
1: Je vous salue Marie, pleine de grâce. Le Seigneur est avec vous. Vous êtes bénie entre toutes les femmes et Jésus. Le fruit de vos entrailles est béni.
2: Sainte Marie, Mère de Dieu, priez pour nous pauvres pécheurs, maintenant et à l'heure de notre mort. Amen.
1: Je vous salue Marie, pleine de grâce. Le Seigneur est avec vous. Vous êtes bénie entre toutes les femmes et Jésus. Le fruit de vos entrailles est béni.
2: Sainte Marie, Mère de Dieu, priez pour nous pauvres pécheurs, maintenant et à l'heure de notre mort. Amen.
1: Je vous salue Marie, pleine de grâce. Le Seigneur est avec vous. Vous êtes bénie entre toutes les femmes et Jésus. Le fruit de vos entrailles est béni.
2: Sainte Marie, Mère de Dieu, priez pour nous pauvres pécheurs, maintenant et à l'heure de notre mort. Amen.
1: Gloire au Père et au Fils et au Saint-Esprit.
2: Ô Dieu qui est, qui était et qui vient, pour les siècles des siècles.
1: Amen. Notre-Dame du Très-Saint-Rosaire,
2: priez pour nous.
1: Notre-Dame de la Paix,
2: priez pour nous.
0: Deuxième mystère lumineux. Les noces de Cana. Fruit du mystère, avoir pleine confiance en l'intercession de Marie. Marie, la mère de Jésus, n'a pas une foi éthérée. Pour elle, croire, c'est faire la volonté de Dieu qui consiste à accueillir Jésus, l'envoyé du Père, et à aimer comme il aime. C'est pourquoi, à Cana, Marie dit aux servants, « Tout ce qu'il vous dira, faites-le. » Jean chapitre 2, verset 5. Ce n'est pas en récitant des prières que l'homme entre dans le royaume des cieux, mais en accomplissant la volonté de Dieu. Marie construit sur le roc car elle garde la parole de Jésus dans son cœur et la met en pratique. Ce qui n'est pas bien ne dure pas. L'expérience nous le prouve. Marie demeure vivante et heureuse car elle vit de manière unifiée. En elle, la pensée, le cœur, la parole et l'action ne font qu'un. Aussi, Jésus accomplit-il des miracles à sa prière respectueuse. Ils n'ont pas de vin. Marie ne dit pas « change l'eau en vin ». Elle présente les besoins des nouveaux époux qu'elle perçoit de son regard pénétrant tout en laissant à son fils la liberté d'agir selon la pensée de Dieu. Et Jésus manifeste sa gloire.
1: Notre Père qui es aux cieux, que ton nom soit sanctifié, que ton règne vienne, que ta volonté soit faite sur la terre comme au ciel.
2: Donne-nous aujourd'hui notre pain de ce jour. Pardonne-nous nos offenses, comme nous pardonnons aussi à ceux qui nous ont offensés. Et ne nous laisse pas entrer en tentation, mais délivre-nous du mal. Amen.
1: Je vous salue Marie, pleine de grâce. Le Seigneur est avec vous. Vous êtes bénie entre toutes les femmes et Jésus, le fruit de vos entrailles, est béni.
2: Sainte Marie, Mère de Dieu, priez pour nous pauvres pécheurs, maintenant et à l'heure de notre mort. Amen.
1: Je vous salue Marie, pleine de grâce. Le Seigneur est avec vous. Vous êtes bénie entre toutes les femmes et Jésus, le fruit de vos entrailles, est béni.
2: Sainte Marie, Mère de Dieu, priez pour nous pauvres pécheurs, maintenant et à l'heure de notre mort. Amen.
1: Je vous salue Marie, pleine de grâce. Le Seigneur est avec vous. Vous êtes bénie entre toutes les femmes et Jésus, le fruit de vos entrailles, est béni.
2: Sainte Marie, Mère de Dieu, priez pour nous pauvres pécheurs, maintenant et à l'heure de notre mort. Amen.
1: Je vous salue Marie, pleine de grâce. Le Seigneur est avec vous. Vous êtes bénie entre toutes les femmes et Jésus, le fruit de vos entrailles, est béni.
2: Sainte Marie, Mère de Dieu, priez pour nous pauvres pécheurs, maintenant et à l'heure de notre mort. Amen.
1: Je vous salue Marie, pleine de grâce. Le Seigneur est avec vous. Vous êtes bénie entre toutes les femmes et Jésus, le fruit de vos entrailles, est béni.
2: Sainte Marie, Mère de Dieu, priez pour nous pauvres pécheurs, maintenant et à l'heure de notre mort. Amen.
1: Je vous salue Marie, pleine de grâce. Le Seigneur est avec vous. Vous êtes bénie entre toutes les femmes et Jésus, le fruit de vos entrailles, est béni.
2: Sainte Marie, Mère de Dieu, priez pour nous pauvres pécheurs, maintenant et à l'heure de notre mort. Amen.
1: Je vous salue Marie, pleine de grâce. Le Seigneur est avec vous. Vous êtes bénie entre toutes les femmes et Jésus, le fruit de vos entrailles, est béni.
2: Sainte Marie, Mère de Dieu, priez pour nous pauvres pécheurs, maintenant et à l'heure de notre mort. Amen.
1: Je vous salue Marie, pleine de grâce. Le Seigneur est avec vous. Vous êtes bénie entre toutes les femmes et Jésus, le fruit de vos entrailles, est béni.
2: Sainte Marie, Mère de Dieu, priez pour nous pauvres pécheurs, maintenant et à l'heure de notre mort. Amen.
1: Je vous salue Marie, pleine de grâce. Le Seigneur est avec vous. Vous êtes bénie entre toutes les femmes et Jésus, le fruit de vos entrailles, est béni.
2: Sainte Marie, Mère de Dieu, priez pour nous pauvres pécheurs, maintenant et à l'heure de notre mort. Amen.
1: Je vous salue Marie, pleine de grâce. Le Seigneur est avec vous. Vous êtes bénie entre toutes les femmes et Jésus, le fruit de vos entrailles, est béni.
2: Sainte Marie, Mère de Dieu, priez pour nous pauvres pécheurs, maintenant et à l'heure de notre mort. Amen.
1: Gloire au Père, et au Fils, et au Saint-Esprit.
2: Ô Dieu qui est, qui était et qui vient, pour les siècles des siècles.
1: Amen. Notre-Dame du Très-Saint-Rosaire,
2: priez pour nous.
1: Notre-Dame de la Paix,
2: priez pour nous.
0: Troisième mystère lumineux, l'annonce de la bonne nouvelle, l'appel à la conversion. Fruit du mystère, nous laisser transformer par la parole de Dieu. Dans la synagogue de sa ville, Jésus lit un beau passage du prophète Isaïe. L'Esprit du Seigneur est sur moi parce qu'il m'a consacré par l'onction pour porter la bonne nouvelle aux pauvres. Isaïe 61, verset 1. En refermant le rouleau dont les dimensions prouvent l'importance de la synagogue de Nazareth, Jésus déclare « Aujourd'hui, s'accomplit à vos oreilles ce passage de l'Écriture. » Luc, chapitre 4, verset 21. En Jésus, les prophéties de l'Ancien Testament trouvent leur réalisation et leur plénitude. Aujourd'hui, chaque fois que la parole de Dieu est annoncée et expliquée, particulièrement au cours de la liturgie, nous pouvons dire avec Jésus, « Aujourd'hui s'accomplit ce passage de l'Écriture. » L'homélie à la messe actualise la prédication évangélique. Le prêtre continue l'œuvre du salut en prêchant l'Évangile et en le commentant de manière à mettre en lumière l'action de Dieu au cœur de l'Église et de l'humanité. Il en va de même pour le témoignage apostolique des baptisés qui annoncent, par exemple, et l'interprétation fidèle de l'Écriture, le mystère de Jésus.
1: Notre Père qui es aux cieux, que ton nom soit sanctifié, que ton règne vienne, que ta volonté soit faite sur la terre comme au ciel.
2: Donne-nous aujourd'hui notre pain de ce jour. Pardonne-nous nos offenses, comme nous pardonnons aussi à ceux qui nous ont offensés. Et ne nous laisse pas entrer en tentation, mais délivre-nous du mal. Amen.
1: Je vous salue Marie, pleine de grâce. Le Seigneur est avec vous. Vous êtes bénie entre toutes les femmes et Jésus. Le fruit de vos entrailles est béni.
2: Sainte Marie, Mère de Dieu, priez pour nous pauvres pécheurs, maintenant et à l'heure de notre mort. Amen.
1: Je vous salue Marie, pleine de grâce. Le Seigneur est avec vous. Vous êtes bénie entre toutes les femmes et Jésus. Le fruit de vos entrailles est béni.
2: Sainte Marie, Mère de Dieu, priez pour nous pauvres pécheurs, maintenant et à l'heure de notre mort. Amen.
1: Je vous salue Marie, pleine de grâce. Le Seigneur est avec vous. Vous êtes bénie entre toutes les femmes et Jésus. Le fruit de vos entrailles est béni.
2: Sainte Marie, Mère de Dieu, priez pour nous pauvres pécheurs, maintenant et à l'heure de notre mort. Amen.
1: Je vous salue Marie, pleine de grâce. Le Seigneur est avec vous. Vous êtes bénie entre toutes les femmes et Jésus. Le fruit de vos entrailles est béni.
2: Sainte Marie, Mère de Dieu, priez pour nous pauvres pécheurs, maintenant et à l'heure de notre mort. Amen.
1: Je vous salue Marie, pleine de grâce. Le Seigneur est avec vous. Vous êtes bénie entre toutes les femmes et Jésus, le fruit de vos entrailles est béni.
2: Sainte Marie, Mère de Dieu, priez pour nous pauvres pécheurs, maintenant et à l'heure de notre mort. Amen.
1: Je vous salue Marie, pleine de grâce, le Seigneur est avec vous. Vous êtes bénie entre toutes les femmes et Jésus, le fruit de vos entrailles est béni.
2: Sainte Marie, Mère de Dieu, priez pour nous pauvres pécheurs, maintenant et à l'heure de notre mort. Amen.
1: Je vous salue Marie, pleine de grâce. Le Seigneur est avec vous. Vous êtes bénie entre toutes les femmes et Jésus. Le fruit de vos entrailles est béni.
2: Sainte Marie, Mère de Dieu, priez pour nous pauvres pécheurs, maintenant et à l'heure de notre mort. Amen.
1: Je vous salue Marie, pleine de grâce. Le Seigneur est avec vous. Vous êtes bénie entre toutes les femmes et Jésus. Le fruit de vos entrailles est béni.
2: Sainte Marie, Mère de Dieu, priez pour nous pauvres pécheurs, maintenant et à l'heure de notre mort. Amen.
1: Je vous salue Marie, pleine de grâce, le Seigneur est avec vous. Vous êtes bénie entre toutes les femmes et Jésus, le fruit de vos entrailles est béni.
2: Sainte Marie, Mère de Dieu, priez pour nous pauvres pécheurs, maintenant et à l'heure de notre mort. Amen.
1: Je vous salue Marie, pleine de grâce, le Seigneur est avec vous. Vous êtes bénie entre toutes les femmes et Jésus, le fruit de vos entrailles est béni.
2: Sainte Marie, Mère de Dieu, priez pour nous pauvres pécheurs, maintenant et à l'heure de notre mort. Amen.
1: Gloire au Père, et au Fils, et au Saint-Esprit.
2: Ô Dieu qui est, qui était et qui vient, pour les siècles des siècles.
1: Amen. Notre-Dame du Très-Saint-Rosaire,
2: priez pour nous.
1: Notre-Dame de la Paix,
2: priez pour nous.
0: Quatrième mystère lumineux, la transfiguration. Fruit du mystère, contemplez le mystère du Christ. Sur le mont Tabor, les apôtres Pierre, Jacques et Jean sont heureux. Ils sont envahis par le bonheur de la prière qui unit à Dieu. La lumière du Christ qui fait resplendir ses vêtements leur montre la face divine et cachée de leur maître. La présence de Moïse et d'Élie annonce l'exode, c'est-à-dire le départ prochain de Jésus vers son Père. La voix du Père oriente les yeux et le cœur des disciples vers l'alpha et l'oméga, le centre et la clé de l'histoire du monde. Celui-ci est mon Fils, l'élu, écoutez-le. Luc chapitre 9, verset 35. Pourquoi ne pas partager nos moments heureux vécus dans la foi et la prière alors que nous nous plaignons souvent du silence de Dieu?
1: Notre Père qui es aux cieux, que ton nom soit sanctifié, que ton règne vienne, que ta volonté soit faite sur la terre comme au ciel.
2: Donne-nous aujourd'hui notre pain de ce jour. Pardonne-nous nos offenses, comme nous pardonnons aussi à ceux qui nous ont offensés. Et ne nous laisse pas entrer en tentation, mais délivre-nous du mal. Amen.
1: Je vous salue Marie, pleine de grâce. Le Seigneur est avec vous. Vous êtes bénie entre toutes les femmes et Jésus, le fruit de vos entrailles est béni.
2: Sainte Marie, Mère de Dieu, priez pour nous pauvres pécheurs, maintenant et à l'heure de notre mort. Amen.
1: Je vous salue Marie, pleine de grâce. Le Seigneur est avec vous. Vous êtes bénie entre toutes les femmes et Jésus, le fruit de vos entrailles est béni.
2: Sainte Marie, Mère de Dieu, priez pour nous pauvres pécheurs, maintenant et à l'heure de notre mort. Amen.
1: Je vous salue Marie, pleine de grâce. Le Seigneur est avec vous. Vous êtes bénie entre toutes les femmes et Jésus, le fruit de vos entrailles est béni.
2: Sainte Marie, Mère de Dieu, priez pour nous pauvres pécheurs, maintenant et à l'heure de notre mort. Amen.
1: Je vous salue Marie, pleine de grâce. Le Seigneur est avec vous. Vous êtes bénie entre toutes les femmes et Jésus, le fruit de vos entrailles est béni.
2: Sainte Marie, Mère de Dieu, priez pour nous pauvres pécheurs, maintenant et à l'heure de notre mort. Amen.
1: Je vous salue Marie, pleine de grâce. Le Seigneur est avec vous. Vous êtes bénie entre toutes les femmes et Jésus, le fruit de vos entrailles est béni.
2: Sainte Marie, Mère de Dieu, priez pour nous pauvres pécheurs, maintenant et à l'heure de notre mort. Amen.
1: Je vous salue Marie, pleine de grâce. Le Seigneur est avec vous. Vous êtes bénie entre toutes les femmes et Jésus, le fruit de vos entrailles est béni.
2: Sainte Marie, Mère de Dieu, priez pour nous pauvres pécheurs, maintenant et à l'heure de notre mort. Amen.
1: Je vous salue Marie, pleine de grâce. Le Seigneur est avec vous. Vous êtes bénie entre toutes les femmes et Jésus, le fruit de vos entrailles est béni.
2: Sainte Marie, Mère de Dieu, priez pour nous pauvres pécheurs, maintenant et à l'heure de notre mort. Amen.
1: Je vous salue Marie, pleine de grâce. Le Seigneur est avec vous. Vous êtes bénie entre toutes les femmes et Jésus, le fruit de vos entrailles est béni.
2: Sainte Marie, Mère de Dieu, priez pour nous pauvres pécheurs, maintenant et à l'heure de notre mort. Amen.
1: Je vous salue Marie, pleine de grâce, le Seigneur est avec vous. Vous êtes bénie entre toutes les femmes et Jésus, le fruit de vos entrailles, est béni.
2: Sainte Marie, Mère de Dieu, priez pour nous pauvres pécheurs, maintenant et à l'heure de notre mort. Amen.
1: Je vous salue Marie, pleine de grâce, le Seigneur est avec vous. Vous êtes bénie entre toutes les femmes et Jésus, le fruit de vos entrailles, est béni.
2: Sainte Marie, Mère de Dieu, priez pour nous pauvres pécheurs, maintenant et à l'heure de notre mort. Amen.
1: Gloire au Père, et au Fils, et au Saint-Esprit.
2: Ô Dieu qui est, qui était et qui vient, pour les siècles des siècles.
1: Amen. Notre-Dame du Très-Saint-Rosaire,
2: priez pour nous.
1: Notre-Dame de la Paix,
2: priez pour nous.
0: Cinquième mystère lumineux, l'institution de l'Eucharistie. Fruit du mystère, s'offrir avec le Christ pour la gloire de Dieu et le salut du monde. Lors de la célébration de la dernière scène, Jésus manifeste le sens de sa mort. Il va donner sa vie pour le salut des hommes. La mort, un instant d'anéantissement, est en réalité le moment le plus sublime de la vie de Jésus. Offrande absolue de son corps et de son sang dans l'amour pour la rémission des péchés. L'amour parfait efface la mort engendrée par le refus de croire et d'aimer. La véritable mort se trouve dans le péché. Le pardon de Jésus représente la résurrection de l'âme offerte à tout homme. L'Eucharistie, sacrement de l'amour de Dieu, efface le péché. Voici l'agneau de Dieu qui enlève le péché du monde. Les mourants communient au corps du Christ, viatique peint pour la traversée de la mort qui nous fait partager sa résurrection d'entre les morts.
1: Notre Père qui es aux cieux, que ton nom soit sanctifié, que ton règne vienne, que ta volonté soit faite sur la terre comme au ciel.
2: Donne-nous aujourd'hui notre pain de ce jour. Pardonne-nous nos offenses, comme nous pardonnons aussi à ceux qui nous ont offensés. Et ne nous laisse pas entrer en tentation, mais délivre-nous du mal. Amen.
1: Je vous salue Marie, pleine de grâce. Le Seigneur est avec vous. Vous êtes bénie entre toutes les femmes et Jésus, le fruit de vos entrailles, est béni.
2: Sainte Marie, Mère de Dieu, priez pour nous pauvres pécheurs, maintenant et à l'heure de notre mort. Amen.
1: Je vous salue Marie, pleine de grâce. Le Seigneur est avec vous. Vous êtes bénie entre toutes les femmes et Jésus, le fruit de vos entrailles, est béni.
2: Sainte Marie, Mère de Dieu, priez pour nous pauvres pécheurs, maintenant et à l'heure de notre mort. Amen.
1: Je vous salue Marie, pleine de grâce. Le Seigneur est avec vous. Vous êtes bénie entre toutes les femmes et Jésus, le fruit de vos entrailles, est béni.
2: Sainte Marie, Mère de Dieu, priez pour nous pauvres pécheurs, maintenant et à l'heure de notre mort. Amen.
1: Je vous salue Marie, pleine de grâce. Le Seigneur est avec vous. Vous êtes bénie entre toutes les femmes et Jésus, le fruit de vos entrailles, est béni.
2: Sainte Marie, Mère de Dieu, priez pour nous pauvres pécheurs, maintenant et à l'heure de notre mort. Amen.
1: Je vous salue Marie, pleine de grâce. Le Seigneur est avec vous. Vous êtes bénie entre toutes les femmes et Jésus, le fruit de vos entrailles, est béni.
2: Sainte Marie, Mère de Dieu, priez pour nous pauvres pécheurs, maintenant et à l'heure de notre mort. Amen.
1: Je vous salue Marie, pleine de grâce. Le Seigneur est avec vous. Vous êtes bénie entre toutes les femmes et Jésus, le fruit de vos entrailles, est béni.
2: Sainte Marie, Mère de Dieu, priez pour nous pauvres pécheurs, maintenant et à l'heure de notre mort. Amen.
1: Je vous salue Marie, pleine de grâce. Le Seigneur est avec vous. Vous êtes bénie entre toutes les femmes et Jésus, le fruit de vos entrailles, est béni.
2: Sainte Marie, Mère de Dieu, priez pour nous pauvres pécheurs, maintenant et à l'heure de notre mort. Amen.
1: Je vous salue Marie, pleine de grâce. Le Seigneur est avec vous. Vous êtes bénie entre toutes les femmes et Jésus, le fruit de vos entrailles, est béni.
2: Sainte Marie, Mère de Dieu, priez pour nous pauvres pécheurs, maintenant et à l'heure de notre mort. Amen.
1: Je vous salue Marie, pleine de grâce, le Seigneur est avec vous. Vous êtes bénie entre toutes les femmes et Jésus, le fruit de vos entrailles est béni.
2: Sainte Marie, Mère de Dieu, priez pour nous pauvres pécheurs, maintenant et à l'heure de notre mort. Amen.
1: Je vous salue Marie, pleine de grâce, le Seigneur est avec vous. Vous êtes bénie entre toutes les femmes et Jésus, le fruit de vos entrailles est béni.
2: Sainte Marie, Mère de Dieu, priez pour nous pauvres pécheurs, maintenant et à l'heure de notre mort. Amen.
1: Gloire au Père, et au Fils, et au Saint-Esprit.
2: Ô Dieu qui est, qui était et qui vient, pour les siècles des siècles.
1: Amen. Notre-Dame du Très-Saint-Rosaire,
2: priez pour nous.
1: Notre-Dame de la Paix,
2: priez pour nous.

0: À présent, les mystères douloureux. Premier mystère douloureux, l'agonie de Jésus au jardin des Oliviers. Fruit du mystère, la contrition de nos péchés. Abba, tout est possible. Éloigne de moi cette coupe. Pourtant, pas ce que je veux, mais ce que tu veux. À la veille de sa crucifixion, Jésus prit son Père avec les mots de sa langue maternelle, l'araméen. Abba veut dire Père. Aucun juif n'avait osé appeler Dieu Papa. Ce mot affectueux manifeste l'union intime et filiale de Jésus avec Dieu le Père. Le Saint-Esprit, répandu dans les cœurs des baptisés, prie aussi Abba. La prière de Jésus passe par l'Esprit Saint dans le cœur de ses fidèles. Ce n'est pas l'homme qui prie, mais l'Esprit qui prie en lui. C'est pourquoi le grand mystique dominicain de l'école rhénane du XIVe siècle, Maître Eckhart, enseignait « Nous ne prions pas, nous sommes priés. Notre Père qui es aux cieux, que ton nom soit sanctifié, que ton règne vienne, que ta volonté soit faite sur la terre comme au ciel.
1: Donne-nous aujourd'hui notre pain de ce jour. Pardonne-nous nos offenses, comme nous pardonnons aussi à ceux qui nous ont offensés. Et ne nous laisse pas entrer en tentation, mais délivre-nous du mal. Amen.
0: Je vous salue Marie, pleine de grâce. Le Seigneur est avec vous. Vous êtes bénie entre toutes les femmes et Jésus, le fruit de vos entrailles, est béni.
1: Sainte Marie, Mère de Dieu, priez pour nous pauvres pécheurs, maintenant et à l'heure de notre mort. Amen.
0: Je vous salue Marie, pleine de grâce. Le Seigneur est avec vous. Vous êtes bénie entre toutes les femmes et Jésus, le fruit de vos entrailles, est béni.
1: Sainte Marie, Mère de Dieu, priez pour nous pauvres pécheurs, maintenant et à l'heure de notre mort. Amen.
0: Je vous salue Marie, pleine de grâce. Le Seigneur est avec vous. Vous êtes bénie entre toutes les femmes et Jésus, le fruit de vos entrailles, est béni.
1: Sainte Marie, Mère de Dieu, priez pour nous pauvres pécheurs, maintenant et à l'heure de notre mort. Amen.
0: Je vous salue Marie, pleine de grâce. Le Seigneur est avec vous. Vous êtes bénie entre toutes les femmes et Jésus, le fruit de vos entrailles, est béni.
1: Sainte Marie, Mère de Dieu, priez pour nous pauvres pécheurs, maintenant et à l'heure de notre mort. Amen.
0: Je vous salue Marie, pleine de grâce. Le Seigneur est avec vous. Vous êtes bénie entre toutes les femmes et Jésus, le fruit de vos entrailles, est béni.
1: Sainte Marie, Mère de Dieu, priez pour nous pauvres pécheurs, maintenant et à l'heure de notre mort. Amen.
0: Je vous salue Marie, pleine de grâce. Le Seigneur est avec vous. Vous êtes bénie entre toutes les femmes et Jésus, le fruit de vos entrailles, est béni.
1: Sainte Marie, Mère de Dieu, priez pour nous pauvres pécheurs, maintenant et à l'heure de notre mort. Amen.
0: Je vous salue Marie, pleine de grâce. Le Seigneur est avec vous. Vous êtes bénie entre toutes les femmes et Jésus, le fruit de vos entrailles, est béni.
1: Sainte Marie, Mère de Dieu, priez pour nous pauvres pécheurs, maintenant et à l'heure de notre mort. Amen.
0: Je vous salue Marie, pleine de grâce. Le Seigneur est avec vous. Vous êtes bénie entre toutes les femmes et Jésus, le fruit de vos entrailles, est béni.
1: Sainte Marie, Mère de Dieu, priez pour nous pauvres pécheurs, maintenant et à l'heure de notre mort. Amen.
0: Je vous salue Marie, pleine de grâce. Le Seigneur est avec vous. Vous êtes bénie entre toutes les femmes et Jésus, le fruit de vos entrailles, est béni.
1: Sainte Marie, Mère de Dieu, priez pour nous pauvres pécheurs, maintenant et à l'heure de notre mort. Amen.
0: Je vous salue Marie, pleine de grâce. Le Seigneur est avec vous. Vous êtes bénie entre toutes les femmes et Jésus, le fruit de vos entrailles, est béni.
1: Sainte Marie, Mère de Dieu, priez pour nous pauvres pécheurs, maintenant et à l'heure de notre mort. Amen.
0: Gloire au Père, et au Fils, et au Saint-Esprit.
1: Ô Dieu qui est, qui était et qui vient, pour les siècles des siècles. Amen.
0: Notre-Dame du Très-Saint-Rosaire,
1: priez pour nous.
0: Notre-Dame de la Paix,
1: priez pour nous.
0: Deuxième mystère douloureux, la flagellation. Fruit du mystère, la mortification de nos sens. Le Fils de Dieu, le Saint, est fouetté par des soldats qui se moquent de lui. supplice cruel qui fait resplendir l'amour infini du Christ célébré dans l'Eucharistie, le sang versé pour la multitude en rémission des péchés. Ce n'est pas la souffrance qui sauve, mais l'amour qui se dévoile dans l'épreuve. Jésus n'est pas un prophète illuminé, ni un révolutionnaire raté. Il donne sa vie librement pour la rémission des péchés. En regardant Jésus, victime d'un procès truqué, nous comprenons la grandeur de Dieu et notre bassesse humaine. Le corps tuméfié du serviteur souffrant frappe notre conscience, souvent insensible, voire anesthésiée. Il ne s'agit pas de plaindre le condamné à mort, mais de se remettre en cause dans une démarche de conversion, de mentalité et de mœurs. Notre Père qui es aux cieux, que ton nom soit sanctifié, que ton règne vienne, que ta volonté soit faite sur la terre comme au ciel.
1: Donne-nous aujourd'hui notre pain de ce jour. Pardonne-nous nos offenses, comme nous pardonnons aussi à ceux qui nous ont offensés. Et ne nous laisse pas entrer en tentation, mais délivre-nous du mal. Amen.
0: Je vous salue Marie, pleine de grâce. Le Seigneur est avec vous. Vous êtes bénie entre toutes les femmes et Jésus, le fruit de vos entrailles, est béni.
1: Sainte Marie, Mère de Dieu, priez pour nous pauvres pécheurs, maintenant et à l'heure de notre mort. Amen.
0: Je vous salue Marie, pleine de grâce. Le Seigneur est avec vous. Vous êtes bénie entre toutes les femmes et Jésus, le fruit de vos entrailles, est béni.
1: Sainte Marie, Mère de Dieu, priez pour nous pauvres pécheurs, maintenant et à l'heure de notre mort. Amen.
0: Je vous salue Marie, pleine de grâce. Le Seigneur est avec vous. Vous êtes bénie entre toutes les femmes et Jésus, le fruit de vos entrailles, est béni.
1: Sainte Marie, Mère de Dieu, priez pour nous pauvres pécheurs, maintenant et à l'heure de notre mort. Amen.
0: Je vous salue Marie, pleine de grâce. Le Seigneur est avec vous. Vous êtes bénie entre toutes les femmes et Jésus, le fruit de vos entrailles, est béni.
1: Sainte Marie, Mère de Dieu, priez pour nous pauvres pécheurs, maintenant et à l'heure de notre mort. Amen.
0: Je vous salue Marie, pleine de grâce. Le Seigneur est avec vous. Vous êtes bénie entre toutes les femmes et Jésus, le fruit de vos entrailles, est béni.
1: Sainte Marie, Mère de Dieu, priez pour nous pauvres pécheurs, maintenant et à l'heure de notre mort. Amen.
0: Je vous salue Marie, pleine de grâce. Le Seigneur est avec vous. Vous êtes bénie entre toutes les femmes et Jésus, le fruit de vos entrailles, est béni.
1: Sainte Marie, Mère de Dieu, priez pour nous pauvres pécheurs, maintenant et à l'heure de notre mort. Amen.
0: Je vous salue Marie, pleine de grâce. Le Seigneur est avec vous. Vous êtes bénie entre toutes les femmes et Jésus, le fruit de vos entrailles, est béni.
1: Sainte Marie, Mère de Dieu, priez pour nous pauvres pécheurs, maintenant et à l'heure de notre mort. Amen.
0: Je vous salue Marie, pleine de grâce. Le Seigneur est avec vous. Vous êtes bénie entre toutes les femmes et Jésus, le fruit de vos entrailles, est béni.
1: Sainte Marie, Mère de Dieu, priez pour nous pauvres pécheurs, maintenant et à l'heure de notre mort. Amen.
0: Je vous salue Marie, pleine de grâce. Le Seigneur est avec vous. Vous êtes bénie entre toutes les femmes et Jésus, le fruit de vos entrailles, est béni.
1: Sainte Marie, Mère de Dieu, priez pour nous pauvres pécheurs, maintenant et à l'heure de notre mort. Amen.
0: Je vous salue Marie, pleine de grâce. Le Seigneur est avec vous. Vous êtes bénie entre toutes les femmes et Jésus, le fruit de vos entrailles, est béni.
1: Sainte Marie, Mère de Dieu, priez pour nous pauvres pécheurs, maintenant et à l'heure de notre mort. Amen.
0: Gloire au Père, et au Fils, et au Saint-Esprit.
1: Ô Dieu qui est, qui était et qui vient, pour les siècles des siècles. Amen.
0: Notre-Dame du Très-Saint-Rosaire,
1: priez pour nous.
0: Notre-Dame de la Paix,
1: priez pour nous.
0: Troisième mystère douloureux, le couronnement d'épines. Fruit du mystère, la mortification de l'esprit et du cœur. L'ange Gabriel avait annoncé à Marie que son fils Jésus allait recevoir le trône de David, son père. Il régnera sur la maison de Jacob pour les siècles et son règne n'aura pas de fin. Luc 1, verset 33. Le voici maintenant ridiculisé par des étrangers qui l'ont revêtu d'une couronne d'épines et le frappant avec un roseau pour enfoncer les pointes du buisson dans son cerveau. Cependant, Jésus n'a pas l'idée du mal. En son cœur, point de vengeance. Notre Père qui es aux cieux, que ton nom soit sanctifié, que ton règne vienne, que ta volonté soit faite sur la terre comme au ciel.
1: Donne-nous aujourd'hui notre pain de ce jour. Pardonne-nous nos offenses, comme nous pardonnons aussi à ceux qui nous ont offensés. Et ne nous laisse pas entrer en tentation, mais délivre-nous du mal. Amen.
0: Je vous salue Marie, pleine de grâce. Le Seigneur est avec vous. Vous êtes bénie entre toutes les femmes et Jésus, le fruit de vos entrailles, est béni.
1: Sainte Marie, Mère de Dieu, priez pour nous pauvres pécheurs, maintenant et à l'heure de notre mort. Amen.
0: Je vous salue Marie, pleine de grâce. Le Seigneur est avec vous. Vous êtes bénie entre toutes les femmes et Jésus, le fruit de vos entrailles, est béni.
1: Sainte Marie, Mère de Dieu, priez pour nous pauvres pécheurs, maintenant et à l'heure de notre mort. Amen.
0: Je vous salue Marie, pleine de grâce. Le Seigneur est avec vous. Vous êtes bénie entre toutes les femmes et Jésus, le fruit de vos entrailles, est béni.
1: Sainte Marie, Mère de Dieu, priez pour nous pauvres pécheurs, maintenant et à l'heure de notre mort. Amen.
0: Je vous salue Marie, pleine de grâce. Le Seigneur est avec vous. Vous êtes bénie entre toutes les femmes et Jésus, le fruit de vos entrailles, est béni.
1: Sainte Marie, Mère de Dieu, priez pour nous pauvres pécheurs, maintenant et à l'heure de notre mort. Amen.
0: Je vous salue Marie, pleine de grâce. Le Seigneur est avec vous. Vous êtes bénie entre toutes les femmes et Jésus, le fruit de vos entrailles, est béni.
1: Sainte Marie, Mère de Dieu, priez pour nous pauvres pécheurs, maintenant et à l'heure de notre mort. Amen.
0: Je vous salue Marie, pleine de grâce. Le Seigneur est avec vous. Vous êtes bénie entre toutes les femmes et Jésus, le fruit de vos entrailles, est béni.
1: Sainte Marie, Mère de Dieu, priez pour nous pauvres pécheurs, maintenant et à l'heure de notre mort. Amen.
0: Je vous salue Marie, pleine de grâce. Le Seigneur est avec vous. Vous êtes bénie entre toutes les femmes et Jésus, le fruit de vos entrailles, est béni.
1: Sainte Marie, Mère de Dieu, priez pour nous pauvres pécheurs, maintenant et à l'heure de notre mort. Amen.
0: Je vous salue Marie, pleine de grâce. Le Seigneur est avec vous. Vous êtes bénie entre toutes les femmes et Jésus, le fruit de vos entrailles, est béni.
1: Sainte Marie, Mère de Dieu, priez pour nous pauvres pécheurs, maintenant et à l'heure de notre mort. Amen.
0: Je vous salue Marie, pleine de grâce. Le Seigneur est avec vous. Vous êtes bénie entre toutes les femmes et Jésus, le fruit de vos entrailles, est béni.
1: Sainte Marie, Mère de Dieu, priez pour nous pauvres pécheurs, maintenant et à l'heure de notre mort. Amen.
0: Je vous salue Marie, pleine de grâce. Le Seigneur est avec vous. Vous êtes bénie entre toutes les femmes et Jésus, le fruit de vos entrailles, est béni.
1: Sainte Marie, Mère de Dieu, priez pour nous pauvres pécheurs, maintenant et à l'heure de notre mort. Amen.
0: Gloire au Père et au Fils et au Saint-Esprit.
1: Ô Dieu qui es, qui était et qui vient, pour les siècles des siècles. Amen.
0: Notre-Dame du Très-Saint-Rosaire,
1: priez pour nous.
0: Notre-Dame de la Paix,
1: priez pour nous.
0: Quatrième mystère douloureux, le portement de la croix. Fruit du mystère, la patience dans les épreuves. Sur le chemin du calvaire, un homme, Simon de Cyrène, aide un autre homme, Jésus. Au début, c'est par devoir. Les soldats romains, voyant le condamné ployé sous le poids de la croix, ont demandé à Simon, qui revenait des champs, fatigué après une journée de travail, de porter la croix. Pas de chance, a-t-il probablement murmuré dans son esprit. Pourtant, au fur et à mesure qu'il partage le poids de la croix avec le prophète de Nazareth, Simon découvre un mystère qui le bouleverse et le rend même heureux. Au contact avec Jésus, alors qu'il peine à soulever le bois, Simon sent monter en lui la grâce. Il est en train d'aider le Fils de Dieu lui-même. Jamais Dieu n'a été aussi proche que sur le calvaire en partageant la souffrance d'un condamné à mort, Jésus. Ce que nous faisons aux malades, aux prisonniers, aux étrangers, aux affamés, c'est à Jésus lui-même que nous le faisons. Notre Père qui es aux cieux, que ton nom soit sanctifié, que ton règne vienne, que ta volonté soit faite sur la terre comme au ciel.
1: Donne-nous aujourd'hui notre pain de ce jour. Pardonne-nous nos offenses, comme nous pardonnons aussi à ceux qui nous ont offensés. Et ne nous laisse pas entrer en tentation, mais délivre-nous du mal. Amen.
0: Je vous salue Marie, pleine de grâce. Le Seigneur est avec vous. Vous êtes bénie entre toutes les femmes et Jésus. Le fruit de vos entrailles est béni.
1: Sainte Marie, Mère de Dieu, priez pour nous pauvres pécheurs, maintenant et à l'heure.

son pâturage à Bashan et Galaad, comme au jour d'autrefois. Comme au jour où tu sortis d'Égypte, tu lui feras voir des merveilles. Y a-t-il un Dieu comme toi? Tu enlèves le péché, tu pardonnes sa révolte au reste de ton peuple. Tu ne t'obstines pas dans ta colère, mais tu prends plaisir à faire grâce. De nouveau, tu nous montres ta tendresse. Tu triomphes de nos péchés. Tu jettes toutes nos fautes au fond de la mer. Tu accordes à Jacob ta fidélité, à Abraham l'amour que tu as juré à nos pères depuis les jours d'autrefois.

Dieu juste, tu ne veux pas la mort du pécheur, fais-nous revenir à toi et trouver la vie.

Dieu fidèle, tu ne veux pas que les hommes souffrent dans la solitude. Donne-nous un cœur fraternel et constant.

0: Dieu saint, tu ne veux pas que tes enfants restent divisés? Apprends-nous les paroles et les gestes de réconciliation.
1: Qu'un seul amour nous fasse vivre.
0: Dieu de paix, tu ne veux pas que nous passions ce jour

Dieu très bon, tu ne veux pas que nous ayons peur de toi. Accorde-nous une totale confiance pour t'appeler notre Père.

Dans la joie de l'univers nouveau, offrons nos vies au Père de toute miséricorde, lui qui nous bénit dans la victoire du Christ.

0: Prions. En ce jour, Dieu Créateur, tu nous confies une nouvelle étape de notre cheminement vers toi. Soutiens notre marche par ta présence et ton amour, guidé par ton Fils et animé par ton Esprit, nous parviendrons jusqu'à toi, Dieu béni pour les siècles des siècles.
1: Amen.

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1: Bienvenue amis auditeurs, merci de suivre avec nous encore aujourd'hui votre émission préférée, la Bible sur les ondes. Dans la dernière émission, Paul dit à la communauté chrétienne de Corinthe d'exclure toute personne qui persiste dans son péché. Aujourd'hui, nous allons entendre d'autres enseignements de Paul, au sujet de notre comportement sexuel notamment. Écoutez.
2: Le corps est pour le Seigneur, et le Seigneur est pour le corps. Dieu a réveillé de la mort le Seigneur. Et nous aussi, il nous réveillera de la mort par sa puissance. Vos corps font partie du corps du Christ. Vous ne savez donc pas cela? Eh bien, est-ce que je vais prendre une partie du corps du Christ pour en faire une partie du corps d'une prostituée? Sûrement pas. Celui qui s'unit à une prostituée devient avec elle un seul corps. Vous ne savez donc pas cela? En effet, les livres saints disent... Les deux deviendront comme une seule personne. Mais celui qui s'unit au Seigneur, dans son cœur, devient comme une seule personne avec lui. Évitez à tout prix de faire n'importe quoi avec votre corps. Tous les autres péchés que les gens peuvent faire sont à l'extérieur du corps. Mais si quelqu'un fait n'importe quoi avec son corps, il fait quelque chose de mal contre son corps. Vous le savez, votre corps est le temple de l'Esprit Saint. Cet Esprit est en vous, et Dieu vous l'a donné. Vous ne vous appartenez pas à vous-même. Dieu vous a acheté très cher pour vous rendre libre. Alors rendez gloire à Dieu par votre corps.
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3: Ce n'est pas étonnant de voir que la prostitution posait un problème à cette époque, comme aujourd'hui. La prostitution pose un problème réel dans toutes nos sociétés. Peut-être ce n'est pas tout le monde qui se met au bord de la route pour solliciter des clients, mais personne ne peut nier que beaucoup donnent leur corps en échange de faveurs pour recevoir de jolis habits, de jolis cadeaux et même de bonnes notes à l'école. Amis auditeurs, la Bible dit que votre corps est sacré et mérite du respect. Dans ce genre de rapport, ce n'est pas seulement la fille qui souille son corps. La personne qui se joint à elle est aussi responsable. Non seulement cet homme déshonore Dieu, mais il peut exposer sa femme et ses enfants aux maladies sexuellement transmissibles. Même un non-croyant sait qu'il ne doit pas fréquenter les prostituées. À plus forte raison, un croyant. Paul rappelle aux chrétiens de Corinthe, « Dieu vous a acheté très cher pour vous rendre libre. » Alors, rendez gloire à Dieu par votre corps.
1: Cher ami, cela veut-il dire que l'apôtre Paul condamne la sexualité? Pas du tout. Écoutez la suite.
2: Maintenant, je réponds à ce que vous m'avez écrit. Pour un homme, c'est une bonne chose de ne pas avoir de femme. Pourtant, pour éviter de coucher avec n'importe qui, chaque homme doit avoir sa femme. Chaque femme doit avoir son mari. L'homme doit faire son devoir de mari envers sa femme, et la femme doit faire son devoir de femme envers son mari. La femme ne peut pas faire ce qu'elle veut de son corps. Son corps est à son mari. Le mari ne peut pas faire ce qu'il veut de son corps. Son corps est à sa femme. Ne refusez pas de vous unir l'un à l'autre. Mais il y a une exception. Si vous voulez mieux prier, mettez-vous d'accord tous les deux pour agir ainsi pendant peu de temps. Ensuite, retournez ensemble, sinon vous risquez de ne plus être maître de votre corps et Satan peut en profiter pour vous tenter. Ce que je dis là, ce n'est pas un ordre, mais une simple permission. J'aimerais mieux que tout le monde soit comme moi, mais chacun reçoit de Dieu un don particulier. L'un, celui-ci, l'autre celui-là. Pourtant, à ceux qui ne sont pas mariés et aux veuves, je dis, Si vous restez comme moi, c'est une bonne chose pour vous. Mais si vous ne pouvez pas être maître de votre corps, mariez-vous. Il vaut mieux se marier que brûler de désir. À ceux qui sont mariés, voici ce que je commande, ou plutôt, ce n'est pas moi, c'est le Seigneur. Le mari ne doit pas renvoyer sa femme, et la femme ne doit pas quitter son mari. Si elle est séparée de son mari, qu'elle reste seule, ou alors qu'elle fasse la paix avec lui. Aux autres, voici ce que je dis, et cette fois, c'est moi qui le dis, et non le Seigneur. Si un chrétien a une femme qui n'est pas chrétienne, et si cette femme veut continuer à vivre avec lui, il ne doit pas la renvoyer. Si une chrétienne a un mari qui n'est pas chrétien, et si celui-ci veut continuer à vivre avec elle, elle ne doit pas renvoyer son mari. En effet, le mari qui n'est pas chrétien est proche de Dieu parce qu'il est uni à sa femme. La femme qui n'est pas chrétienne est proche de Dieu parce qu'elle est unie à son mari. Sinon, vos enfants seraient comme des enfants séparés de Dieu, mais en réalité, ils sont proches de Dieu. Pourtant, si celui qui n'est pas chrétien veut partir, il peut le faire. Dans ce cas, celui qui est chrétien, le mari ou la femme, n'est plus lié à l'autre, car Dieu vous appelle à vivre dans la paix. Toi qui es chrétienne, est-ce que tu es sûre de sauver ton mari? Et toi qui es chrétien, est-ce que tu es sûre de sauver ta femme?
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3: Dans le monde grec, à côté de ceux qui commettaient toutes sortes d'excès sexuels, il y a aussi des gens qui considéraient le corps et toute activité corporelle comme mauvaise et impure. Ainsi, pour ceux-là, même se marier et faire l'amour dans le cadre du mariage constituait des actes impurs. Mais Paul lutte très fort contre cette philosophie de vie. Même s'il admet que la vie de célibat a sa place, il défend la cause du mariage. Pour Paul, c'est le moyen le plus sûr d'éviter l'immoralité. C'est pourquoi il dit « Pour éviter une vie immorale, chaque homme doit avoir sa femme, chaque femme doit avoir son mari. » Vous le voyez bien, dans sa lettre aux Corinthiens, Paul aborde tous les sujets. Rien n'est tabou. Il dit que le mariage est le don de Dieu et que les époux doivent rester fidèles l'un à l'autre. En ce qui concerne la sexualité au sein du mariage, il dit que cela aussi est un don de Dieu. Les époux ne doivent pas se priver de leur sexualité, sauf pour un temps de prière. Et Paul insiste sur le fait que la femme n'appartient qu'à son mari et le mari n'appartient qu'à sa femme. L'infidélité n'est admise ni d'un côté ni de l'autre. Paul parle aussi du cas des couples où l'un est croyant et l'autre ne l'est pas, ce qui est un phénomène fréquent dans notre société aujourd'hui. Par exemple, un mari devient chrétien pendant que la femme ne l'est pas encore. Est-ce une raison pour divorcer? Paul dit non, car celui qui n'est pas encore croyant demeure près de Dieu grâce à son conjoint. De même, les enfants de ce couple sont bénis à cause de celui qui croit en Christ. Mais Paul enseigne que si celui qui n'est pas croyant ne veut pas rester dans cette union, il peut partir, car Dieu appelle les gens à vivre en paix. Cependant, Paul recommande fortement que les deux restent ensemble si possible, car un jour, le non-croyant peut décider de devenir croyant.
1: Pour tous ceux qui ne sont pas mariés ou pour les veuves, que suggère Paul? Écoutez.
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2: Pour ceux qui ne sont pas mariés, je n'ai pas d'ordre du Seigneur. Mais je donne mon avis. C'est l'avis d'un homme digne de confiance parce que le Seigneur a été bon pour lui. Voici ce que je pense. À cause des difficultés actuelles, c'est une bonne chose de ne pas être marié. Oui, il est bon pour chacun de rester comme il l'est. Est-ce que tu as une femme? Ne cherche pas à la quitter. Tu n'as pas de femme? Ne cherche pas à te marier. Pourtant, si tu te maries, tu ne fais pas de péché. Et si une jeune fille se marie, elle ne fait pas de péché. Mais les gens mariés auront beaucoup à souffrir dans leur vie de tous les jours. Et moi, je voudrais vous éviter cela. Frères et sœurs chrétiens, je vous le dis, il reste peu de temps. Dès maintenant, Ceux qui ont une femme doivent vivre comme s'ils n'en avaient pas. Ceux qui profitent de ce monde doivent vivre comme s'ils n'en profitaient pas. En effet, le monde d'aujourd'hui ne va pas durer toujours. Je voudrais que vous n'ayez pas de soucis. Celui qui n'est pas marié s'occupe des affaires du Seigneur. Il cherche à plaire au Seigneur. Mais celui qui est marié s'occupe des affaires du monde. Il cherche à plaire à sa femme et ainsi il est partagé. La femme qui n'est pas mariée ou la jeune fille s'occupe des affaires du Seigneur. Elle cherche à lui appartenir totalement en lui donnant toute leur personne. Mais la femme mariée s'occupe des affaires du monde. Elle cherche à plaire à son mari. Je vous dis cela dans votre intérêt et non pour vous tendre un piège. Je souhaite que vous choisissiez ce qui est le mieux en vous attachant au Seigneur et à lui seul. La femme reste liée à son mari pendant tout le temps qu'il vit. Si son mari meurt, elle est libre de se marier avec l'homme qu'elle veut, mais à une condition. Cet homme doit être chrétien. Pourtant, à mon avis, elle sera plus heureuse si elle reste comme elle est. Et moi aussi, je crois avoir l'Esprit de Dieu.
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3: Rappelez-vous que dans la société grecque, certains pensent que le mariage est un péché. Pour eux, tout rapport sexuel salit le corps. Paul répond que le célibat est certainement possible et convenable pour ceux qui se donnent à plein temps au ministère chrétien. Ceux qui ne se marient pas peuvent se donner entièrement au travail du Seigneur. Ils ne sont pas distraits par les contraintes liées à leur femme ou à leur mari. Mais Paul ne condamne en aucun cas le mariage. Pour les veuves, Paul donne le même conseil. Les veuves peuvent continuer à vivre seules, mais si elles veulent, elles peuvent aussi se remarier à un croyant. Chers amis, êtes-vous déjà mariés? Il faut alors respecter votre engagement et vivre pleinement votre mariage, car c'est Dieu qui a créé cette institution pour notre bien. Pour ceux qui ne sont pas encore mariés, cher ami, n'es-tu pas encore marié? Y a-t-il une fille ou un homme que tu aimes vraiment? Au lieu de maintenir une relation sexuelle en dehors du mariage, il vaut mieux t'engager à te marier avec cette personne, car le mariage est créé selon le plan de Dieu. Les rapports sexuels désordonnés et vivre à deux sans être marié ne sont pas agréables à Dieu. Ce n'est pas que Dieu ne désire pas notre bonheur. Au contraire, il veut que nous menions une vie stable et saine. C'est lui qui a créé la sexualité. Il veut que le mariage se déroule selon les principes qu'il a établis pour notre bonheur.
1: Chers auditeurs, merci d'avoir écouté attentivement ces messages de l'apôtre Paul à l'église de Corinthe. Ils sont tirés de sa première lettre aux Corinthiens, au chapitre 6 et 7. Que ces paroles qui nous interpellent tous nous amènent à avoir un comportement renouvelé. Au revoir et à demain pour la suite.
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1: La mise en œuvre de cette fraternité, cette mission, cette synodalité dans les communautés. Je vous invite, chers frères prêtres, à intégrer le thème de façon concrète dans la vie paroissiale, pastorale et sociale.
0: Pour votre salut, il est 7 heures.
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2: Prions avec les intentions qui nous sont parvenues et celles des bienfaiteurs de Radio Maria.
5: Une paroissienne rend grâce à Dieu pour tous ses bienfaits. Elle lui confie sa santé par Marie Notre-Dame de la Santé. Les enfants de Quadio et Baïtina rendent grâce au Seigneur pour tous les bienfaits reçus pour eux et leurs enfants. Ils confient leur projet de famille au Seigneur. Par la même occasion, ils demandent aide, assistance, protection et unité par l'intercession de la Vierge Marie et de Saint Joseph.
6: Pauline Quadio demande aide, assistance et protection du Seigneur pour ses deux filles et pour elle-même ainsi que tous leurs projets par l'intercession de la Vierge Marie. Lucie remercie le Seigneur pour tous les bienfaits reçus par elle et sa fille. Elle lui confie la recherche d'emploi de sa fille. Par la même occasion, elle demande aide, assistance et protection par l'intercession de la Vierge Marie et de Saint Joseph. Maman Kwame Honorine remercie le Seigneur pour tous ses bienfaits. Elle lui confie la vie de ses enfants, son époux, ses frères et sœurs par l'intercession de Notre-Dame de la Garde.
7: Owen Jemier Rassou rend grâce au Seigneur pour tous ses bienfaits reçus depuis sa création. Elle lui confie ses projets, ses auditeurs en quête d'emploi, stage et surtout sa nouvelle rentrée de formation qualifiante prévue le 11 mai 2026 par l'intercession de Notre-Dame de toute grâce.
2: Madame Dro et enfant confient la bénédiction de la grotte mariale au Seigneur, souhaitée par Dro Nandé Mathieu le 16 mai 2026 à son domicile 6 à Yamsoukro, à l'immeuble Dieu Merci à Sopim. Grâce divine, remercie le Seigneur pour tous ses bienfaits. Elle lui demande aide, assistance, protection et sagesse par l'intercession de la Vierge Marie. Uncho Api Yvonne demande aide, protection, élévation et bénédiction pour sa situation professionnelle et ses activités. La famille Kra remercie le Seigneur pour tous ses bienfaits. Elle lui demande aide, assistance dans tous ses projets, protection et sagesse, en particulier pour ses enfants, par l'intercession de la Vierge Marie. Assistance, protection et bénédiction pour Kwame Raphaël Léon, Kwame Eliessou Léandre Hans Raven et Wangjan Ivan Alvin, par l'intercession de la Vierge Marie et de Saint-Michel Archange. Uncho Api Yvonne demande aide, assistance, élévation et bénédiction pour sa situation professionnelle et le lancement de ses activités par l'intercession de Saint-Joseph.
8: Conan Amon remercie le Seigneur et la Vierge Marie pour la réussite scolaire et universitaire de ses enfants, qui continue ce qu'il a si bien commencé par l'intercession de la Vierge Marie. Radio Maria confie au Seigneur le Père à Saint-Jean-Claude pour aide, assistance, protection et guérison par l'intercession de Notre-Dame Santé des Malades. Conan Armand remercie le Seigneur pour tous les bienfaits reçus pour sa famille. Il demande aide, assistance et protection pour sa femme, ses enfants, ses frères, amis et lui par l'intercession de Notre-Dame de toute grâce. Marie-Noël remercie le Seigneur pour tous ses bienfaits. Elle lui demande aide, assistance, protection et sagesse par l'intercession de la Vierge Marie. Maman Sasso Clarisse rend grâce au Seigneur pour tous ses bienfaits dans sa vie et celle de ses enfants. Cédric, Angémé, Marie-Emmanuel et Marie-Christelle. Elle lui confie Marie-Emmanuel en difficulté par l'intercession de la Vierge Marie. Conan Ama confie à Dieu sa santé, sa vie professionnelle, ses projets et les examens de fin d'année de ses enfants. Que Dieu achève ce qu'il a si bien commencé dans sa vie par l'intercession de la Vierge Marie. Madame Albert Léa demande aide, assistance et protection pour tous les membres de sa famille, en particulier son époux, ses enfants et sa vie. Demande sagesse et réussite pour tous les élèves et étudiants spécialement, ses enfants et ses filleuls.
2: La mission de l'Immaculée prie pour l'Église, la paix en Côte d'Ivoire et dans le monde entier. La conversion et la sanctification de tous, le bon déroulement de ses activités, une nouvelle Pentecôte, des missionnaires, des familles et les jeunes.
4: Assistance, protection et bénédiction pour Kwame Raphaël Léon, Kwame Elissu Léon Hans Raven, Wadion Yvon Alvin, par l'intercession de la Vierge Marie et Saint-Michel Archange.
2: Prions pour la délivrance de Assémien Arnaud et pour la restauration de son couple par l'intercession de Notre-Dame de la délivrance demandée par Assémien Julie. Un fidèle demande au Seigneur aide, assistance, protection et surtout délivrance de sa petite sœur qui vit des difficultés dans son foyer par l'intercession de Notre-Dame de la délivrance. Maman Sia Cécile demande aide, assistance et protection pour elle et sa famille, en particulier pour Sia Grace Emmanuela, Sia Jean-Christ, Sia Ivan et Sia Olive. Intention pour les bienfaiteurs et donateurs de Radio Maria. Ô Vierge Marie, jette ton regard de compassion sur tes enfants fatigués et affaiblis par la maladie. Par ta puissante intervention, restaure tout leur être, corps et âme, nous t'en prions. Un fidèle demande au Seigneur une stabilité financière, une promotion professionnelle pour lui et sa fille aînée. Il lui confie le recrutement de son fils ainsi que la mutation de son épouse par l'intercession de Notre-Dame des Victoires.
9: Conan Armand confie au Seigneur la santé de son épouse Marie-Edwige par l'intercession de Notre-Dame Santé des Malades. Conan Armand rend grâce à Dieu pour tous ses bienfaits. Il lui confie l'entente, la paix et l'amour entre ses frères, sa sœur et lui par l'intercession de Sainte Famille de Nazareth. Kimexdi Logistique et GCS demandent assistance et protection au Seigneur dans leur entreprise par l'intercession de Notre-Dame de la Paix.
2: Je mets mon espoir dans le Seigneur, je suis sûr de sa parole. Le Seigneur a donné, le Seigneur a repris, que le nom du Seigneur soit béni.
10: Radio Maria prie pour la vie avec Dieu de Sébastien Kofi Kwame, dit Sébastien, que le Seigneur l'accueille dans sa félicité céleste par l'intercession de Notre-Dame de Mort Légion.
6: Maman Kwame Honorine prie pour la vie avec Dieu de Victor Kwasi, Odette Akissi, Richemont Die, Eva Kwame et Antoinette Dibi par l'intercession de Notre-Dame de Mont Légion. Madame Danielle prie pour la vie avec Dieu de Kone Abessio Meta Aymar et tous les défunts de sa famille paternelle et maternelle par l'intercession de Notre-Dame de Mont Légion. Maman Adèle prie pour la vie avec Dieu de Kwasi Alouba, Aoutungesan, Adjoa Gallo et de Jésus Dja, que Dieu les reçoive dans sa félicité céleste par l'intercession de Notre-Dame de Mont Légion.
11: Madame Solange Aoutou prie pour la vie avec Dieu de Aoutou Afoué, Kwasi Kofi, Konan Afoué, Nguessan Jeannette et tous les défunts de sa famille par l'intercession de Notre-Dame de Mont Légion.
12: Monsieur Guy Kakou Roger et Ernest Kwadio prient pour la vie avec Dieu de Tano Kakou Clavet à l'occasion de son anniversaire de décès. Que le Seigneur lui pardonne ses fautes et l'accueille dans sa félicité céleste. Monsieur Kwadio Magloire prie pour la vie avec Dieu de Konan Kwadio Maurice, son beau-père Nguessan André et tous les défunts de la famille Kwadio. Madame Aka Ewia Sidoni prie pour la vie en Dieu de Aka Boni Jean et de Ki Aya Suzanne. La mission de l'Immaculée prie pour la vie avec Dieu de tous les défunts par l'intercession de Notre-Dame de Mont Légion.
9: Maman Sia Cécile prie pour la vie avec Dieu de Sia Robert, Sia Sabine, Sia Patrice, l'abbé Tchikoura, Sia Modeste Benjamin, Sia Bernadette par Notre-Dame de Mont Légion. Conan Amon prie pour la vie avec Dieu de Sanogo Fatoumata, que Dieu pardonne toutes ses fautes et l'accueille dans son royaume.
4: Maman Adèle prie pour la vie avec Dieu de Kwasi Alouba, Aoutou Nguessan, Adjoa Gallo et Jésus Dja, que Dieu les reçoive dans sa félicité céleste.
2: Madame Dro et enfants prient pour la vie avec Dieu de Dro Nandé Mathieu par l'intercession de Notre-Dame de Mont Légion. Prions pour le repos de l'âme de Koménan Ndré Albert, les défunts de la famille et les âmes du purgatoire demandées par la veuve Koménan et les enfants. Kofi Christine prie pour la vie avec Dieu de Ao Monique, Nguessan Ao Josiane, Nguessan Kwaku Antoine, Kofi Edith Agua, Timoko Augustin, Timoko Conan Alexandre, Yoboué Maxime Zigué et tous les défunts de sa famille. Accorde leur Seigneur le repos éternel. Les enfants Ouloté prient pour la vie avec Dieu de Yorobla Agnès, Oulobo Marie, Ouloté Mathurin. Madame Léa Albert prie pour la vie avec Dieu de Kwaku Aya Jacqueline, Gisèle Bako, Albert Amouin Henriette, Colie Julien, Colie Alexandrine, Achi Jacques, Otniel, Kwasi Aya Nadej, Dibi Léogam et Papa Kofi Bro Théodore. Parmi ceux qui se sont endormis dans l'espérance de la résurrection, se comptent les membres de nos familles respectives, les auditeurs, les bienfaiteurs et donateurs de Radio Maria. Seigneur notre Dieu, à cause de ton autre nom qui est miséricorde, et par la puissante intercession de la Vierge Marie, accueille-les. La famille Kra prie pour la vie avec Dieu de Maman Afoua, Moroufier, Papa Yao Konan, Rodrigue, Nathalie, Kobenan, Edoxie, Kwame, Abraham, Mathias. Que le Seigneur Jésus-Christ daigne les accueillir et les accepter dans son royaume céleste et de joie sans fin par le secours de Notre-Dame de Montlégion.

0: Amis auditeurs, chers frères, chères sœurs, vous êtes sur Radio Maria Côte d'Ivoire, émettant depuis le diocèse de Yamoussoukro sur la 104.8 FM. Recevez nos salutations chaleureuses et fraternelles depuis nos studios au pied de la basilique Notre-Dame de la Paix. Votre station spirituelle, comme il est de coutume, a institué, pour le bonheur de tous, la récitation et la méditation du rosaire. Nous vous demandons de vous mettre en présence de notre Seigneur. Recommandation qui se traduit dans les faits par toute votre attention que nous vous demandons, quel que soit l'endroit où vous nous recevez en ce moment. Chers auditeurs, nous allons dès cet instant parcourir une partie de la vie terrestre de notre Seigneur Jésus-Christ à travers quatre mystères qui renferment tout un modèle de chrétienté et de don de soi à travers la parole tirée des évangiles. Que l'Esprit nous y aide afin que nous puissions vivre ce moment de méditation dans un cœur à cœur sublime et intime avec la Vierge Marie, dont les bras ouverts ne cesseront d'accueillir nos supplications pour les conduire à son Fils Jésus. Au nom du Père et du Fils et du Saint-Esprit,
1: Amen.
0: Viens,
1: Esprit Saint, pénètre le cœur de tes fidèles, qu'ils soient brûlés au feu de ton amour.
0: Au Seigneur, envoie ton Esprit,
1: qui renouvelle la face de la terre.
0: Prions. Seigneur, par le mystère de la Pentecôte, tu sanctifies ton Église chez tous les peuples et dans toutes les nations. Répands les dons du Saint-Esprit sur l'immensité du monde et continue dans les cœurs des croyants l'œuvre d'amour que tu as entreprise au début de la prédication évangélique. Par Jésus, le Christ notre Seigneur.
1: Amen.
0: Seigneur, ouvre mes lèvres.
1: Et ma bouche publiera ta louange.
0: Dieu, viens à mon aide.
1: Seigneur, à notre secours.
0: Gloire au Père et au Fils et au Saint-Esprit.
1: Ô Dieu qui est, qui était et qui vient, pour les siècles des siècles. Amen.
0: Je crois en Dieu,
1: le Père Tout-Puissant, Créateur du ciel et de la terre, et en Jésus-Christ, son Fils unique, notre Seigneur, qui a été conçu du Saint-Esprit, est né de la Vierge Marie, a souffert sous Ponce Pilate, a été crucifié, est mort, a été enseveli, est descendu aux enfers, le troisième jour, est ressuscité des morts, est monté aux cieux, est assis à la droite de Dieu le Père Tout-Puissant, d'où il viendra juger les vivants et les morts. Je crois en l'Esprit Saint, à la Sainte Église catholique, à la communion des saints, à la rémission des péchés, à la résurrection de la chair, à la vie éternelle. Amen.
0: Notre Père qui es aux cieux, que ton nom soit sanctifié, que ton règne

0: au Fils et au Saint-Esprit.
1: Ô Dieu qui est, qui était et qui vient, pour les siècles des siècles.
0: Amen. Notre-Dame du Très-Saint-Rosaire,
1: priez pour nous.
0: Notre-Dame de la Paix,
1: priez pour nous.
0: Troisième mystère douloureux, le couronnement d'épines. Fruit du mystère, la mortification de l'esprit et du cœur. L'ange Gabriel avait annoncé à Marie que son fils Jésus allait recevoir le trône de David, son père. Il régnera sur la maison de Jacob pour les siècles et son règne n'aura pas de fin. Luc 1, verset 33. Le voici maintenant ridiculisé par des étrangers qui l'ont revêtu d'une couronne d'épines et le frappant avec un roseau pour enfoncer les pointes du buisson dans son cerveau. Cependant, Jésus n'a pas l'idée du mal. En son cœur, point de vengeance. Notre Père qui es aux cieux, que ton nom soit sanctifié, que ton règne vienne, que ta volonté soit faite sur la terre comme au ciel.
1: Donne-nous aujourd'hui notre pain de ce jour. Pardonne-nous nos offenses, comme nous pardonnons aussi à ceux qui nous ont offensés. Et ne nous laisse pas entrer en tentation, mais délivre-nous du mal. Amen.
0: Je vous salue Marie, pleine de grâce. Le Seigneur est avec vous. Vous êtes bénie entre toutes les femmes et Jésus. Le fruit de vos entrailles est béni.
1: Sainte Marie, Mère de Dieu, priez pour nous pauvres pécheurs, maintenant et à l'heure de notre mort. Amen.
0: Je vous salue Marie, pleine de grâce. Le Seigneur est avec vous. Vous êtes bénie entre toutes les femmes et Jésus. Le fruit de vos entrailles est béni.
1: Sainte Marie, Mère de Dieu, priez pour nous pauvres pécheurs, maintenant et à l'heure de notre mort. Amen.
0: Je vous salue Marie, pleine de grâce. Le Seigneur est avec vous. Vous êtes bénie entre toutes les femmes et Jésus. Le fruit de vos entrailles est béni.
1: Sainte Marie, Mère de Dieu, priez pour nous pauvres pécheurs, maintenant et à l'heure de notre mort. Amen.
0: Je vous salue Marie, pleine de grâce. Le Seigneur est avec vous. Vous êtes bénie entre toutes les femmes et Jésus. Le fruit de vos entrailles est béni.
1: Sainte Marie, Mère de Dieu, priez pour nous pauvres pécheurs, maintenant et à l'heure de notre mort. Amen.
0: Je vous salue Marie, pleine de grâce. Le Seigneur est avec vous. Vous êtes bénie entre toutes les femmes et Jésus. Le fruit de vos entrailles est béni.
1: Sainte Marie, Mère de Dieu, priez pour nous pauvres pécheurs, maintenant et à l'heure de notre mort. Amen.
0: Je vous salue Marie, pleine de grâce. Le Seigneur est avec vous. Vous êtes bénie entre toutes les femmes et Jésus. Le fruit de vos entrailles est béni.
1: Sainte Marie, Mère de Dieu, priez pour nous pauvres pécheurs, maintenant et à l'heure de notre mort. Amen.
0: Je vous salue Marie, pleine de grâce. Le Seigneur est avec vous. Vous êtes bénie entre toutes les femmes et Jésus. Le fruit de vos entrailles est béni.
1: Sainte Marie, Mère de Dieu, priez pour nous pauvres pécheurs, maintenant et à l'heure de notre mort. Amen.
0: Je vous salue Marie, pleine de grâce. Le Seigneur est avec vous. Vous êtes bénie entre toutes les femmes et Jésus. Le fruit de vos entrailles est béni.
1: Sainte Marie, Mère de Dieu, priez pour nous pauvres pécheurs, maintenant et à l'heure de notre mort. Amen.
0: Je vous salue Marie, pleine de grâce. Le Seigneur est avec vous. Vous êtes bénie entre toutes les femmes et Jésus. Le fruit de vos entrailles est béni.
1: Sainte Marie, Mère de Dieu, priez pour nous pauvres pécheurs, maintenant et à l'heure de notre mort. Amen.
0: Je vous salue Marie, pleine de grâce. Le Seigneur est avec vous. Vous êtes bénie entre toutes les femmes et Jésus. Le fruit de vos entrailles est béni.
1: Sainte Marie, Mère de Dieu, priez pour nous pauvres pécheurs, maintenant et à l'heure de notre mort. Amen.
0: Gloire au Père et au Fils et au Saint-Esprit.
1: Ô Dieu qui est, qui était et qui vient, pour les siècles des siècles.
0: Amen. Notre-Dame du Très-Saint-Rosaire,
1: priez pour nous.
0: Notre-Dame de la Paix,
1: priez pour nous.
0: Quatrième mystère douloureux, le portement de la croix. Fruit du mystère, la patience dans les épreuves. Sur le chemin du calvaire, un homme, Simon de Cyrène, aide un autre homme, Jésus. Au début, c'est par devoir. Les soldats romains, voyant le condamné ployé sous le poids de la croix, ont demandé à Simon, qui revenait des champs, fatigué.

0: Et après une journée de travail, de porter la croix. Pas de chance, a-t-il probablement murmuré dans son esprit. Pourtant, au fur et à mesure qu'il partage le poids de la croix avec le prophète de Nazareth, Simon découvre un mystère qui le bouleverse et le rend même heureux. Au contact avec Jésus, alors qu'il peine à soulever le bois, Simon sent monter en lui la grâce. Il est en train d'aider le Fils de Dieu lui-même. Jamais Dieu n'a été aussi proche que sur le calvaire en partageant la souffrance d'un condamné à mort, Jésus. Ce que nous faisons aux malades, aux prisonniers, aux étrangers, aux affamés, c'est à Jésus lui-même que nous le faisons. Notre Père qui es aux cieux, que ton nom soit sanctifié, que ton règne vienne, que ta volonté soit faite sur la terre comme au ciel.
1: Donne-nous aujourd'hui notre pain de ce jour. Pardonne-nous nos offenses, comme nous pardonnons aussi à ceux qui nous ont offensés. Et ne nous laisse pas entrer en tentation, mais délivre-nous du mal. Amen.
0: Je vous salue Marie, pleine de grâce. Le Seigneur est avec vous. Vous êtes bénie entre toutes les femmes et Jésus, le fruit de vos entrailles, est béni.
1: Sainte Marie, Mère de Dieu, priez pour nous pauvres pécheurs, maintenant et à l'heure de notre mort. Amen.
0: Je vous salue Marie, pleine de grâce. Le Seigneur est avec vous. Vous êtes bénie entre toutes les femmes et Jésus, le fruit de vos entrailles, est béni.
1: Sainte Marie, Mère de Dieu, priez pour nous pauvres pécheurs, maintenant et à l'heure de notre mort. Amen.
0: Je vous salue Marie, pleine de grâce. Le Seigneur est avec vous. Vous êtes bénie entre toutes les femmes et Jésus, le fruit de vos entrailles, est béni.
1: Sainte Marie, Mère de Dieu, priez pour nous pauvres pécheurs, maintenant et à l'heure de notre mort. Amen.
0: Je vous salue Marie, pleine de grâce. Le Seigneur est avec vous. Vous êtes bénie entre toutes les femmes et Jésus, le fruit de vos entrailles, est béni.
1: Sainte Marie, Mère de Dieu, priez pour nous pauvres pécheurs, maintenant et à l'heure de notre mort. Amen.
0: Je vous salue Marie, pleine de grâce. Le Seigneur est avec vous. Vous êtes bénie entre toutes les femmes et Jésus, le fruit de vos entrailles, est béni.
1: Sainte Marie, Mère de Dieu, priez pour nous pauvres pécheurs, maintenant et à l'heure de notre mort. Amen.
0: Je vous salue Marie, pleine de grâce. Le Seigneur est avec vous. Vous êtes bénie entre toutes les femmes et Jésus, le fruit de vos entrailles, est béni.
1: Sainte Marie, Mère de Dieu, priez pour nous pauvres pécheurs, maintenant et à l'heure de notre mort. Amen.
0: Je vous salue Marie, pleine de grâce. Le Seigneur est avec vous. Vous êtes bénie entre toutes les femmes et Jésus, le fruit de vos entrailles, est béni.
1: Sainte Marie, Mère de Dieu, priez pour nous pauvres pécheurs, maintenant et à l'heure de notre mort. Amen.
0: Je vous salue Marie, pleine de grâce. Le Seigneur est avec vous. Vous êtes bénie entre toutes les femmes et Jésus, le fruit de vos entrailles, est béni.
1: Sainte Marie, Mère de Dieu, priez pour nous pauvres pécheurs, maintenant et à l'heure de notre mort. Amen.
0: Je vous salue Marie, pleine de grâce. Le Seigneur est avec vous. Vous êtes bénie entre toutes les femmes et Jésus, le fruit de vos entrailles, est béni.
1: Sainte Marie, Mère de Dieu, priez pour nous pauvres pécheurs, maintenant et à l'heure de notre mort. Amen.
0: Je vous salue Marie, pleine de grâce. Le Seigneur est avec vous. Vous êtes bénie entre toutes les femmes et Jésus, le fruit de vos entrailles, est béni.
1: Sainte Marie, Mère de Dieu, priez pour nous pauvres pécheurs, maintenant et à l'heure de notre mort. Amen.
0: Gloire au Père, et au Fils, et au Saint-Esprit.
1: Ô Dieu qui est, qui était et qui vient, pour les siècles des siècles.
0: Amen. Notre-Dame du Très-Saint-Rosaire,
1: priez pour nous.
0: Notre-Dame de la Paix,
1: priez pour nous.
0: Cinquième mystère douloureux, la mort de Jésus en croix. Fruit du mystère, l'amour des âmes et de l'Église. Sur la croix, Jésus crie. Moulu par la souffrance, il n'arrive pas à respirer. Cloué au bois, son corps sent la mort s'approcher. Il se sent même abandonné par son Père. Eli, Eli, lama sabachthani. C'est-à-dire, mon Dieu, pourquoi m'as-tu abandonné ? Matthieu 27, verset 46. Au moment où son être va subir la déchirure de la mort, Jésus hurle dans une horrible solitude à la recherche du Père. Judas l'a trahi. Pierre l'a renié. Les chefs des prêtres, les anciens et les scribes, hommes religieux de son peuple, l'ont condamné pour blasphème et imposture. Triste et abandonné, Jésus ne sent pas la présence de son Père. Mais sa confiance en lui demeure intacte, pure, parfaite. « Père, en tes mains, je remets mon esprit. » Luc 23, verset 46. Au pied de la croix, les badauds pensent qu'il appelle Élie, le prophète. Parlant araméen, leur connaissance de l'hébreu semble rudimentaire au point de confondre les mots. Mais Jésus ne se tourne pas vers un prophète, si grand soit-il, mais vers son Père qu'il a envoyé pour une mission. Tout est accompli. Jean 19, verset 30. Il ne dit pas « tout est fini », mais « tout est accompli » dans le don absolu de lui-même pour le salut des hommes. Notre Père qui es aux cieux, que ton nom soit sanctifié, que ton règne vienne, que ta volonté soit faite sur la terre comme au ciel.
1: Donne-nous aujourd'hui notre pain de ce jour. Pardonne-nous nos offenses, comme nous pardonnons aussi à ceux qui nous ont offensés. Et ne nous laisse pas entrer en tentation, mais délivre-nous du mal. Amen.
0: Je vous salue Marie, pleine de grâce. Le Seigneur est avec vous. Vous êtes bénie entre toutes les femmes et Jésus, le fruit de vos entrailles, est béni.
1: Sainte Marie, Mère de Dieu, priez pour nous pauvres pécheurs, maintenant et à l'heure de notre mort. Amen.
0: Je vous salue Marie, pleine de grâce. Le Seigneur est avec vous. Vous êtes bénie entre toutes les femmes et Jésus, le fruit de vos entrailles, est béni.
1: Sainte Marie, Mère de Dieu, priez pour nous pauvres pécheurs, maintenant et à l'heure de notre mort. Amen.
0: Je vous salue Marie, pleine de grâce. Le Seigneur est avec vous. Vous êtes bénie entre toutes les femmes et Jésus, le fruit de vos entrailles, est béni.
1: Sainte Marie, Mère de Dieu, priez pour nous pauvres pécheurs, maintenant et à l'heure de notre mort. Amen.
0: Je vous salue Marie, pleine de grâce. Le Seigneur est avec vous. Vous êtes bénie entre toutes les femmes et Jésus, le fruit de vos entrailles, est béni.
1: Sainte Marie, Mère de Dieu, priez pour nous pauvres pécheurs, maintenant et à l'heure de notre mort. Amen.
0: Je vous salue Marie, pleine de grâce. Le Seigneur est avec vous. Vous êtes bénie entre toutes les femmes et Jésus, le fruit de vos entrailles, est béni.
1: Sainte Marie, Mère de Dieu, priez pour nous pauvres pécheurs, maintenant et à l'heure de notre mort. Amen.
0: Je vous salue Marie, pleine de grâce. Le Seigneur est avec vous. Vous êtes bénie entre toutes les femmes et Jésus, le fruit de vos entrailles, est béni.
1: Sainte Marie, Mère de Dieu, priez pour nous pauvres pécheurs, maintenant et à l'heure de notre mort. Amen.
0: Je vous salue Marie, pleine de grâce. Le Seigneur est avec vous. Vous êtes bénie entre toutes les femmes et Jésus, le fruit de vos entrailles, est béni.
1: Sainte Marie, Mère de Dieu, priez pour nous pauvres pécheurs, maintenant et à l'heure de notre mort. Amen.
0: Je vous salue Marie, pleine de grâce. Le Seigneur est avec vous. Vous êtes bénie entre toutes les femmes et Jésus, le fruit de vos entrailles, est béni.
1: Sainte Marie, Mère de Dieu, priez pour nous pauvres pécheurs, maintenant et à l'heure de notre mort. Amen.
0: Je vous salue Marie, pleine de grâce. Le Seigneur est avec vous. Vous êtes bénie entre toutes les femmes et Jésus, le fruit de vos entrailles, est béni.
1: Sainte Marie, Mère de Dieu, priez pour nous pauvres pécheurs, maintenant et à l'heure de notre mort. Amen.
0: Je vous salue Marie, pleine de grâce. Le Seigneur est avec vous. Vous êtes bénie entre toutes les femmes et Jésus, le fruit de vos entrailles, est béni.
1: Sainte Marie, Mère de Dieu, priez pour nous pauvres pécheurs, maintenant et à l'heure de notre mort. Amen.
0: Gloire au Père, et au Fils, et au Saint-Esprit.
1: Ô Dieu qui est, qui était et qui vient, pour les siècles des siècles. Amen.
0: Notre-Dame du Très-Saint-Rosaire,
1: priez pour nous.
0: Notre-Dame de la Paix,
1: priez pour nous.

0: Premier mystère glorieux, la résurrection. Fruit du mystère, la foi. Ressuscité d'entre les morts, Jésus n'apparaît pas à Pilate ni au grand prêtre, mais uniquement à ses disciples. Sans tambour ni trompette, sans tonnerre ni éclair, dans la discrétion des rencontres personnelles, Jésus se manifeste aux apôtres. Il communique avec eux à travers les plaies de sa passion, les saints stigmates de ses mains et de ses pieds. Thomas l'incrédule, celui qui veut toucher pour croire, est invité à mettre sa main dans le côté transpercé du Sauveur. Notre Dieu est discret. C'est au quotidien qu'il vient à notre rencontre, non pas en dehors des souffrances, mais dans la douleur qu'il a expérimentée dans sa propre chair.
1: Notre Père qui es aux cieux, que ton nom soit sanctifié, que ton règne vienne, que ta volonté soit faite sur la terre comme au ciel.
2: Donne-nous aujourd'hui notre pain de ce jour. Pardonne-nous nos offenses, comme nous pardonnons aussi à ceux qui nous ont offensés. Et ne nous laisse pas entrer en tentation, mais délivre-nous du mal. Amen.
1: Je vous salue Marie, pleine de grâce. Le Seigneur est avec vous. Vous êtes bénie entre toutes les femmes et Jésus. Le fruit de vos entrailles est béni.
2: Sainte Marie, Mère de Dieu, priez pour nous pauvres pécheurs, maintenant et à l'heure de notre mort. Amen.
1: Je vous salue Marie, pleine de grâce. Le Seigneur est avec vous. Vous êtes bénie entre toutes les femmes et Jésus. Le fruit de vos entrailles est béni.
2: Sainte Marie, Mère de Dieu, priez pour nous pauvres pécheurs, maintenant et à l'heure de notre mort. Amen.
1: Je vous salue Marie, pleine de grâce. Le Seigneur est avec vous. Vous êtes bénie entre toutes les femmes et Jésus. Le fruit de vos entrailles est béni.
2: Sainte Marie, Mère de Dieu, priez pour nous pauvres pécheurs, maintenant et à l'heure de notre mort. Amen.
1: Je vous salue Marie, pleine de grâce. Le Seigneur est avec vous. Vous êtes bénie entre toutes les femmes et Jésus. Le fruit de vos entrailles est béni.
2: Sainte Marie, Mère de Dieu, priez pour nous pauvres pécheurs, maintenant et à l'heure de notre mort. Amen.
1: Je vous salue Marie, pleine de grâce. Le Seigneur est avec vous. Vous êtes bénie entre toutes les femmes et Jésus. Le fruit de vos entrailles est béni.
2: Sainte Marie, Mère de Dieu, priez pour nous pauvres pécheurs, maintenant et à l'heure de notre mort. Amen.
1: Je vous salue Marie, pleine de grâce. Le Seigneur est avec vous. Vous êtes bénie entre toutes les femmes et Jésus. Le fruit de vos entrailles est béni.
2: Sainte Marie, Mère de Dieu, priez pour nous pauvres pécheurs, maintenant et à l'heure de notre mort. Amen.
1: Je vous salue Marie, pleine de grâce. Le Seigneur est avec vous. Vous êtes bénie entre toutes les femmes et Jésus. Le fruit de vos entrailles est béni.
2: Sainte Marie, Mère de Dieu, priez pour nous pauvres pécheurs, maintenant et à l'heure de notre mort. Amen.
1: Je vous salue Marie, pleine de grâce. Le Seigneur est avec vous. Vous êtes bénie entre toutes les femmes et Jésus. Le fruit de vos entrailles est béni.
2: Sainte Marie, Mère de Dieu, priez pour nous pauvres pécheurs, maintenant et à l'heure de notre mort. Amen.
1: Je vous salue Marie, pleine de grâce. Le Seigneur est avec vous. Vous êtes bénie entre toutes les femmes et Jésus. Le fruit de vos entrailles est béni.
2: Sainte Marie, Mère de Dieu, priez pour nous pauvres pécheurs, maintenant et à l'heure de notre mort. Amen.
1: Je vous salue Marie, pleine de grâce. Le Seigneur est avec vous. Vous êtes bénie entre toutes les femmes et Jésus. Le fruit de vos entrailles est béni.
2: Sainte Marie, Mère de Dieu, priez pour nous pauvres pécheurs, maintenant et à l'heure de notre mort. Amen.
1: Gloire au Père et au Fils et au Saint-Esprit.
2: Ô Dieu qui es, qui était et qui vient, pour les siècles des siècles.
1: Amen. Notre-Dame du Très-Saint-Rosaire,
2: priez pour nous.
1: Notre-Dame de la Paix,
2: priez pour nous.
0: Deuxième mystère glorieux, l'Ascension. Fruit du mystère, l'espérance et le désir du ciel. Le mystère de l'Ascension inspire les maîtres d'icônes. 40 jours après sa résurrection, le carême de la joie, Jésus monte au ciel glorifié dans son corps et dans son âme. La glorification du corps de Jésus à la droite de Dieu le Père représente le but de l'accomplissement de la vocation de l'homme à partager la vie de Dieu. Le corps humain atteint par la maladie et la mort atteindra aussi la résurrection dans le Christ Jésus. Le Fils de Dieu est descendu du ciel pour que nous y montions. Il a pris notre nature mortelle pour nous rendre participants de son immortalité. Il a connu l'écartèlement de l'âme et de la chair dans sa mort pour unifier notre chair et notre âme dans la résurrection. Il a goûté l'amertume de l'isolement dans la passion et dans la mort pour nous associer à jamais à la vie de son Père et de nos frères dans la communion des saints bienheureuses jusqu'au point de former un seul corps et un seul esprit dans le Christ. Prière Eucharistique 3. Monté au ciel, Jésus nous prépare une place pour que là où il est, nous soyons aussi avec lui.
1: Notre Père qui es aux cieux, que ton nom soit sanctifié, que ton règne vienne, que ta volonté soit faite sur la terre comme au ciel.
2: Donne-nous aujourd'hui notre pain de ce jour. Pardonne-nous nos offenses, comme nous pardonnons aussi à ceux qui nous ont offensés. Et ne nous laisse pas entrer en tentation, mais délivre-nous du mal. Amen.
1: Je vous salue Marie, pleine de grâce. Le Seigneur est avec vous. Vous êtes bénie entre toutes les femmes et Jésus. Le fruit de vos entrailles est béni.
2: Sainte Marie, Mère de Dieu, priez pour nous pauvres pécheurs, maintenant et à l'heure de notre mort. Amen.
1: Je vous salue Marie, pleine de grâce. Le Seigneur est avec vous. Vous êtes bénie entre toutes les femmes et Jésus. Le fruit de vos entrailles est béni.
2: Sainte Marie, Mère de Dieu, priez pour nous pauvres pécheurs, maintenant et à l'heure de notre mort. Amen.
1: Je vous salue Marie, pleine de grâce. Le Seigneur est avec vous. Vous êtes bénie entre toutes les femmes et Jésus. Le fruit de vos entrailles est béni.
2: Sainte Marie, Mère de Dieu, priez pour nous pauvres pécheurs, maintenant et à l'heure de notre mort. Amen.
1: Je vous salue Marie, pleine de grâce. Le Seigneur est avec vous. Vous êtes bénie entre toutes les femmes et Jésus. Le fruit de vos entrailles est béni.
2: Sainte Marie, Mère de Dieu, priez pour nous pauvres pécheurs, maintenant et à l'heure de notre mort. Amen.
1: Je vous salue Marie, pleine de grâce. Le Seigneur est avec vous. Vous êtes bénie entre toutes les femmes et Jésus. Le fruit de vos entrailles est béni.
2: Sainte Marie, Mère de Dieu, priez pour nous pauvres pécheurs, maintenant et à l'heure de notre mort. Amen.
1: Je vous salue Marie, pleine de grâce. Le Seigneur est avec vous. Vous êtes bénie entre toutes les femmes et Jésus. Le fruit de vos entrailles est béni.
2: Sainte Marie, Mère de Dieu, priez pour nous pauvres pécheurs, maintenant et à l'heure de notre mort. Amen.
1: Je vous salue Marie, pleine de grâce. Le Seigneur est avec vous. Vous êtes bénie entre toutes les femmes et Jésus. Le fruit de vos entrailles est béni.
2: Sainte Marie, Mère de Dieu, priez pour nous pauvres pécheurs, maintenant et à l'heure de notre mort. Amen.
1: Je vous salue Marie, pleine de grâce. Le Seigneur est avec vous. Vous êtes bénie entre toutes les femmes et Jésus. Le fruit de vos entrailles est béni.
2: Sainte Marie, Mère de Dieu, priez pour nous pauvres pécheurs, maintenant et à l'heure de notre mort. Amen.
1: Je vous salue Marie, pleine de grâce. Le Seigneur est avec vous. Vous êtes bénie entre toutes les femmes et Jésus. Le fruit de vos entrailles est béni.
2: Sainte Marie, Mère de Dieu, priez pour nous pauvres pécheurs, maintenant et à l'heure de notre mort. Amen.
1: Je vous salue Marie, pleine de grâce. Le Seigneur est avec vous. Vous êtes bénie entre toutes les femmes et Jésus. Le fruit de vos entrailles est béni.
2: Sainte Marie, Mère de Dieu, priez pour nous pauvres pécheurs, maintenant et à l'heure de notre mort. Amen.
1: Gloire au Père, et au Fils et au Saint-Esprit.
2: Ô Dieu qui es, qui était et qui vient, pour les siècles des siècles.
1: Amen. Notre-Dame du Très-Saint-Rosaire,
2: priez pour nous.
1: Notre-Dame de la Paix,
2: priez pour nous.
0: Troisième mystère glorieux, la Pentecôte. Fruit du mystère, les dons du Saint-Esprit et le zèle apostolique. À Jérusalem, l'Esprit Saint descend sur les Juifs de la diaspora rassemblés pour célébrer l'alliance du Sinaï entre Dieu et Israël. Ces Juifs, venus de toutes les nations, acte 2, verset 5, vont recevoir l'Esprit sous la forme de langue de feu pour proclamer les merveilles de Dieu à toute la terre. Le salut vient des Juifs, Jean 4, verset 22. C'est pourquoi Saint Luc prend soin de faire partir l'annonce du salut de Jérusalem, la ville sainte, centre du monde pour les Juifs. Pour le don de l'Esprit Saint, l'Église va grandir petit à petit au rythme des voyages missionnaires et des persécutions. L'Église du Christ répandue et communiquée va se développer par l'annonce de l'Évangile. Les chrétiens habités par la langue de feu, symbole de l'esprit d'amour, vont proposer le salut aux pays du bassin méditerranéen et dans le monde entier. La Trinité s'est humanisée dans l'incarnation de Jésus et elle continue de s'humaniser au fur et à mesure que le corps du Christ, l'Église, se développe par la foi et les sacrements.
1: Notre Père qui es aux cieux, que ton nom soit sanctifié, que ton règne vienne, que ta volonté soit faite sur la terre comme au ciel.
2: Donne-nous aujourd'hui notre pain de ce jour. Pardonne-nous nos offenses, comme nous pardonnons aussi à ceux qui nous ont offensés. Et ne nous laisse pas entrer en tentation, mais délivre-nous du mal. Amen.
1: Je vous salue Marie, pleine de grâce. Le Seigneur est avec vous. Vous êtes bénie entre toutes les femmes et Jésus, le fruit de vos entrailles est béni.
2: Sainte Marie, Mère de Dieu, priez pour nous pauvres pécheurs, maintenant et à l'heure de notre mort. Amen.
1: Je vous salue Marie, pleine de grâce. Le Seigneur est avec vous. Vous êtes bénie entre toutes les femmes et Jésus, le fruit de vos entrailles est béni.
2: Sainte Marie, Mère de Dieu, priez pour nous pauvres pécheurs, maintenant et à l'heure de notre mort. Amen.
1: Je vous salue Marie, pleine de grâce. Le Seigneur est avec vous. Vous êtes bénie entre toutes les femmes et Jésus, le fruit de vos entrailles est béni.
2: Sainte Marie, Mère de Dieu, priez pour nous pauvres pécheurs, maintenant et à l'heure de notre mort. Amen.
1: Je vous salue Marie, pleine de grâce. Le Seigneur est avec vous. Vous êtes bénie entre toutes les femmes et Jésus, le fruit de vos entrailles est béni.
2: Sainte Marie, Mère de Dieu, priez pour nous pauvres pécheurs, maintenant et à l'heure de notre mort. Amen.
1: Je vous salue Marie, pleine de grâce, le Seigneur est avec vous. Vous êtes bénie entre toutes les femmes et Jésus, le fruit de vos entrailles est béni.
2: Sainte Marie, Mère de Dieu, priez pour nous pauvres pécheurs, maintenant et à l'heure de notre mort. Amen.
1: Je vous salue Marie, pleine de grâce, le Seigneur est avec vous. Vous êtes bénie entre toutes les femmes et Jésus, le fruit de vos entrailles est béni.
2: Sainte Marie, Mère de Dieu, priez pour nous pauvres pécheurs, maintenant et à l'heure de notre mort. Amen.
1: Je vous salue Marie, pleine de grâce. Le Seigneur est avec vous. Vous êtes bénie entre toutes les femmes et Jésus, le fruit de vos entrailles est béni.
2: Sainte Marie, Mère de Dieu, priez pour nous pauvres pécheurs, maintenant et à l'heure de notre mort. Amen.
1: Je vous salue Marie, pleine de grâce. Le Seigneur est avec vous. Vous êtes bénie entre toutes les femmes et Jésus, le fruit de vos entrailles est béni.
2: Sainte Marie, Mère de Dieu, priez pour nous pauvres pécheurs, maintenant et à l'heure de notre mort. Amen.
1: Je vous salue Marie, pleine de grâce. Le Seigneur est avec vous. Vous êtes bénie entre toutes les femmes, et Jésus, le fruit de vos entrailles, est béni.
2: Sainte Marie, Mère de Dieu, priez pour nous pauvres pécheurs, maintenant et à l'heure de notre mort. Amen.
1: Je vous salue, Marie, pleine de grâce. Le Seigneur est avec vous. Vous êtes bénie entre toutes les femmes, et Jésus, le fruit de vos entrailles, est béni.
2: Sainte Marie, Mère de Dieu, priez pour nous pauvres pécheurs, maintenant et à l'heure de notre mort. Amen.
1: Gloire au Père, et au Fils, et au Saint-Esprit.
2: Ô Dieu qui est, qui était et qui vient, pour les siècles des siècles. Amen.
1: Notre-Dame du Très-Saint-Rosaire,
2: priez pour nous.
1: Notre-Dame de la Paix,
2: priez pour nous.
0: Quatrième mystère glorieux, l'Assomption de la Vierge Marie, fruit du mystère, l'amour de Marie et la grâce d'une bonne mort. La Vierge Marie, la Mère de Jésus, la Mère de Dieu, n'a pas connu la corruption du tombeau. Glorifiée dans son corps et dans son âme, elle annonce la glorification de toute l'Église. En Marie, nous pouvons contempler notre propre mystère. Le chrétien comprend le mystère de Dieu et son propre mystère en regardant la Vierge Marie. Comme dans un miroir très pur, nous voyons en elle l'image de l'Église appelée à devenir l'épouse du Christ sans tache ni ride, pure et immaculée, heureuse de partager l'amour de son époux, le Christ.
1: Notre Père qui es aux cieux, que ton nom soit sanctifié, que ton règne vienne, que ta volonté soit faite sur la terre comme au ciel.
2: Donne-nous aujourd'hui notre pain de ce jour. Pardonne-nous nos offenses, comme nous pardonnons aussi à ceux qui nous ont offensés. Et ne nous laisse pas entrer en tentation, mais délivre-nous du mal. Amen.
1: Je vous salue, Marie, pleine de grâce. Le Seigneur est avec vous. Vous êtes bénie entre toutes les femmes, et Jésus, le fruit de vos entrailles, est béni.
2: Sainte Marie, Mère de Dieu, priez pour nous pauvres pécheurs, maintenant et à l'heure de notre mort. Amen.
1: Je vous salue, Marie, pleine de grâce. Le Seigneur est avec vous. Vous êtes bénie entre toutes les femmes, et Jésus, le fruit de vos entrailles, est béni.
2: Sainte Marie, Mère de Dieu, priez pour nous pauvres pécheurs, maintenant et à l'heure de notre mort. Amen.
1: Je vous salue, Marie, pleine de grâce. Le Seigneur est avec vous. Vous êtes bénie entre toutes les femmes, et Jésus, le fruit de vos entrailles, est béni.
2: Sainte Marie, Mère de Dieu, priez pour nous pauvres pécheurs, maintenant et à l'heure de notre mort. Amen.
1: Je vous salue, Marie, pleine de grâce. Le Seigneur est avec vous. Vous êtes bénie entre toutes les femmes, et Jésus, le fruit de vos entrailles, est béni.
2: Sainte Marie, Mère de Dieu, priez pour nous pauvres pécheurs, maintenant et à l'heure de notre mort. Amen.
1: Je vous salue, Marie, pleine de grâce. Le Seigneur est avec vous. Vous êtes bénie entre toutes les femmes, et Jésus, le fruit de vos entrailles, est béni.
2: Sainte Marie, Mère de Dieu, priez pour nous pauvres pécheurs, maintenant et à l'heure de notre mort. Amen.
1: Je vous salue, Marie, pleine de grâce. Le Seigneur est avec vous. Vous êtes bénie entre toutes les femmes, et Jésus, le fruit de vos entrailles, est béni.
2: Sainte Marie, Mère de Dieu, priez pour nous pauvres pécheurs, maintenant et à l'heure de notre mort. Amen.
1: Je vous salue, Marie, pleine de grâce. Le Seigneur est avec vous. Vous êtes bénie entre toutes les femmes, et Jésus, le fruit de vos entrailles, est béni.
2: Sainte Marie, Mère de Dieu, priez pour nous pauvres pécheurs, maintenant et à l'heure de notre mort. Amen.
1: Je vous salue, Marie, pleine de grâce. Le Seigneur est avec vous. Vous êtes bénie entre toutes les femmes, et Jésus, le fruit de vos entrailles, est béni.
2: Sainte Marie, Mère de Dieu, priez pour nous pauvres pécheurs, maintenant et à l'heure de notre mort. Amen.
1: Je vous salue, Marie, pleine de grâce. Le Seigneur est avec vous. Vous êtes bénie entre toutes les femmes, et Jésus, le fruit de vos entrailles, est béni.
2: Sainte Marie, Mère de Dieu, priez pour nous pauvres pécheurs, maintenant et à l'heure de notre mort. Amen.
1: Je vous salue, Marie, pleine de grâce. Le Seigneur est avec vous. Vous êtes bénie entre toutes les femmes, et Jésus, le fruit de vos entrailles, est béni.
2: Sainte Marie, Mère de Dieu, priez pour nous pauvres pécheurs, maintenant et à l'heure de notre mort. Amen.
1: Gloire au Père, et au Fils, et au Saint-Esprit.
2: Ô Dieu qui est, qui était et qui vient, pour les siècles des siècles.
1: Amen. Notre-Dame du Très-Saint-Rosaire,
2: priez pour nous.
1: Notre-Dame de la Paix,
2: priez pour nous.
0: Cinquième mystère glorieux, le couronnement de la Vierge Marie comme reine de la création. Fruit du mystère, la confiance en Marie et la persévérance filiale. Au ciel, la Vierge Marie, la toute sainte, intercède pour son peuple, l'Église et l'humanité, comme le faisaient les reines en Israël. Cause de notre joie, par sa prière auprès de son Fils, Jésus, le seul médiateur entre Dieu et les hommes, l'humanité reçoit la grâce de la résurrection. Au ciel, la Vierge Marie, comme une maquette, fait entrevoir l'avenir de l'Église. La Jérusalem nouvelle, éclairée par la lumière du premier-né d'entre les morts. Au dernier jour, nous serons jugés sur l'amour. L'amour sera notre passeport pour entrer dans la vie éternelle. Ce n'est pas celui qui dit « Seigneur, Seigneur » qui accédera au royaume des cieux, mais celui qui aura partagé avec les malades, les faibles, les migrants, les détenus. Chaque jour, le Christ nous donne rendez-vous en la personne du pauvre. La vie éternelle est déjà commencée pour l'homme qui élève son âme vers Dieu et qui se penche vers son prochain.
1: Notre Père qui es aux cieux, que ton nom soit sanctifié, que ton règne vienne. Que ta volonté soit faite sur la terre comme au ciel.
2: Donne-nous aujourd'hui notre pain de ce jour. Pardonne-nous nos offenses, comme nous pardonnons aussi à ceux qui nous ont offensés. Et ne nous laisse pas entrer en tentation, mais délivre-nous du mal. Amen.
1: Je vous salue Marie, pleine de grâce. Le Seigneur est avec vous. Vous êtes bénie entre toutes les femmes et Jésus, le fruit de vos entrailles, est béni.
2: Sainte Marie, Mère de Dieu, priez pour nous pauvres pécheurs, maintenant et à l'heure de notre mort. Amen.
1: Je vous salue Marie, pleine de grâce. Le Seigneur est avec vous. Vous êtes bénie entre toutes les femmes et Jésus, le fruit de vos entrailles, est béni.
2: Sainte Marie, Mère de Dieu, priez pour nous pauvres pécheurs, maintenant et à l'heure de notre mort. Amen.
1: Je vous salue Marie, pleine de grâce. Le Seigneur est avec vous. Vous êtes bénie entre toutes les femmes, et Jésus, le fruit de vos entrailles, est béni.
2: Sainte Marie, Mère de Dieu, priez pour nous pauvres pécheurs, maintenant et à l'heure de notre mort. Amen.
1: Je vous salue Marie, pleine de grâce. Le Seigneur est avec vous. Vous êtes bénie entre toutes les femmes, et Jésus, le fruit de vos entrailles, est béni.
2: Sainte Marie, Mère de Dieu, priez pour nous pauvres pécheurs, maintenant et à l'heure de notre mort. Amen.
1: Je vous salue Marie, pleine de grâce. Le Seigneur est avec vous. Vous êtes bénie entre toutes les femmes et Jésus, le fruit de vos entrailles, est béni.
2: Sainte Marie, Mère de Dieu, priez pour nous pauvres pécheurs, maintenant et à l'heure de notre mort. Amen.
1: Je vous salue Marie, pleine de grâce. Le Seigneur est avec vous. Vous êtes bénie entre toutes les femmes et Jésus, le fruit de vos entrailles, est béni.
2: Sainte Marie, Mère de Dieu, priez pour nous pauvres pécheurs, maintenant et à l'heure de notre mort. Amen.
1: Je vous salue Marie, pleine de grâce. Le Seigneur est avec vous. Vous êtes bénie entre toutes les femmes et Jésus, le fruit de vos entrailles, est béni.
2: Sainte Marie, Mère de Dieu, priez pour nous pauvres pécheurs, maintenant et à l'heure de notre mort. Amen.
1: Je vous salue Marie, pleine de grâce. Le Seigneur est avec vous. Vous êtes bénie entre toutes les femmes, et Jésus, le fruit de vos entrailles, est béni.
2: Sainte Marie, Mère de Dieu, priez pour nous pauvres pécheurs, maintenant et à l'heure de notre mort. Amen.
1: Je vous salue Marie, pleine de grâce. Le Seigneur est avec vous. Vous êtes bénie entre toutes les femmes, et Jésus, le fruit de vos entrailles, est béni.
2: Sainte Marie, Mère de Dieu, priez pour nous pauvres pécheurs, maintenant et à l'heure de notre mort. Amen.
1: Je vous salue, Marie, pleine de grâce. Le Seigneur est avec vous. Vous êtes bénie entre toutes les femmes, et Jésus, le fruit de vos entrailles, est béni.
2: Sainte Marie, Mère de Dieu, priez pour nous pauvres pécheurs, maintenant et à l'heure de notre mort. Amen.
1: Gloire au Père, et au Fils, et au Saint-Esprit.
2: Ô Dieu qui est, qui était et qui vient, pour les siècles des siècles.
1: Amen. Notre-Dame du Très-Saint-Rosaire,
2: priez pour nous.
1: Notre-Dame de la Paix,
2: priez pour nous.
1: Salut ô Reine,
2: Mère de miséricorde, notre vie, notre douceur, notre espérance, salut. Enfant d'Ève, exilé, nous crions vers vous nous soupirons, gémissant et pleurant dans cette vallée de larmes. Ô vous, notre avocate, tournez vers nous vos regards miséricordieux, et après cet exil, montrez-nous Jésus, le fruit béni de vos entrailles. Ô clémente, ô miséricordieuse, ô douce Vierge Marie.
1: Priez pour nous, Sainte Mère de Dieu.
2: Afin que nous devenions dignes des promesses du Christ.
1: Prions. Seigneur notre Dieu, par sa vie, sa mort et sa résurrection, ton Fils nous a procuré le salut éternel. Accorde-nous de conformer notre vie au mystère du rosaire que nous méditons et d'obtenir ce qu'il promet par le même Jésus-Christ, notre Seigneur.
2: Amen.
1: Cœur sacré de Jésus,
2: ayez pitié de nous.
1: Cœur immaculé de Marie,
2: priez pour nous.
1: Saint Joseph,
2: priez pour nous.
1: Saint Jean l'Évangéliste,
2: priez pour nous.
1: Saint-Louis-Marie Grignon de Montfort,
2: priez pour nous.
1: Chers auditeurs, toute notre joie a été de vous avoir en notre compagnie durant ces deux heures d'antenne consacrées à la méditation et à la récitation du rosaire. C'est sur ces dernières notes que nous vous disons au revoir, avec la ferme espérance de vous retrouver bientôt sur la même fréquence. Magnificat.
2: Anima mea Domino.
1: Nous étions réunis au nom du Père et du Fils et du Saint-Esprit.
2: Amen.

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0: Pour votre salut, il est 9h.

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0: 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Comme je le disais tout à l'heure, le moderateur Jean-Claude Wo est dans ce studio pour nous parler de son événement. Oui, un événement non des moindres qui nous parle aussi de cette histoire de 9e édition. Berger, nous parlons de quoi à Galilée 9e édition?
1: À mes auditeurs, frères et sœurs Christ, je vous salue dans le nom précieux de notre Seigneur Jésus-Christ de Nazareth. Alors, nous sommes sur ce plateau pour vous parler de la 9e édition de Galilée qui a pour thème « Tout est accompli », Jean 19, verset 30. Ça ne sera pas du jeu. Oui, mon frère Israël.
0: Ah oui, ça ne sera pas du jeu. Qu'est-ce qui va se passer réellement? À quoi devons-nous attendre à cette 9e édition? Et de l'autre côté de la paroisse Notre-Dame de la Visitation.
1: Bien-aimé de Dieu, tout est accompli. Chez nous en Afrique, quand quelqu'un doit rendre l'âme, quand quelqu'un est en agonie, ces dernières paroles sont très précieuses. Il s'agit de la dernière parole que Jésus a prononcée avant de quitter cette terre. Tout est accompli. Tout est accompli pour ton succès. Tout est accompli pour ton mariage. Tout est accompli pour ta santé. Tout est accompli pour ton élévation. Tout est accompli pour ta prospérité. À tous les niveaux.
0: Eh oui, dans tous les compartiments de ta vie, tout sera accompli lors de ce programme, lors de cette 9e édition de Galilée. Quand débutons-nous ce programme?
1: Nous débutons ce programme les 13, 14, 15, 16 et 17 mai 2026, c'est-à-dire à partir du mercredi prochain, nous entamons ce grand programme. Mais en Exode, le chapitre 3, le verset 7, Dieu a vu la souffrance de son peuple, il a entendu ses cris et il est descendu pour les délivrer. Mais avant que Dieu n'aille les délivrer, il n'est pas parti lui-même. Il a dit à Moïse, je t'enverrai vers Pharaon, tu lui diras de libérer mon peuple. Alors pour ce grand événement, Dieu a mandaté les serviteurs de Dieu. Il a mandaté certains de ses oints, ceux qu'il a déversés de notions particulières, pour qu'au travers de ces personnes-là, Dieu accomplisse tout dans notre vie.
0: Et oui, je voulais en venir à qui devons-nous attendre, quels sont les prédicateurs de ces 4 jours.
1: 5 jours.
0: 5 jours, bien sûr. 5 jours d'évangélisation.
1: Il s'agit de notre père curé, le père Mathieu Appia, qui a bien voulu donner sa bénédiction, son accord, pour que ce grand programme ait lieu à la parole de Notre-Dame de la Visitation. Alors, il sera de la partie avec nous. Il va ouvrir le bal avec sa bénédiction. Après, on aura le vicaire Roger Amani, qui est vicaire à la parole de Notre-Dame de la Visitation, le père Bienvenu Djéa, le père Denerval Conan, et les bergers et modérateurs Éphelin de Lucrèce, Alavo Saint-Blanc, et tout le collège des bergers de la fraternité. Il s'agit de Rodriguez, le modérateur Rodriguez Kwame, le berger Jean-Baptiste Dibi, et votre serviteur que je suis, Owe Jean-Claude.
0: Et au sorti de ces 5 jours d'évangélisation, qu'est-ce que nous devons retenir, puisque nous n'avons pas encore bouclé, mais à quoi devons-nous nous attendre véritablement pour que moi, chrétien sympathisant, même pas baptisé, je vais à l'église tous les dimanches, mais j'ai entendu parler de Galilée 2026, 9e édition, je vais à Galilée, mais je vais à Galilée, pourquoi?
1: Bien-aimé de Dieu, un seul jour, une seule parole peut changer la destinée de quelqu'un. En Marc, le chapitre 10, le verset 46 à 52, la Bible dit qu'un homme a entendu parler de Jésus qui passait, Bartimée, fils de Timée. Il a dit, Jésus, fils de David, sauve-moi. Ce jour-là, la destinée de Bartimée a changé. En Marc, le chapitre 5, à partir du verset 21 à suivant, une femme qui perdait du sang pendant 12 ans, comme la maman l'a déjà cité, elle a entendu parler de Jésus. Elle avait dépensé tout ce qu'elle avait. Mais ce jour-là, on dit elle a entendu parler de Jésus. Bien-aimé de Dieu, tu enseignes de quelque chose. La 9e édition de Galilée, c'est le lieu où l'impossible devient possible. C'est le lieu où tu dois venir enfanter la bénédiction que tu as portée depuis toutes ces années-là. Alors, on s'attend à la manifestation de Dieu, au concret de Dieu, parce que c'est à Galilée que Jésus, après sa résurrection, s'est révélé à toute l'humanité. Alors à Galilée, viens et tu verras le concret de Dieu, tu verras le doigt de Dieu agir dans ta vie.
0: À l'instant, c'était le modérateur Jean-Claude Owo, et puis j'ai reçu ici notre sœur Agathe, et puis notre maman qui s'est chargée de nous traduire ça en baoulé, nous avons compris. Vous, auditeurs, ne vous faites pas raconter ce plus que grand événement, cette évangélisation, 5 jours durant, où nous aurons des enseignements, nous aurons des temps de prière, nous aurons des temps de délivrance, et encore, des prestations de nos chantres. Et Maestro Philippe sera de la partie. Et de l'autre côté de la régie, je demande à mon technicien du jour, Blagré William, de bien vouloir nous programmer un son de Maestro Philippe pour le plaisir et le bonheur de tous ses auditeurs de la 104.8 FM lors de cette émission. Soyez salutations en langue. Régie. C'est bon?

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0: 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Ya besoin là.
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1: Ah Thérèse, quand on dans la soupe mon ami reçoit. 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
1: Mon idée, maman, c'était qu'on a pu me dire que j'ai acheté mon ami à l'Erosu. Et c'est à mon avamou. On a dit qu'on a pu me dire que j'ai acheté mon
2: ami à l'Erosu. Mais pourquoi vous avez dit
0: Bébé blanc à Bonny, c'est un sion, c'est un potomo, un bafleta. Et qu'on veut un tom.
1: Aïe, vous avez acheté mon ami.
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3: 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Nyamia ma chance pas, il y a une grâce matinée. Il dit non seulement.
0: Tu as la grâce matinée?
3: Malade de bimbo, nous n'avons pas d'enfant.
0: C'est que Fouenfou est là, oui. Ah, tu fais un fouet?
3: Mais c'est fouet, mais j'aime tout nous.
2: Mais il y a besoin d'ici, on blâte à la tête. 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
3: est. Ça me tient fou, ça me tient ça. Moi, je suis un homme.
0: Mais il y a un homme qui est un homme. Il y a un
3: homme qui est un homme.
0: À la fille, il est nerveux. D'accord.
3: À la fille, bébé.
0: Bon nous n'a pas bon à fondre mais mon n'a pas bon
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0: Hein, il n'a levé en quoi là.
2: Allez, ton là.
0: Hein, allez, ni petit classé.
2: Il croit quoi, on y ben a dit du moins blessé les bluffs en hôtel. Il y a un frère là,
0: là, ou les sinon hôtel, il casse et qu'un hôtel ou là, ou là, ou les tinos, quoi d'y aller.
2: On y est moins allé, ils sont en fait avec soin. Ils sont soin là, sous visitation.
0: Sukrun soin c'est.
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0: chers auditeurs, à l'instant nous étions en train de parler des formations que donne l'ONG Mierasu du côté de la paroisse Notre-Dame de la Visitation au sein du collège catholique Notre-Dame de la Visitation. Nous avons des caissières, des auxiliaires en pharmacie, des auxiliaires des soins infirmiers, nous avons des pâtissières, des hôteliers, des éleveurs, des agriculteurs, des transitaires et aussi des délégués médicaux. Et tout ça, vous venez ici à la, au Collège catholique Notre-Dame de la Visitation, on vous indiquera le bureau. C'est juste en face de l'église catholique, à la boutique de Radio Marie à Côte d'Ivoire, et on vous donnera toutes les informations. Les cours débutent effectivement le 11 mai, mais il y a toujours, on est toujours en Afrique, hein, on connaît l'heure africaine et le temps africain aussi. Donc les retardateurs seront toujours les bienvenus, mais les inscriptions ont débuté et... Alors, c'est ouvert. Le slogan de l'ONG, se former pour réussir demain. Se former aujourd'hui pour réussir demain. Alors, Blagri Willam s'occupait de la mise en onde. Et je recevais Maestro Pedro, le berger Jean-Claude Owo et maman aussi. Et là, nous sommes partis pour mettre un point final à ce nouveau numéro de Souhaits et Salutations en langue. Au revoir, à jeudi prochain. Demeurez bénis.

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0: Pour votre salut, il est 10h.
3: La parole est une lampe à mes pieds et une lumière sur mon sentier. Psaume 119, verset 105.
4: Le révérend père Hippolyte Anigori nous propose un enseignement sur le thème « Comme la veuve de Sarepta, le prophète Élie te visite ».

0: nous allons expérimenter l'amour de cette mère, la Vierge Marie. Elle est exceptionnelle. Alors, il est heureux pour toi, il est heureux pour moi. Que Dieu soit béni. Alors, à l'entame de cet enseignement, qu'on me demande de vous donner avec joie, qui porte ce titre que vous connaissez, comme la veuve de Sarepta, Élie te visite. Comme la veuve de Sarepta, le prophète Élie va te visiter. Mais au début de cette visitation, tu vas d'abord te tourner vers la Vierge Marie. Tu te retournes, regarde Marie. Parce qu'aujourd'hui, là, tes difficultés, tes problèmes, toi, dame, toi, monsieur qui accompagne ta sœur, ta femme, tu vas expérimenter l'amour de la Vierge Marie. Alors tu la salues. De tout ton cœur, salue la Vierge Marie. Tu lèves la main droite et tu chantes. Une mère extraordinaire. De tout ton cœur.
1: Nous te saluons, ô toi.
0: Ton corps.

Et la Vierge Marie, cette mère très pure, très humble, elle est en train de nous sourire au début de cet enseignement. Alors parle à la Vierge Marie. Dis-lui, Marie, intercède pour moi. Dis-lui, Marie, intercède pour moi. Marie n'est pas une déesse, non. Marie n'est pas une divinité, non. Marie est humaine. C'est-à-dire, comme toi et moi, elle accepte de mettre ses pas dans les pas de Jésus. Et au message de l'archange Gabriel, son être est métamorphosé par son fiat, par son oui, par son consentement. Est-ce que tu penses que la Vierge Marie ne peut pas intercéder pour toi, femme? Elle intercède pour toi. Alors, salue-la. Du fond de ton cœur.

Et il y a des femmes qui sont en train de ressentir la présence mariale dans leur être. La Vierge Marie est en train de se déplacer parmi nous pour nous dire qu'elle nous aime. Alors ressens la présence de la Vierge Marie. Ressens la présence là où tu es. La Vierge Marie va poser sa main dans ta main. Je vois sa main qui approche. Sa main va toucher ta main. Sa main est en train de toucher ta main. Que soit la main de Marie à l'instant. À l'instant, à l'instant. La Vierge Marie est là. Elle est là, Marie. Elle est là, Marie. Ressens la présence mariale. Ressens sa présence fortement. Oh, Marie vient devant toi. Elle vient devant moi. Elle vient devant toutes ces personnes qui, par les ondes de ces radios catholiques, écoutent cette instance de prière. Ô Vierge de Vierge, ô Mère du Verbe incarné, reçois toute vénération. Ô Marie, reçois notre salutation et on acclame la Vierge Marie. On acclame la Vierge Marie, on acclame la Vierge Marie. La Vierge Marie, elle est extraordinaire. Hein? Alors, qui a ressenti sa présence là? Ben ça, ce n'est rien encore. Hein? À la fin de l'enseignement, il y a la prière. Et là, il faut vous préparer. Hein? Alors aujourd'hui, cet ami, ce jeune, touché par la grâce de Dieu, il m'a demandé depuis cet endroit où je me trouvais de venir vous parler, de venir vous entretenir sur un sujet, ma foi, rempli d'amour. Comme la veuve de Sarepta, le prophète Élie te visite. Le thème est tellement bien choisi qu'il nous donne d'ouvrir nos cœurs. Alors je voudrais que tu sois disposé à recevoir cet enseignement. Comme la veuve de Sarepta, le prophète Élie vient te visiter. Mais comment il arrivera à te visiter si tu ne connais pas l'histoire du prophète Élie? Je vous ferai l'histoire du prophète Élie. Et par la suite, je vous parlerai justement de la veuve de Sarepta qui ouvre son cœur pour recevoir d'abord une grâce pour la nourriture. Et ensuite, elle sera métamorphosée spirituellement. L'abondance des grâces de Dieu va se manifester pour cette femme qui pourtant est païenne. Alors, chaque soeur, chaque frère, je vois quelques frères, c'est beau, hein? Les femmes applaudissent les hommes qui sont là, c'est beau, hein? C'est beau, ils viennent soutenir les femmes, c'est beau. Alors justement, avec le prophète Élie qui rend visite à cette dame, de Sarepta, une veuve, on se pose la question, mais pourquoi est-ce que l'homme de Dieu, le prophète, pourquoi est-ce qu'il part rencontrer une telle femme? Elle est païenne, elle n'est pas israélite. Vous le savez, lorsqu'on parle du prophète Élie, on fait mention du 9e siècle avant Jésus-Christ de Nazareth. Le Christ, de manière humaine, comme vous et moi, n'était pas encore présent. Mais il existe déjà, parce qu'il est Dieu, attention. Au commencement était le Verbe, et le Verbe était tourné vers Dieu, et le Verbe était... Rien ne fut sans lui, tout fut par lui. Et par la suite, dans le sein de la Vierge Marie, le Verbe s'est fait chair et il a habité parmi nous. Et justement, à l'époque du prophète Élie, est-ce qu'on parlait de Jésus encore? Non, on ne parlait pas de Jésus. C'est le prophète de Dieu qui existait. C'est lui qui parlait au nom de Yahvé, Sabaoth. Mais qui peut contrecarrer la parole du prophète? Est-ce que toi, tu peux contrecarrer la parole du prophète? Non, tu ne peux pas. Le prophète parle au nom de Dieu. Il parle pour Dieu. Il donne ce que Dieu voudrait pour son peuple. Et voilà que malheureusement, au 9e siècle, avant Jésus-Christ de Nazareth, le prophète Élie, il était pourchassé par qui? Par la reine Jézabel. Encore une femme qui adore quoi? Qui adore des dieux qui ont des oreilles mais qui n'entendent pas. Des yeux qui ne voient pas. Des pieds qui ne marchent pas. Des statues qui appartiennent à la lignée de Baal. Est-ce que Baal peut sauver l'être humain? Est-ce que Baal peut faire ce que Yahvé Sabaoth fait? Non. Voilà que le roi Akab, il n'a rien compris ce roi. Il est israélite. Et qu'est-ce qui s'est passé? Il s'est amouraché
Il s'est mis avec cette dame qui n'est pas israélite. Elle n'est que païenne, son nom est Jézabel, la reine Jézabel. Et voilà que malheureusement, en Israël, Jézabel a apporté ce qu'on appelle des statues bizarres. Et elle adorait ces statues-là, non? Et ce qui est marrant, avec elle, il y avait plusieurs prêtres de Baal. Ils annonçaient un Dieu qui ne peut pas sauver. Et ils adoraient ce Dieu en Israël. Est-ce que c'est bon? Est-ce que Yahvé Sabaoth t'a permis cela? Jamais. Comment peut-on profaner la terre de Yahvé Sabaoth avec des statues qui n'honorent pas son nom? Quel est le premier commandement? Attention. Tu adoreras le Seigneur ton Dieu de tout ton cœur, de toute ton âme, de toutes tes forces. Et tu l'aimeras plus que tout. Est-ce que toi tu aimes Dieu plus que tout? Si tu aimes Dieu plus que tout, lève ta main. Et Seigneur, regarde-les. Seigneur, regarde-les. Que Dieu soit béni. Justement, tu ne pourras qu'adorer Dieu et lui seul. Mais attention, à cette époque, il faut toujours expliquer cela aux chrétiens. À cette époque, on ne pouvait pas représenter Yahvé Sabaoth. On ne pouvait pas. Parce que l'Emmanuel n'était pas là. De statue, tu n'auras pas adoré. Et malheureusement, la reine Jézabel arrive avec ses statues en Israël. Est-ce que c'est bien? Non. Et qu'est-ce qui se passe, Seigneur? Profanation de la terre. Et le prophète Élie, le grand prophète par excellence, il n'est pas d'accord. Il n'est pas du même avis que le roi Akab, qui lui aussi, israélite, se met à adorer les dieux Baal. Est-ce que c'est bon ça? Non, il n'a rien compris. Le prophète Élie lui dit, attention, vous savez, dans la mentalité de ces païens, le dieu Baal, c'est celui qu'on appelle le dieu de la pluie. Le dieu de la pluie. Mais est-ce que lui, il connaît Yahvé Sabaoth? Non. Voilà que le prophète Élie, pétri de Dieu, qu'est-ce qu'il va faire? Il va mettre à l'épreuve les prêtres de Baal. Vous vous souvenez de l'histoire d'Élie? Élie a prié. Le feu est descendu. Élie a prié. Le feu. Et tu vas acclamer Élie. Élie a prié. On va danser un peu pour le prophète Élie. Hein. On va danser un peu pour lui. Élie a prié.

Et vous savez que de par ce chant, il n'y aura pas la pluie. Parce que ici, là, on va prier. Parce que justement, le prophète, il dit, c'est celui qui a la bouche d'or, qui parle au nom de Yahvé Sabaoth. Le prophète, il est inconditionnel de l'espérance. Alors, il y a des hommes qui se disaient, des hommes et des femmes, eh, s'il pleut là, c'est pas bon. Il ne va pas pleuvoir. Hein? Parce que Élie a demandé au prophète de Baal, vous dites que votre Dieu, il existe. Invoquez ce Dieu pour qu'il vienne consumer le bœuf qui est là. Ils ont prié du matin au soir. Ils sont taillardés. Il y a un point de feu. Élie était, Élie, il est bon. Hein? Élie dit, moi, pour moi, ce n'est pas compliqué. Mouillez, versez de l'eau. Depuis quand l'eau et le feu s'entendent? Jamais. Il est maintenant allumé. Mais ils ne savent pas que l'eau du prophète Élie s'est transformée en essence et en pétrole. La parole, la bouche du prophète Élie a transformé, métamorphosé de cette eau-là. Et quand ils ont allumé à peine, il y avait sa barotte, il est fort. Et la boîte d'allumettes au ciel là-bas, déjà, on ne voit pas. Et c'est comme ça que le prophète Élie a déstabilisé ses prêtres, ses prophètes de Baal, qui ne savent même pas que le Dieu Baal n'a pas de sens. Ils ne savent pas. Et voilà que le roi Akab est peiné. Il partit à sa femme, Jézabel. Mais attends, voici ce qui s'est passé. Et Jézabel, qui est une reine, elle

Il y aura la famine et la sécheresse. Au nom de Yahvé Sabaoth. Mais si le Dieu Baal, il existe, qu'il fasse tomber la pluie. Parce qu'on l'appelle le Dieu de la pluie. Dieu Baal, il ne parle même pas, il ne voit même pas, il ne marche même pas. On dit il est fort, c'est le Dieu de la pluie. Comme il est le Dieu de la pluie, le prophète Élie, il est bon. Hein? Il dit comme vous appelez Baal, Dieu de la pluie, qu'il fasse tomber la pluie. Mais il n'y a pas de pluie. Oh. Il n'y a pas de pluie. On ne peut pas mettre à l'épreuve notre Dieu qui a tout pouvoir, le Dieu créateur. Élie, par sa prière, a bloqué les nuages. Il n'y a pas de pluie. Il n'y a pas de pluie, sécheresse, famine. Et le peuple souffre. Et le prophète Élie se rend dans une ville de païens, de personnes qui ne confessent pas le nom de Yahvé Sabaoth. Et là-bas, cette ville, elle porte ce vénérable nom de Sarepta. Et dans cette ville, il y a une dame, une veuve. Et vous savez que pour le peuple d'Israël, la veuve, l'orphelin, justement, ils ont un sens. Élie part rencontrer la veuve. Il lui dit, ma soeur, écoutez, j'ai un peu faim. Donne-moi d'abord de l'eau à boire. Et la dame lui dit, attention, qu'est-ce qu'elle lui a dit? Écoute, sincèrement, nous, on n'a rien à manger. On n'a rien à manger. Et le prophète Élie, qui va nourrir d'abord de manière physique la femme, par sa parole. Par sa parole, la puissance de la parole du prophète. Une puissance qui révèle la présence de Yahvé Sabaoth. Dieu est-il avec son prophète, oui ou non? Dieu est toujours avec le prophète Élie. Dieu n'oublie pas le prophète, non. Si tu es prophétesse, si tu es prophète, Dieu marche avec toi. Mais ouvre ton cœur à Yahvé Sabaoth. Écoute les méditations de Yahvé Sabaoth. Ne sois pas distrait, non, loin de cela. Laisse ton cœur rejoindre le cœur de Dieu. Le prophète Élie donne à cette femme de vivre d'abord ce qu'on appelle une nourriture physique. C'était la famine, c'était la sécheresse. Mais Dieu, notre Dieu, n'est-il pas le Dieu de l'abondance? Même dans l'aridité, même dans la sécheresse, même dans la famine, Dieu crée de la nourriture. C'est le Dieu de l'abondance. Le Dieu qui ne nous fait jamais défaut. Le Dieu qui marche avec nous, même dans les difficultés. Est-ce que tu le sais? Justement, cette femme, elle ne connaissait pas le Dieu de Élie. Elle ne le connaissait pas. Mais Élie va lui montrer la puissance de son Dieu. Il va la nourrir physiquement, elle et son enfant, dans la sécheresse. Mais c'est impensable, c'est inimaginable. Il n'y a rien à manger. Juste une poignée de farine. Un peu d'huile. Dieu va métamorphoser cela. L'abondance de Dieu nourrit de manière physique la femme. Cela veut dire quoi? Cela veut dire simplement que le Dieu que nous prions, c'est le Dieu de la présence. Le Dieu qui nous comble au moment venu, au moment opportun. C'est le Dieu devant qui tu ne dois pas douter. C'est le Dieu qui doit t'envahir avec son amour. L'amour de Dieu ne faiblit pas. Je le dis bien souvent à mes évangélisations, je le dis. L'amour des humains passe. Et l'amour des humains, ça passe dès. L'amour des humains passe. Tôt le matin, je t'adore, je t'aime. Oh, sans toi, je ne vis pas. Oh, ma compagne, oh, ma cote. Et on a tous les mots spéciaux pour cela. Tous les mots spéciaux pour cela. Sans toi, je ne dis rien. Il est 6h du matin. 9h, je t'aime. Midi, je t'aime. 14h, je t'aime. Le soleil commence à décliner. 17h, bon, je t'aime. 20h, je ne sais même pas pourquoi je t'aime. Même, je ne sais même pas pourquoi je t'aime. L'amour des humains décline, décroît. Mais l'amour de Dieu ne décroît pas. Et tu acclames l'amour de Dieu. Tu acclames l'amour de Dieu. L'amour de Dieu ne finit pas. Le Dieu qui s'adresse au peuple d'Israël lui dit, je t'ai aimé d'un amour éternel. Dieu nous poursuit avec son amour. Mais qui est ce Dieu? Qui nous poursuit? Dieu te poursuit. Dieu me poursuit. Dieu nous poursuit. Cette femme qui est païenne, qui habite dans cette ville de Sarepta. Élie, il est prophète du nord, mais voilà qu'il vient dans le sud rencontrer la dame de Sarepta. Elle n'est pourtant pas israélite. Mais pourquoi il vient vers elle? L'amour de Dieu nous surprend. C'est la raison pour laquelle hier, dans une évangélisation, je le disais, vous voyez, ne soyez pas jaloux. Ce n'est pas bon. C'est pas bon, c'est pas bon. Une histoire simple. On a toujours des histoires à relater, à raconter. Il y a une femme qui est légionnaire. Une histoire vraie. Sa voisine est libanaise. Elle va à la mosquée. Et un jour, la libanaise, elle,
Elle expérimente la présence de la

0: Vierge Marie dans sa maison. Et elle part dire à sa camarade qui est légionnaire, hé, il y a une femme que je vois dans le coin de ma maison, dans l'angle de ma maison. La légionnaire dit, elle est comment? Légionnaire, maman, magnificat, anima mea domino. Elle est comment? Et elle avance, elle dit, ah, la femme là, elle est rayonnante, elle est belle. Elle dit, est-ce qu'elle a attrapé chapelet comme ça? Elle dit, oui, c'est elle a attrapé. Ah bon? Il n'y a pas de couleur bleue dans son affaire. Elle dit, si, il y a un peu de couleur bleue. Elle dit, oh, ça là, c'est la Vierge Marie. C'est la Vierge Marie. Et tout le monde commence à venir visiter la maison de la Libanaise, non? Et la légionnaire, elle va dans sa maison. Elle se met à genoux avec son chapelet. Je vous salue, Marie. Femme remplie de combines. Depuis, je suis légionnaire, je ne te vois jamais. Tu vas chez la voisine qui n'est même pas chrétienne. Pourquoi tu fais ça? Amen. Prière comme ça, ça ne monte pas. Jalousie de légionnaire. Je ne vous dis pas le nom de la femme, ce n'est pas bon. Mais des fois, c'est ça, nous avons l'impression que parce que nous sommes chrétiens aisément, Dieu doit nous apparaître. Non, regardez même les Israélites là, non? Dieu laisse les Israélites et il envoie le prophète Élie où? Chez la dame qui est païenne, la dame de Sarepta, la veuve de Sarepta. Elle n'a qu'une poignée de farine. Et après cela, avec son enfant, elle meurt. C'est beau, hein? Une histoire très belle. Et elle dit cela au prophète Élie. Le prophète Élie, homme de feu, il est très fougueux, rempli d'amour de Dieu. Élie n'a pas peur. Élie, c'est la fougue. Élie, c'est comme la foudre. Il n'a pas peur. Il part avec véhémence. Il n'a pas peur de parler de Dieu. Il sait les persécutions, mais il est brave. Est-ce que nous qui sommes là, nous sommes prêts à donner notre vie pour Jésus-Christ de Nazareth? Non, on est un peu trop pressé. Attendez. On est un peu trop pressé. Hier encore, dans une évangélisation, je fais trop d'évangélisation. Un 24 décembre, les gens étaient à l'église, le prêtre était là. La messe. Il est né le divin enfant. Ouh, les mamans dansent et cassent les carreaux de l'église. Tout le monde est content. Et voilà que quelqu'un surgit là avec une machette. Qui est chrétien ici? Blioum. Pas ça là. Les hommes et les femmes du service d'ordre ont disparu. Le prêtre a laissé l'autel doucement, il a décalé en arrière. Le maître de cœur, il s'est caché sous une chaise. Les enfants de cœur, ils sont cachés dans la chasuble du prêtre. Le prêtre dit, quittez derrière moi. Et il y a une mémé qui dit, écoutez, moi je suis chrétienne. Hein. En fait, c'est une anecdote. Hein. Moi je suis chrétienne. Et cet homme qui apparemment était atteint de la démence, de la folie, il prend la mémé, il disparaît avec la mémé, non? Et il revient après, il repose la même question. Qui est chrétien ici? 24, Noël 24. Chacun est venu là, avec ses sapes, bien sapées. Il y a une petite fille, papato. Le prêtre est chrétien. Le prêtre dit, qui t'a dit que moi je suis chrétien? On m'a envoyé pour vous parler, sinon moi-même je ne suis même pas chrétien. Pour sauver la vie, nous sommes pressés, non? Chacun veut sauver sa vie. Mais est-ce que nous sommes prêts à répondre? Oui, à Jésus-Christ de Nazareth. Est-ce que nous sommes prêts à cela? Ce que j'enseigne, c'est l'histoire de l'Église. Les premiers chrétiens ont souffert. On te pose une seule question. Est-ce que tu crois en Jésus? On te tue. Est-ce que tu peux? Ça, on m'a dit, il faut attendre un peu. Ce qui est sûr, je ne crois pas bien en lui, mais je le vois. Les gens parlent de lui. Mais on dit, tu viens de l'Église. Non, tu as été prié, non? Il dit, non, je suis allé marcher seulement. J'ai fait les 100 pas. Comme c'est devant ma porte, Dieu tourne là-bas. Et la vie des humains. Regardez simplement lors des événements malheureux de la Côte d'Ivoire, qu'est-ce qui s'est passé? Chacun fuit, chacun laisse sa maison. Vous vivez qu'il y a la vie sauve. Qui est fou? Qui est fou? Dieu nous appelle à rencontrer son amour. Dieu, en Élie, va jusqu'à Sarepta rencontrer la veuve. Une veuve qui ne croit même pas encore en lui. Elle va être nourrie de manière physique d'abord. Dieu nous nourrit petit à petit. Dieu prend soin de nous. Dieu qui est créateur ne peut pas nous sauver sans nous. Dieu a besoin de nous. Dieu a besoin de toi. Dieu a besoin de moi. Dieu a besoin de nous tous qui sommes là. Mais si tu ne bouges pas, comment Dieu va venir vers toi? Sûrement, cette veuve de Sarepta, elle avait un bon cœur, sûrement. Les êtres humains regardent l'extérieur, mais Dieu regarde le... Ah, c'est ça le problème. Les humains, ils sont là. Ouh, tu es bien habillé. Ouh, mais c'est beau. C'est là, on s'arrête là. Mais Dieu, lui, regarde le cœur. Attention, c'est fondamental. La transformation du cœur, le changement du cœur, la métamorphose du cœur, voilà ce que Dieu recherche. Tu ne peux pas, toi, venir ici pour ton développement, toi, femme, toi, homme qui accompagne les dames. Tu ne peux pas venir ici et puis repartir sans être transformé. C'est qu'il y a problème sur ta tête. C'est qu'il y a problème sur ta tête. Comme la veuve de Sarepta, Élie vient visiter sa souffrance et lui apporte ce qu'il a de plus cher, le prophète de Dieu. Qu'est-ce qu'il a? Il n'a que Dieu avec lui. Il n'a pas de pouvoir d'argent, non. Souvenez-vous des apôtres devant cet homme qui était malade, estropié. Qu'est-ce qu'ils ont dit? Nous n'avons ni or, ni argent. Mais ce que nous avons, nous te le donnons. Au nom de Jésus-Christ, lève-toi et marche. Voilà la vraie richesse. Parce que la richesse de ce monde, tout passe. Vanitas vanitatum omnia vanitas. Vanité de vanité, tout est vanité. Mais on aime la vanité quand même. Mais on aime ça quand même. Mais notre foi doit être plus grande que cette vanité. Il faut le savoir. Des fois, on ne sait rien. Comme la veuve de Sarepta, visitée par l'amour de Dieu, par le prophète Élie. Elle est nourrie d'abord physiquement, mais elle ne sait pas ce qui va se passer en elle. Dans sa maison, il y a eu l'abondance de biens, de nourriture. Mais attention, c'était une nourriture seulement physique. Maintenant, Dieu va faire passer cette femme au second stade. Son enfant, l'unique, le seul enfant qu'elle avait, il va connaître la mort. Il va mourir. Et cette veuve de Sarepta, elle se tourne vers le prophète Élie et elle lui dit ceci. Es-tu venu pour me faire mourir? Mon enfant est mort. Dans la conception des Hébreux, des Israélites, dans la conception du temps, venu mourir, c'est quoi? C'est permettre à mon enfant de mourir. Quand un enfant meurt, c'est une immaturité. On n'est pas d'accord. On n'est pas d'accord. Et elle se révolte, elle se rebelle contre le prophète de Dieu. Comment Dieu, ton Dieu qui existe, dis-tu, comment peux-tu laisser mon enfant, mon unique fils, mourir? Comment? Et elle est énervée, c'est normal. Et elle parle au prophète, vraiment touchée par l'amertume. Elle lui dit qu'elle ne comprend pas sa présence dans sa maison. Sûrement, il est venu pour sa mort. Mais elle a oublié qu'elle a mangé sans payer, gratuitement, dans la sécheresse, dans la famine. Elle a mangé. Les autres pleurent, elle est riche chez elle. Son enfant est mort, le prophète là, on a son affaire là, c'est compliqué. Hein. Alors elle récrimine contre le prophète. Élie, qu'est-ce qu'Élie fait? Oh ma soeur, donne-moi ton enfant. Il monte dans la chambre avec son enfant et il évoque la puissance de ce Dieu de feu. Seigneur, redonne la vie à cet enfant. Seigneur, redonne la vie à cet enfant. Par trois fois, Seigneur, redonne la vie à cet enfant. Et la vie rejoint cet enfant. Il prend cet enfant, il redonne l'enfant à la dame veuve. Et à l'instant, la dame se met à genoux devant lui et elle lui dit, maintenant je sais que tu es un prophète, que tout ce que tu dis est véridique. Tu acclames le prophète Élie. Maintenant je sais que tu es un prophète, que tout ce que tu dis est véridique. Et du coup, elle se met à adorer le Dieu du prophète Élie. La conviction de la dame, la première fois, elle a été nourrie physiquement. Maintenant, elle est nourrie spirituellement. Une fois que tu adhères à Dieu, Yahvé Sabaoth, l'abondance ne finit jamais dans ta maison. La spiritualité ne fait que grandir dans ta vie. Et aucun esprit maléfique ne peut t'avoir le dessus sur ta vie. Non, non, non et non. Parce que tu effraies les gens. Quand tu salues les gens, ils ne tendent pas leurs mains. Parce que tu es rempli de l'onction de Dieu. Et cette onction aujourd'hui, cette veuve de Sarepta qui l'expérimente, elle déclame haut et fort la bonté, l'existence de ce Dieu du prophète Élie. Elle croit du coup que le prophète Élie a un Dieu qui est vivant. Le Dieu par qui nous avons tout honneur, gloire et louange et même résurrection. Parce que son enfant est revenu à la vie. Qui peut donner la vie à un mort? Qui peut donner la vie à un mort? Qui peut donner la vie à un mort? Personne! Est-ce que le Dieu Baal peut donner la vie à un mort? Est-ce que les génies des eaux peuvent donner la vie à un mort? Mais qui donne la vie au monde? C'est qui c'est? Et tu acclames Jésus, mon roi. Mon Jésus, mon roi. Alors, aujourd'hui, quand ce jeune pétri de la prestance et de la gloire de Dieu, quand il m'a appelé, il m'a dit, écoute, Père Hippolyte, viens parler de la présence du prophète Élie dans le cœur des gens, dans la vie des gens. J'ai dit, écoute, dis aux mamans que je viens. Dis-leur que je viens. Et comme c'est le sanctuaire marial et que la Vierge Marie et moi, on a un contrat d'amour, j'ai dit, je serai là. Et maintenant, mes frères, mes sœurs, chers parents, chères mamans, chères sœurs, aujourd'hui, dans ce sanctuaire marial, nous qui sommes là, nous voulons, comme la veuve de Sarepta, la grâce de la présence du prophète Élie chez nous. Mais le prophète Élie, prophète de feu, il va venir nous donner de savoir que cette aspiration israélite qui trouve son sens en Jésus-Christ de Nazareth, par lui et avec lui, a pris effet dans notre foi. Est-ce que toi qui es là, tu es une femme chrétienne? Si tu es femme chrétienne, acclame Jésus. C'est Jésus, hein? C'est Jésus, hein? Ah non, faut être joyeux, hein? C'est pas bon, hein? Faut être joyeux, c'est comme ça. Même dans la joie, même Dieu nous délivre. Même dans la joie, il nous délivre.
1: Le révérend père Hippolyte Anigori vient de nous proposer un enseignement sur le thème « Comme la veuve de Sarepta, le prophète Élie te visite ». Merci de nous avoir suivis. Que le Seigneur nous bénisse.

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1: Pour votre salut, il est 11h.
3: Dans le silence de ton cœur, je voudrais simplement que tu dises à Marie, du fond de ton cœur, que tu veux l'aimer, tu veux imiter sa vie, tu veux être son vrai fils, sa vraie fille, tu veux lui ressembler. Dis-lui du fond de ton cœur, Marie, je veux être humble comme toi. Je veux accepter la vie. Je veux accepter la vie avec ses joies et ses peines et ses douleurs. Je veux accepter la vie avec ses échecs, mais aussi avec son bonheur. Dis à Marie du fond de ton cœur, je ne veux plus me plaindre, je me plains trop. Alors que toi, tu méditais tout dans ton cœur. Tu n'étais jamais plaint. Mais tu es convaincu que Dieu t'aime. Marie, je veux être comme toi. Je veux imiter ton silence. Je veux apprendre à accepter la réalité de ma vie. J'accuse Dieu facilement. Je suis en procès avec Dieu parce que je lui dis, tu ne m'aimes pas. Alors que toi, tu étais sûr de l'amour de Dieu. Marie, dis à Marie, je veux apprendre à m'abandonner comme toi à Dieu. Je veux que mon cœur appartienne à Dieu. Mon cœur est préoccupé de trop de choses inutiles. Ces choses que je laisserai un jour sur certains des hommes. Je suis préoccupé des futilités au fond. Si je n'ai pas un mari, est-ce que ça m'empêche d'aller au ciel? Si je n'ai pas d'enfant, est-ce que ça m'empêche d'aller au ciel? Mais si je n'ai pas l'amour dans mon cœur, si je n'aime pas, si je ne suis pas fidèle à mes engagements, si je ne fais pas confiance à Dieu, si je ne fais pas le bien, si je ne partage pas, si je ne suis pas solidaire, est-ce que Marie, je peux contempler un jour la face de Dieu? Je ne veux plus me plaindre des choses que je laisserai. J'ai besoin de Marie, j'ai besoin de travail. Mais moi, je t'invite à prier pour ton âme. Celui qui ne pardonne pas ne peut pas aller au ciel. Marie, au pied de la croix, tu as pardonné comme ton fils. Tu es entré dans la prière de ton fils qui a dit, Père, pardonne-leur, car ils ne savent pas ce qu'ils font. Tu n'as fait aucun geste, tu n'as dit aucune parole pour montrer que tu étais en colère, que tu en voulais au bourreau de ton fils. Mais toi aussi, tu as pardonné. Mais Marie, je veux faire comme toi. Moi qui ne parle plus avec mes enfants. Moi qui ne parle plus avec mes confrères. Moi qui ne parle plus avec mon mari. Moi qui ne parle plus avec ma belle famille. Moi qui ne parle plus avec mes voisins et voisines. Moi qui ne parle plus avec mes frères et sœurs. Comment, Marie, veux-tu que je te prie que j'ai une bonne dévotion, alors que mon cœur n'est pas rempli d'amour ni de pardon. Marie, je prie beaucoup, je te prie, mais je te déçois par mes actes, par ma vie. Je n'arrive plus à t'imiter comme il se doit. Je voudrais te demander de m'aider à pardonner. Je voudrais te demander à pardonner à mon mari, à ce dernier ou à cette dernière qui m'a humilié, qui m'a rejeté. Je veux pardonner à mon père qui ne m'a pas reconnu ou qui ne fait rien pour moi. Je veux même pardonner à celui qui m'a violé, qui m'a fait tant de mal, qui a gâché ma vie. Marie, je veux faire comme toi. Tu as pardonné à ceux qui ont tué ton fils. Marie, comment veux-tu que je te prie si je n'arrive pas à t'imiter? Marie, tu me dis qu'une bonne dévotion, c'est une dévotion qui veut t'imiter. Impossible d'aimer Marie sans vouloir lui ressembler. Impossible. Marie, je ne te ressemble pas. Marie, je ne te ressemble pas parce que je ne pardonne pas. Parce que je n'aime pas. Parce que je ne garde pas confiance. Parce que je n'ai pas confiance. Parce que je désespère si facilement. Parce que je n'ai pas le courage de persévérer. Parce que, tout simplement, Marie, je n'ai pas la foi. Je ne crois pas assez aux paroles de ton fils. Parce que tout simplement, je n'écoute pas attentivement, comme toi, la parole. Je la lis, je l'entends, je l'étudie même. Mais je ne me laisse pas déstabiliser. Je ne me laisse pas interpeller. Je ne me laisse pas conduire par la parole. Je suis venu te demander, Marie, de m'aider à te ressembler dans le silence de ton cœur. Mon frère, ma sœur, une bonne dévotion, une très bonne dévotion, c'est d'imiter la vie de Marie. Alors dans le silence de ton cœur, demande-lui les grâces. Ne demande pas maintenant les choses de ce monde, travail. Ne demande pas présentement, donne-moi la possibilité de voyager, donne-moi un travail, donne-moi un mari. Oui, non. Présentement, pense à ton âme. Est-ce que si Dieu te prenait maintenant, est-ce que tu es sûr de contempler la face de Dieu? Est-ce que ton amour est assez grand pour aimer Dieu? Demande-lui, demande à Marie ce qu'il te faut pour grandir dans la foi. Marie, elle nous accorde facilement les choses nécessaires, indispensables pour notre salut. Dans le silence, demande-lui de te donner la grâce du silence intérieur. Demande-lui de t'accorder la grâce de l'écouter, de l'écoute attentive de la parole de son fils. Demande-lui la grâce de l'accueil généreux. Demande-lui la grâce de la disponibilité à servir Dieu, à servir tes frères et tes sœurs. Demande-lui la grâce de la confiance en Dieu et en ses promesses. Demande-lui l'humilité, la simplicité, la discrétion. Demande-lui la grâce du pardon. Demande-lui la grâce de l'abandon. de tout abandonner entre ses mains. La grâce de la solidarité. Je vous salue, Marie, pleine de grâce. Le Seigneur est avec vous. Vous êtes bénie entre toutes les femmes. Et Jésus, le fruit de vos entrailles, est béni. Sainte Marie, Mère de Dieu, priez pour nous, pauvres pécheurs, maintenant et à l'heure de notre mort. Amen. Une bonne dévotion à Marie. Comment vivre une bonne dévotion à Marie? Mes frères, je ne vais pas vous donner un enseignement doctrinal un peu compliqué, mais je vais vous parler du fond de mon cœur, de comment vivre une bonne dévotion à Marie. Je voudrais commencer par la citation de notre père fondateur, le père Guillaume Joseph Chaminade. Et voilà ce qu'il dit. Il dit, un vrai enfant de Marie. Et moi, pour ne pas vous choquer, je dis un vrai chrétien. Mais lui disait, un vrai enfant de Marie doit s'efforcer de toujours mieux connaître, aimer et servir Marie. Un vrai légionnaire, un vrai équipier, un vrai enfant de Marie, Rosa Mystica, etc. Un enfant digne de Marie doit connaître, aimer et servir Marie. Connaître. Attention. Connaître Marie, simple. Je me situe, connaître Marie pour moi, il y a deux aspects. Il y a l'aspect étude. C'est obligatoire. Il faut étudier Marie. Il faut lire la vie de Marie. Il faut connaître la vie de Marie. J'ai écrit un livre, La foi de Marie selon les évangiles. Je l'ai écrit pour que vous puissiez connaître la vie de Marie, telle que les évangiles nous enseignent. J'ai écrit un deuxième livre qui est la suite du premier. Quand tu lis le premier livre, tu te rends compte que Marie, elle a remis toute sa vie entre les mains de Dieu. Elle s'est abandonnée entre les mains de Dieu. Elle n'a pas cherché à gérer sa vie. Et jamais elle n'a posé des questions compliquées sur sa vie à Dieu. Elle n'a pas fait de procès à Dieu. Mais elle a

0: sa vie entre les mains de Dieu.
1: Elle s'est abandonnée entre les mains de Dieu. Elle n'a pas cherché à gérer sa vie.
0: Et jamais elle n'a posé des questions compliquées sur sa vie à Dieu. Elle n'a pas fait de procès à Dieu. Mais elle a

0: et à poursuivre l'imitation de sa vertu. Imiter Marie, chercher à la connaître, chercher à l'aimer, chercher à la servir. Que Dieu vous bénisse.
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0: Du prophète Osée. Parole du Seigneur. Mon épouse infidèle, je vais la séduire, je vais l'entraîner jusqu'au désert, et je lui parlerai cœur à cœur. Et là, je lui rendrai ses vignobles, et je ferai de la vallée du malheur la porte de l'espérance. Là, elle me répondra comme au temps de sa jeunesse, au jour où elle est sortie du pays d'Égypte. En ce jour-là, déclare le Seigneur, voici ce qui arrivera. Tu m'appelleras mon époux et non plus mon maître. J'éloignerai de ses lèvres les noms des Baals, ses maîtres, on ne prononcera plus leur nom. En ce jour-là, je conclurai à leur profit une alliance avec les animaux des champs, avec les oiseaux du ciel et les bestioles de la terre. Je briserai l'arc, l'épée, la guerre, pour en délivrer le pays, et ses habitants, je les ferai reposer en sécurité. Tu seras ma fiancée, et ce sera pour toujours. Tu seras ma fiancée, et je t'apporterai la justice et le droit, l'amour et la tendresse. Tu seras ma fiancée, et je t'apporterai la fidélité, et tu connaîtras le Seigneur.
1: Saint-Esprit de Dieu, viens remplir tous ceux qui se préparent au baptême de l'évangile de paix et de la joie des béatitudes. Viens animer toutes les personnes consacrées qui désirent témoigner par leur vie de ton amour fidèle pour chacun de nous. Viens combler de ton éternelle tendresse tous ceux qui ne savent pas encore nommer Dieu notre Père. Prions le Seigneur. Dieu qui donne sans compter à ceux qui comptent sur toi, sois le bâtisseur de ton Église et le gardien de nos fidélités. Apprends-nous à travailler comme si tout dépendait de nous, apprends-nous à nous dépenser en attendant tout de ta grâce. Par Jésus le Christ, notre Seigneur.
2: Amen.

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en ressuscitant Jésus ton Fils, accorde-nous par sa mère la Vierge Marie de parvenir au bonheur de la vie éternelle. Par Jésus le Christ, notre Seigneur.

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0: nous sommes réunis au nom du Père, du Fils et du Saint-Esprit.
1: Amen.
0: Viens, Esprit Saint,
1: pénètre le cœur de tes fidèles, qu'il soit brûlé au feu de ton amour.
0: Ô Seigneur, envoie ton Esprit,
1: il renouvelle la face de la terre.
0: Prions. Seigneur, par le mystère de la Pentecôte, tu sanctifies ton Église chez tous les peuples dans toutes les nations. Répands les dons du Saint-Esprit sur l'immensité du monde et continue dans les cœurs des croyants l'œuvre d'amour que tu as entreprise au début de la prédication évangélique. Par Jésus le Christ notre Seigneur.
1: Amen.
0: Seigneur, ouvre mes lèvres.
1: Et ma bouche publiera ta louange.
0: Je viens à mon aide.
1: Seigneur, à notre secours.
0: Gloire au Père, au Fils et au Saint-Esprit.
1: Ô Dieu qui est, qui était et qui vient, pour les siècles des siècles.
0: Amen. Nous allons méditer les mystères lumineux. Premier mystère lumineux, le baptême du Jourdain. Une voix venue des cieux disait, « Celui-ci est mon Fils bien-aimé. » Avec Marie, entrons dans la mission du Fils bien-aimé par une vie renouvelée. Notre Père qui es aux cieux, que ton nom soit sanctifié, que ton règne vienne, que ta volonté soit faite sur la terre comme au ciel.
1: Donne-nous aujourd'hui notre pain de ce jour. Pardonne-nous nos offenses, comme nous pardonnons aussi à ceux qui nous ont offensés. Et ne nous laisse pas entrer en tentation. Mère, délivre-nous du mal.
0: Amen. Amen. Je vous salue, Marie, pleine de grâce. Le Seigneur est avec vous. Vous êtes bénie entre toutes les femmes, et Jésus, le fruit de vos entrailles, est béni.
1: Sainte Marie, Mère de Dieu, priez pour nous pauvres pécheurs, maintenant et à l'heure de notre mort. Amen.
0: Je vous salue, Marie, pleine de grâce. Le Seigneur est avec vous. Vous êtes bénie entre toutes les femmes, et Jésus, le fruit de vos entrailles, est béni.
1: Sainte Marie, Mère de Dieu, priez pour nous pauvres pécheurs, maintenant et à l'heure de notre mort. Amen.
2: Je vous salue, Marie, pleine de grâce. Le Seigneur est avec vous. Vous êtes bénie entre toutes les femmes, et Jésus, le fruit de vos entrailles, est béni.
1: Sainte Marie, Mère de Dieu, priez pour nous pauvres pécheurs, maintenant et à l'heure de notre mort. Amen.
2: Je vous salue, Marie, pleine de grâce. Le Seigneur est avec vous. Vous êtes bénie entre toutes les femmes, et Jésus, le fruit de vos entrailles, est béni.
1: Sainte Marie, Mère de Dieu, priez pour nous pauvres pécheurs, maintenant et à l'heure de notre mort. Amen.
3: Je vous salue, Marie, pleine de grâce. Le Seigneur est avec vous. Vous êtes bénie entre toutes les femmes, et Jésus, le fruit de vos entrailles, est béni.
1: Sainte Marie, Mère de Dieu, priez pour nous pauvres pécheurs, maintenant et à l'heure de notre mort. Amen.
3: Je vous salue, Marie, pleine de grâce. Le Seigneur est avec vous. Vous êtes bénie entre toutes les femmes, et Jésus, le fruit de vos entrailles, est béni.
1: Sainte Marie, Mère de Dieu, priez pour nous pauvres pécheurs, maintenant et à l'heure de notre mort. Amen.
4: Je vous salue, Marie, pleine de grâce. Le Seigneur est avec vous. Vous êtes bénie entre toutes les femmes, et Jésus, le fruit de vos entrailles, est béni.
1: Sainte Marie, Mère de Dieu, priez pour nous pauvres pécheurs, maintenant et à l'heure de notre mort. Amen.
4: Je vous salue, Marie, pleine de grâce. Le Seigneur est avec vous. Vous êtes bénie entre toutes les femmes, et Jésus, le fruit de vos entrailles, est béni.
1: Sainte Marie, Mère de Dieu, priez pour nous pauvres pécheurs, maintenant et à l'heure de notre mort. Amen.
5: Je vous salue, Marie, pleine de grâce. Le Seigneur est avec vous. Vous êtes bénie entre toutes les femmes. Et Jésus, le fruit de vos entrailles, est béni.
1: Sainte Marie, Mère de Dieu, priez pour nous pauvres pécheurs, maintenant et à l'heure de notre mort. Amen.
5: Je vous salue, Marie, pleine de grâce. Le Seigneur est avec vous. Vous êtes bénie entre toutes les femmes. Et Jésus, le fruit de vos entrailles, est béni.
1: Sainte Marie, Mère de Dieu, priez pour nous pauvres pécheurs, maintenant et à l'heure de notre mort. Amen.
0: Gloire au Père, au Fils et au Saint-Esprit.
1: Ô Dieu qui est, qui était et qui vient, pour les siècles des siècles. Amen.

0: Deuxième mystère lumineux, les noces de Cana. Marie, la mère de Jésus, dit aux servants, « Tout ce qu'il vous dira, faites-le. » Saint Jean 2, verset 5. Marie, toi qui as cru que Jésus pouvait changer l'eau en vin, ouvre nos cœurs à la foi.
1: Notre Père qui es aux cieux, que ton nom soit sanctifié, que ton règne vienne, que ta volonté soit faite sur la terre comme au ciel.
2: Donne-nous aujourd'hui notre pain de ce jour. Pardonne-nous nos offenses, comme nous pardonnons aussi à ceux qui nous ont offensés. Et ne nous laisse pas entrer en tentation, mais délivre-nous du mal.
1: Amen. Je vous salue, Marie pleine de grâce. Le Seigneur est avec vous. Vous êtes bénie en toutes les femmes, et Jésus, le fruit de vos entrailles, est béni.
2: Sainte Marie, Mère de Dieu, priez pour nous pauvres pécheurs, maintenant et à l'heure de notre mort. Amen.
1: Je vous salue, Marie pleine de grâce. Le Seigneur est avec vous. Vous êtes bénie en toutes les femmes, et Jésus, le fruit de vos entrailles, est béni.
2: Sainte Marie, Mère de Dieu, priez pour nous pauvres pécheurs, maintenant et à l'heure de notre mort. Amen.
3: Je vous salue Marie, pleine de grâce. Le Seigneur est avec vous. Vous êtes bénie entre toutes les femmes, et Jésus, le fruit de vos entrailles, est béni.
2: Sainte Marie, Mère de Dieu, priez pour nous pauvres pécheurs, maintenant et à l'heure de notre mort. Amen.
3: Je vous salue Marie, pleine de grâce. Le Seigneur est avec vous. Vous êtes bénie entre toutes les femmes, et Jésus, le fruit de vos entrailles, est béni.
2: Sainte Marie, Mère de Dieu, priez pour nous pauvres pécheurs, maintenant et à l'heure de notre mort. Amen.
4: Je vous salue, Marie, pleine de grâce. Le Seigneur est avec vous. Vous êtes bénie entre toutes les femmes, et Jésus, le fruit de vos entrailles, est béni.
2: Sainte Marie, Mère de Dieu, priez pour nous pauvres pécheurs, maintenant et à l'heure de notre mort. Amen.
4: Je vous salue, Marie, pleine de grâce. Le Seigneur est avec vous. Vous êtes bénie entre toutes les femmes, et Jésus, le fruit de vos entrailles, est béni.
2: Sainte Marie, Mère de Dieu, priez pour nous pauvres pécheurs, maintenant et à l'heure de notre mort. Amen.
5: Je vous salue, Marie, pleine de grâce. Le Seigneur est avec vous. Vous êtes bénie entre toutes les femmes, et Jésus, le fruit de vos entrailles, est béni.
2: Sainte Marie, Mère de Dieu, priez pour nous pauvres pécheurs, maintenant et à l'heure de notre mort. Amen.
5: Je vous salue, Marie pleine de grâce. Le Seigneur est avec vous. Vous êtes bénie entre toutes les femmes, et Jésus, le fruit de vos entrailles, est béni.
2: Sainte Marie, Mère de Dieu, priez pour nous pauvres pécheurs, maintenant et à l'heure de notre mort. Amen.
6: Je vous salue, Marie, pleine de grâce. Le Seigneur est avec vous. Vous êtes bénie entre toutes les femmes, et Jésus, le fruit de vos entrailles, est béni.
2: Sainte Marie, Mère de Dieu, priez pour nous pauvres pécheurs, maintenant et à l'heure de notre mort. Amen.
6: Je vous salue, Marie, pleine de grâce. Le Seigneur est avec vous. Vous êtes bénie entre toutes les femmes, et Jésus, le fruit de vos entrailles, est béni.
2: Sainte Marie, Mère de Dieu, priez pour nous pauvres pécheurs, maintenant et à l'heure de notre mort. Amen.
1: Gloire au Père, au Fils et au Saint-Esprit.

0: Troisième mystère lumineux, Jésus annonce le royaume de Dieu est proche. Répandez-vous et croyez à l'évangile. Marie, apprends-nous à conformer notre exigence à la volonté de Dieu. Notre Père qui es aux cieux, que ton nom soit sanctifié, que ton règne vienne, que ta volonté soit faite sur la terre comme au ciel.
1: Donne-nous aujourd'hui notre pain de ce jour. Pardonne-nous nos offenses, comme nous pardonnons aussi à ceux qui nous ont offensés. Et ne nous laisse pas entrer en tentation, mais délivre-nous du mal. Amen.
0: Je vous salue, Marie, pleine de grâce. Le Seigneur est avec vous. Vous êtes bénie entre toutes les femmes, et Jésus, le fruit de vos entrailles, est béni.
1: Sainte Marie, Mère de Dieu, priez pour nous pauvres pécheurs, maintenant et à l'heure de notre mort. Amen.
0: Je vous salue, Marie, pleine de grâce. Le Seigneur est avec vous. Vous êtes bénie entre toutes les femmes, et Jésus, le fruit de vos entrailles, est béni.
1: Sainte Marie, Mère de Dieu, priez pour nous pauvres pécheurs, maintenant et à l'heure de notre mort. Amen.
2: Je vous salue, Marie, pleine de grâce. Le Seigneur est avec vous. Et Jésus, le fruit de vos entrailles, est béni.
1: Sainte Marie, Mère de Dieu, priez pour nous pauvres pécheurs, maintenant et à l'heure de notre mort. Amen.
2: Je vous salue, Marie, pleine de grâce. Le Seigneur est avec vous. Vous êtes bénie entre toutes les femmes, et Jésus, le fruit de vos entrailles, est béni.
1: Sainte Marie, Mère de Dieu, priez pour nous pauvres pécheurs, maintenant et à l'heure de notre mort. Amen.
3: Je vous salue, Marie, pleine de grâce. Le Seigneur est avec vous. Vous êtes bénie entre toutes les femmes, et Jésus, le fruit de vos entrailles, est béni.
1: Sainte Marie, Mère de Dieu, priez pour nous pauvres pécheurs, maintenant et à l'heure de notre mort. Amen.
3: Je vous salue, Marie, pleine de grâce. Le Seigneur est avec vous. Vous êtes bénie entre toutes les femmes, et Jésus, le fruit de vos entrailles, est béni.
1: Sainte Marie, Mère de Dieu, priez pour nous pauvres pécheurs, maintenant et à l'heure de notre mort. Amen.
4: Je vous salue, Marie, pleine de grâce. Le Seigneur est avec vous. Vous êtes bénie entre toutes les femmes, et Jésus, le fruit de vos entrailles, est béni.
1: Sainte Marie, Mère de Dieu, priez pour nous pauvres pécheurs, maintenant et à l'heure de notre mort. Amen.
4: Je vous salue, Marie, pleine de grâce. Le Seigneur est avec vous. Vous êtes bénie entre toutes les femmes, et Jésus, le fruit de vos entrailles, est béni.
1: Sainte Marie, Mère de Dieu, priez pour nous pauvres pécheurs, maintenant et à l'heure de notre mort. Amen.
5: Je vous salue, Marie, pleine de grâce. Le Seigneur est avec vous. Vous êtes bénie entre toutes les femmes. Et Jésus, le fruit de vos entrailles, est béni.
1: Sainte Marie, Mère de Dieu, priez pour nous pauvres pécheurs, maintenant et à l'heure de notre mort. Amen.
5: Je vous salue, Marie, pleine de grâce. Le Seigneur est avec vous. Vous êtes bénie entre toutes les femmes. Et Jésus, le fruit de vos entrailles, est béni.
1: Sainte Marie, Mère de Dieu, priez pour nous pauvres pécheurs, maintenant et à l'heure de notre mort. Amen.
0: Gloire au Père, au Fils et au Saint-Esprit.

0: Quatre mystères lumineux, la transfiguration. Il fut transfiguré comme eux, son visage devint brillant comme le soleil. Marie, donne-nous de percevoir la gloire de la divinité de Jésus pour mieux le suivre. Notre Père qui es aux cieux, que ton nom soit sanctifié, que ton règne vienne, que ta volonté soit faite sur la terre comme au ciel.
1: Donne-nous.

0: Sauve-nous du mal. Amen. Je vous salue, Marie pleine de grâce. Le Seigneur est avec vous. Vous êtes bénie entre toutes les femmes, et Jésus, le fruit de vos entrailles, est béni.
1: Sainte Marie, Mère de Dieu, priez pour nous pauvres pécheurs, maintenant et à l'heure de notre mort. Amen.
0: Je vous salue, Marie pleine de grâce. Le Seigneur est avec vous. Vous êtes bénie entre toutes les femmes, et Jésus, le fruit de vos entrailles, est béni.
1: Sainte Marie, Mère de Dieu, priez pour nous pauvres pécheurs, maintenant et à l'heure de notre mort. Amen.
2: Je vous salue, Marie, pleine de grâce. Le Seigneur est avec vous. Vous êtes bénie entre toutes les femmes, et Jésus, le fruit de vos entrailles, est béni.
1: Sainte Marie, Mère de Dieu, priez pour nous pauvres pécheurs, maintenant et à l'heure de notre mort. Amen.
2: Je vous salue, Marie, pleine de grâce. Le Seigneur est avec vous. Vous êtes bénie entre toutes les femmes, et Jésus, le fruit de vos entrailles, est béni.
1: Sainte Marie, Mère de Dieu, priez pour nous pauvres pécheurs, maintenant et à l'heure de notre mort. Amen.
3: Je vous salue, Marie, pleine de grâce. Le Seigneur est avec vous. Vous êtes bénie entre toutes les femmes, et Jésus, le fruit de vos entrailles, est béni.
1: Sainte Marie, Mère de Dieu, priez pour nous pauvres pécheurs, maintenant et à l'heure de notre mort. Amen.
3: Je vous salue, Marie, pleine de grâce. Le Seigneur est avec vous. Vous êtes bénie entre toutes les femmes, et Jésus, le fruit de vos entrailles, est béni.
1: Sainte Marie, Mère de Dieu, priez pour nous pauvres pécheurs, maintenant et à l'heure de notre mort. Amen.
4: Je vous salue, Marie, pleine de grâce. Le Seigneur est avec vous. Vous êtes bénie entre toutes les femmes, et Jésus, le fruit de vos entrailles, est béni.
1: Sainte Marie, Mère de Dieu, priez pour nous pauvres pécheurs, maintenant et à l'heure de notre mort. Amen.
4: Je vous salue, Marie, pleine de grâce. Le Seigneur est avec vous. Vous êtes bénie entre toutes les femmes, et Jésus, le fruit de vos entrailles, est béni.
1: Sainte Marie, Mère de Dieu, priez pour nous pauvres pécheurs, maintenant et à l'heure de notre mort. Amen.
5: Je vous salue, Marie, pleine de grâce. Le Seigneur est avec vous. Vous êtes bénie entre toutes les femmes, et Jésus, le fruit de vos entrailles, est béni.
1: Sainte Marie, Mère de Dieu, priez pour nous pauvres pécheurs, maintenant et à l'heure de notre mort. Amen.
5: Je vous salue, Marie, pleine de grâce. Le Seigneur est avec vous. Vous êtes bénie entre toutes les femmes, et Jésus, le fruit de vos entrailles, est béni.
1: Sainte Marie, Mère de Dieu, priez pour nous pauvres pécheurs, maintenant et à l'heure de notre mort. Amen.
0: Gloire au Père, au Fils et au Saint-Esprit.
6: Ô Dieu qui est, qui était et qui vient, pour les siècles des siècles. Amen.

0: Cinquième mystère lumineux, l'institution de l'Eucharistie. Prenez et mangez, ceci est mon corps. Saint Matthieu 26, verset 26. Marie, apprends-nous à découvrir l'extraordinaire présence de Dieu dans la Sainte Eucharistie sous les signes du pain et du vin.
1: Notre Père qui es aux cieux, que ton nom soit sanctifié, que ton règne vienne, que ta volonté soit faite sur la terre comme au ciel.
2: Donne-nous aujourd'hui notre pain de ce jour. Pardonne-nous nos offenses, comme nous pardonnons aussi à ceux qui nous ont offensés. Et ne nous laisse pas entrer en tentation, mais délivre-nous du mal. Amen.
1: Je vous salue Marie, pleine de grâce. Le Seigneur est avec vous. Vous êtes bénie entre toutes les femmes, et Jésus, le fruit de vos entrailles, est béni.
2: Sainte Marie, Mère de Dieu, priez pour nous pauvres pécheurs, maintenant et à l'heure de notre mort. Amen.
1: Je vous salue, Marie, pleine de grâce. Le Seigneur est avec vous. Vous êtes bénie entre toutes les femmes, et Jésus, le fruit de vos entrailles, est béni.
2: Sainte Marie, Mère de Dieu, priez pour nous pauvres pécheurs, maintenant et à l'heure de notre mort. Amen.
3: Je vous salue Marie, pleine de grâce. Le Seigneur est avec vous. Vous êtes bénie entre toutes les femmes, et Jésus, le fruit de vos entrailles, est béni.
2: Sainte Marie, Mère de Dieu, priez pour nous pauvres pécheurs, maintenant et à l'heure de notre mort. Amen.
3: Je vous salue Marie, pleine de grâce. Le Seigneur est avec vous. Vous êtes bénie entre toutes les femmes, et Jésus, le fruit de vos entrailles est béni.
2: Sainte Marie, Mère de Dieu, priez pour nous pauvres pécheurs, maintenant et à l'heure de notre mort. Amen.
4: Je vous salue Marie, pleine de grâce. Le Seigneur est avec vous. Vous êtes bénie entre toutes les femmes, et Jésus, le fruit de vos entrailles est béni.
2: Sainte Marie, Mère de Dieu, priez pour nous pauvres pécheurs, maintenant et à l'heure de notre mort. Amen.
4: Je vous salue, Marie, pleine de grâce. Le Seigneur est avec vous. Vous êtes bénie entre toutes les femmes, et Jésus, le fruit de vos entrailles, est béni.
2: Sainte Marie, Mère de Dieu, priez pour nous pauvres pécheurs, maintenant et à l'heure de notre mort. Amen.
5: Je vous salue, Marie, pleine de grâce. Le Seigneur est avec vous. Vous êtes bénie entre toutes les femmes, et Jésus, le fruit de vos entrailles est béni.
2: Sainte Marie, Mère de Dieu, priez pour nous pauvres pécheurs, maintenant et à l'heure de notre mort. Amen.
5: Je vous salue Marie, pleine de grâce. Le Seigneur est avec vous. Vous êtes bénie entre toutes les femmes, et Jésus, le fruit de vos entrailles est béni.
2: Sainte Marie, Mère de Dieu, priez pour nous pauvres pécheurs, maintenant et à l'heure de notre mort. Amen.
6: Je vous salue, Marie, pleine de grâce. Le Seigneur est avec vous. Vous êtes bénie entre toutes les femmes. Et Jésus, le fruit de vos entrailles, est béni.
2: Sainte Marie, Mère de Dieu, priez pour nous pauvres pécheurs, maintenant et à l'heure de notre mort. Amen.
6: Je vous salue, Marie, pleine de grâce. Le Seigneur est avec vous. Vous êtes bénie entre toutes les femmes. Et Jésus, le fruit de vos entrailles, est béni.
2: Sainte Marie, Mère de Dieu, priez pour nous pauvres pécheurs, maintenant et à l'heure de notre mort. Amen.
1: Gloire au Père, au Fils et au Saint-Esprit.
2: Ô Dieu qui est, qui était et qui vient, pour les siècles des siècles. Amen.
1: Salut, ô Reine, Mère de miséricorde,
2: notre vie,
1: notre douceur,
2: notre espérance, salut. Enfant d'Ève, exilé, nous crions vers vous. Vers vous nous soupirons, gémissant et pleurant dans cette vallée de larmes. Ô vous, notre avocate, tournez vers nous vos regards miséricordieux. Et après cet exil, montrez-nous Jésus, le fruit béni de vos entrailles. Ô clémence, ô miséricordieuse, ô douce Vierge Marie.
1: Priez pour nous, Sainte Mère de Dieu,
2: afin que nous devenions dignes des promesses du Christ.
1: Prions. Seigneur notre Dieu, par sa vie, sa mort et sa résurrection, ton Fils nous a procuré le salut éternel. Accorde-nous de conformer notre vie au mystère du rosaire que nous méditons et d'obtenir ce qu'il promet par le même Jésus-Christ, notre Seigneur.
2: Amen.
1: Cœur sacré de Jésus,
7: prends pitié de nous.
1: Cœur immaculé de Marie,
7: priez pour nous.
1: Saint Joseph,
7: priez pour nous.
1: Saint Jean l'évangéliste,
7: priez pour nous.
1: Saint Louis-Marie de Montfort,
7: priez pour nous.
1: Quelle est celle-ci
2: qui s'avance comme l'aurore, belle comme la lune, éclatante comme le soleil, terrible comme une armée rangée en bataille.
1: Mon âme exalte le Seigneur.
2: Exulte mon esprit en Dieu, mon Sauveur.
1: Il s'est penché sur son âme servante. Désormais, tous les âges me diront bienheureuse.
2: Le puissant fit pour moi les merveilles. Saint est son nom.
1: Son amour s'étend d'âge en âge sur ceux qui le craignent.
2: Déployant la force de son bras, il disperse les superbes.
1: Il renverse les puissants de leur trône. Il élève les humbles.
2: Il comble de bien les affamés. Renvoie les riches les mains vides.
1: Il relève Israël son serviteur, il se souvient de son amour.
2: De la promesse faite à nos pères, en faveur d'Abraham et de sa race à jamais.
1: Gloire au Père, au Fils et au Saint-Esprit.

0: et rangés en bataille.
1: Ô Marie conçue sans péché,
2: priez pour nous qui avons recours à vous.
1: Prions ensemble.
2: Seigneur Jésus-Christ, notre médiateur auprès du Père,

0: tous par elle.
1: Amen.
0: Accorde-nous, Seigneur, à nous qui servons sous l'étendard de Marie, cette plénitude de foi en toi et de confiance en elle, qui sont assurés de vaincre le monde.
2: Nous avons recours à votre protection, Sainte Mère de Dieu, ne rejetez pas les prières que nous vous adressons dans tous nos besoins, mais délivrez-nous des dangers auxquels nous sommes exposés. Ô Vierge comblée de gloire et de bénédiction, Vierge Immaculée, Notre-Dame d'Afrique,
3: priez pour nous.
2: Saint Joseph, Saint Raphaël, Saint Gabriel,
3: priez pour nous.
2: Puissante céleste Légion d'anges de Marie,
3: priez pour nous.
2: Saint Jean-Baptiste,
3: priez pour nous.
2: Saint Pierre et Saint Paul,
3: priez pour nous.
0: Accorde-nous, Seigneur, à nous qui servons sous l'étendard de Marie, cette plénitude de foi en toi et de confiance en elle, qui sont assurés de vaincre le monde. Donne-nous une foi vive et animée par la charité, qui nous rend capables d'accomplir toutes nos actions par un motif de pur amour pour toi et de toujours te voir et te servir dans notre prochain. Une foi ferme et inébranlable comme un rocher par laquelle nous demeurons calmes et constants au milieu des croix, des labeurs et des déceptions de la vie. Une foi courageuse qui nous inspire d'entreprendre et d'accomplir sans hésitation de grandes choses pour Dieu et pour le salut des âmes. Une foi qui soit la colonne de feu de notre légion, pour nous conduire unis dans notre marche en avant,

0: tiède pour appeler à la vie ceux qui sont ensevelis dans la mort du péché, une foi qui guide nos pas dans le chemin de la paix, afin qu'après les luttes de cette vie, et sans déplorer la perte d'un seul membre, notre légion puisse se rassembler dans le royaume de ton amour et de ta gloire. Amen. Que les âmes de nos légionnaires décédés et les âmes de tous les fidèles trépassés reposent en paix par la miséricorde de Dieu. Amen. Au nom du Père, du Fils et du Saint-Esprit.
1: Amen.

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0: Vierge Marie, femme et mère, toute disponible à la volonté de Dieu, communiquez-moi la force de votre foi et de votre amour. Je viens à vous aujourd'hui, le cœur chargé de douleur, pleurer dans les bras de la mère qui toujours nous écoute, supporte tout, croit tout. Je vous demande seulement de m'écouter. Marie, ma mère, présentez mes supplications à votre Fils bien-aimé. Intercédez pour moi. Pour que je puisse dire à mon tour, Seigneur, que votre volonté soit faite. Rendez-moi capable d'accueillir le projet de Dieu pour ma vie. Chaque jour, je trébuche dans les filets de mon orgueil, de mon manque d'amour. Libérez-moi des faits de ces nœuds qui m'empêchent d'être heureux, de me rapprocher de vous et de votre Fils. Changez mon cœur de pierre et faites de moi l'artisan d'un monde meilleur et plus généreux. Marie, écoutez ma prière.
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0: Pour votre salut, il est 13h.
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0: Rendu public mardi, le symposium des conférences épiscopales d'Afrique et de Madagascar, CHEAM, a exprimé son inquiétude face aux récents événements en Afrique du Sud, marqués par des actes de violence xénophobe à l'encontre de ressortissants d'autres pays africains. Le CHEAM appelle le gouvernement sud-africain à prendre des mesures urgentes, concrètes et durables pour assurer la protection de toutes les personnes vivant sur son territoire, conformément à ses engagements continentaux et internationaux. Les précisions de Fabrice Bangendekere.
1: Le message signé par le cardinal Fridolin Ambongo, archevêque de Kinshasa en République démocratique du Congo et président du CHEAM, se réfère aux discours et manifestations xénophobes ayant visé il y a quelques jours des ressortissants d'autres pays africains en Afrique du Sud, notamment dans la ville de Pretoria, la capitale administrative du pays. Le CHEAM rappelle avec force que toute violence dirigée contre des étrangers constitue non seulement une atteinte grave à la personne humaine, mais aussi une négation des fondements de la fraternité universelle et de l'Afrique que nous voulons, réaffirmant la nécessité d'un équilibre entre la souveraineté légitime des États et l'exigence impérative pour les migrants de respecter les lois et les coutumes de leur pays d'accueil. Le CHEAM appelle ainsi le gouvernement de la République d'Afrique du Sud à prendre des mesures urgentes, concrètes et durables pour assurer la protection de toutes les personnes vivant sur son territoire, conformément à ses engagements continentaux et internationaux. Il appelle également l'Union africaine à assumer pleinement son rôle de garante des valeurs continentales, à veiller à l'application effective des instruments juridiques africains en matière de droits humains et à encourager la mise en place de mécanismes de prévention et d'alerte face aux violences xénophobes. Enfin, le CHEAM invite les populations à rejeter toute forme de violence, toute rhétorique de haine et de stigmatisation, à refuser les discours qui divisent les peuples africains, à promouvoir une culture de la rencontre, de la palabre et de la fraternité africaine.
0: Merci à vous, Fabrice. L'actualité sociopolitique africaine à présent. Le Parlement de l'État régional du Tigré, jugé illégitime par le gouvernement fédéral, a élu mardi à sa tête le chef du Front de libération du peuple du Tigré, TPLF, le parti de cette région du nord de l'Éthiopie, dans une nouvelle escalade face à Addis Abeba. Le TPLF estime que cette élection met fin à l'administration intérimaire désignée par le gouvernement fédéral depuis 2022, selon un accord de paix signé à l'issue d'un conflit sanglant entre les forces régionales du Tigré et l'armée fédérale. Le gouvernement burkinabé a interdit mardi la diffusion de la chaîne de télévision française TV5 Monde pour désinformation et apologie du terrorisme dans le traitement des violences djihadistes dans le pays et au Mali voisin allié de Ouagadougou. Cette décision fait suite au constat de nombreux manquements à la loi, à l'éthique et à la déontologie dans le traitement de sujets liés à la lutte contre le terrorisme au Burkina Faso et à l'actualité relative aux attaques terroristes survenues le 25 avril dernier au Mali, a expliqué Wendy Goudi, lui Modeste Ouedraogo, président du Conseil supérieur de la communication. Dans le nord du Mozambique, la guerre qui secoue la province de Cabo Delgado depuis 2017 continue d'impacter durement la population civile. La énième attaque djihadiste perpétrée dans un village du diocèse de Pemba illustre la violence persistante du conflit et les tensions croissantes. Si toute la population vit dans la crainte, les chrétiens se sentent particulièrement visés. Des discours de haine à leur encontre ont été rapportés lors d'attaques précédentes, renforçant le sentiment d'insécurité. Sécurité spécifique à leur communauté, comme l'explique Mgr Ignacio Saoré, archevêque métropolitain de Nampula et président de la Conférence épiscopale du Mozambique.
2: La situation au Mozambique depuis 2017, la guerre dans la province de Cabo Delgado, diocèse de Pemba, et le dernier 20 mars, ça a été une attaque à une paroisse, une mission dans le sud de la province de Cabo Delgado. La mission de Sainte-Marie de Montfort. Quand les attaquants sont arrivés, les missionnaires n'étaient pas là. Alors, ils ont brûlé l'église paroissiale, la résidence des prêtres, la secrétariat, vandalisé une école maternelle. Et après, ils se sont allés. C'est une attaque vraiment visée à cette paroisse catholique. Ce n'est pas la toute première fois qu'on attaque des institutions de l'église. aussi des cas de

0: incitement à la violence contre les chrétiens. Et donc, ça a été vraiment une attaque qui visait à la paroisse. Donc, ce n'a pas été par hasard.
1: Cette situation a un impact. Quel est justement cet impact-là sur les communautés locales?
0: L'impact est vraiment de, disons, de beaucoup de souffrances. Ce sont des communautés rurales très pauvres et après, d'un coup, se retrouvent dans cette situation où on a vandalisé la mission, où il y avait aussi des activités sociales, telles que l'école maternelle. La mission avait élevage des porcs, des poules et tout ça. Et donc, c'est vraiment désolant parce que la mission a tout perdu. Cette mission aussi qui aide les communautés voisines pour plusieurs petits projets. Dans les attaques aussi, auparavant, il y a eu des cas de l'utilisation à la violence contre les chrétiens. Et donc, en attaquant cette paroisse-là, en menant toujours les mêmes messages de haine contre les chrétiens, cela crée la peur entre les chrétiens, bien sûr que aussi toute la population a peur, mais les chrétiens en particulier, parce qu'ils savent qu'ils sont vraiment visés. La population vit vraiment dans la crainte. La population vit dans la crainte. Beaucoup de craintes. Il y a des gens qui se sont déplacés, ne sont pas encore rentrés dans leur village, des villages qui sont tout près de la paroisse. Et donc, on vit dans une situation vraiment de peur, parce qu'ils savent qu'ils sont visés d'une façon très particulière aussi à cause de leur foi.
1: Préoccupation donc pour les chrétiens, pour leur foi, mais également pour le dialogue interreligieux.
0: Le dialogue interreligieux chez nous est toujours là, il est toujours présent, en particulier ici à la Cité de Nampula. Nous avons une commission dialogue écuménique interreligieux qui travaille très bien avec toutes les religions, y compris avec les musulmans, et donc pas de problème. Mais malheureusement, dans le contexte de cette guerre-là, il y a donc cet élément de haine contre les chrétiens. Et cela nous préoccupe beaucoup, cela nous préoccupe vraiment beaucoup.
1: Et l'espérance, comment peut-elle être une réalité dans ce contexte, justement, Monseigneur?
0: Oh oui, bien sûr, l'espérance est toujours là parce que nous croyons que s'il y a, disons, cette tendance de haine contre les chrétiens, nous ne pouvons jamais, nous ne pouvons en aucun cas répondre la haine avec la haine. Donc, les musulmans ne sont pas notre ennemi, sont nos frères bien-aimés. Donc, on doit les respecter, les aimer et continuer toujours à rappeler ceux qui font, disons, qui utilisent la religion pour faire le mal, que ce n'est pas à la religion musulmane.
1: Alors, dans ce contexte, l'Église joue quand même un rôle central. Que fait l'Église pour pouvoir apaiser les cœurs et les esprits?
0: Bien sûr, bien sûr. Au niveau des paroisses, par exemple, nous avons aussi des commissions. Des dialogues écuméniques et interreligieux au niveau des paroisses. Et les chrétiens, quand même, cherchent de s'approcher des frères d'autres religions et tout ça. Et donc, l'Église a un rôle très important dans ce sens. Mais nous avons aussi, disons, besoin d'aide et d'autres frères qui ont eu des expériences pareilles pour savoir comment on peut s'en sortir. Mon message est toujours, c'est un message d'espérance. Nous croyons que nous devons compter toujours sur la présence de Dieu dans notre vie. Nous devons toujours nous approcher de nos frères, de soeurs, même si cela n'est pas tout facile. Nous devons toujours encourager les dialogues, et toujours les dialogues, et pas la violence, et toujours chercher à que les gens se rencontrent pour se parler, pour dialoguer, pour résoudre les problèmes. Nous savons aussi qu'il y a malheureusement des expériences aussi de guerres djihadistes dans notre pays africain. C'est pourquoi nous comptons aussi sur l'aide, l'expérience de nos frères aussi de l'extérieur.
2: Voilà, interrogé par Augustine Asta, Monseigneur Ignacio Saoré, archevêque métropolitain de Nampula et président de la conférence épiscopale du Mozambique.
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2: Et c'est la fin de cette édition. Merci de l'avoir suivi en notre compagnie. Au revoir et à très bientôt.

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4: Mon Seigneur et mon Dieu, je crois fermement que tu es ici, que tu me vois, que tu m'entends. Je t'adore avec profonde révérence. Je te demande le pardon de mes fautes et la grâce de faire avec profit ce moment de prière. Marie, ma Mère Immaculée, Saint Joseph et mon ange gardien, intercédez pour moi. Bonjour à toutes et à tous. Avec la période de chaleur qui s'annonce, eh bien, beaucoup de gens s'amusent déjà à se dorer au soleil, généreux. Il y a des moments de la journée qui peuvent être très bienfaisants pour notre peau, spécialement le lever et le coucher du soleil avec sa lumière un peu rougeâtre. Carlo Acutis disait « Quand nous nous tenons devant le soleil, nous bronzons. Mais lorsque nous nous tenons devant Jésus, Eucharistie, nous devenons saints. » Et

0: Le roi Baudouin disait la même chose, il s'exposait devant le Saint-Sacrement pour embellir son âme. Mais le soleil a probablement le plus d'effet sur les végétaux. Parce que, franchement, la différence que l'on voit entre les végétaux en hiver, par exemple, qui perdent pratiquement toutes leurs feuilles et leurs fruits, et qui sont des arbres qui font penser à la mort, mais ressuscitent au printemps. Et il y a une nouvelle vie qui apparaît. Tout ça vient avec la chaleur et avec la lumière du soleil, qui a une action très bienfaisante sur les végétaux, en particulier sur les vignes. Et c'est ce que le Christ veut nous faire comprendre aujourd'hui aussi. Le Christ est en train de parler à ses apôtres. Il vient de leur donner la communion sous les deux espèces, du pain et du vin. En présentant la coupe de vin qu'il avait consacrée, il dit « Ceci est mon sang versé pour vous, pour vos péchés. Prenez, buvez. » Après, le Christ parle dans l'action de grâce du vin de la vigne et dit « Mon Père est le vrai vigneron et moi je suis la vraie vigne et vous êtes les sarments. » Il y a une différence entre les sarments et la vigne. Le cep nourricier, le pied de vigne, est la source de toute la vie des grappes de raisins et des fruits qui vont venir par la suite. Jésus est source de toute vie et de toute grâce, et sans lui nous ne pouvons rien faire, dira-t-il même plus tard. Il nous dit « Demeurez en moi comme moi en vous, de même que le sarment ne peut pas de lui-même porter du fruit s'il ne demeure pas uni, greffé sur la vigne, ainsi vous non plus si vous ne demeurez pas en moi. » Jésus est donc le tronc solide et vigoureux qui nous donne la force de résister aux tempêtes de la vie. En lui vient la sève qui coule jusque dans nos veines grâce à cette communion eucharistique et qui nous nourrit de son amour et de sa vérité. Nous ne sommes que des sarments. Nous avons besoin du cep. Les vignerons peuvent parfois améliorer la qualité de la vigne en greffant de nouveaux sarments sur un cep de vigne. Et alors la vigne donne un nouveau goût, un nouveau type de vin, parce qu'elle dépend non seulement du cep, mais également du sarment. Mais ce sarment doit être uni, et s'il a été pris d'un autre cep, et qu'il vient là greffer sur ce nouveau cep, il faut une greffe solide, une greffe que les vignerons attentifs et soigneux peuvent bien faire. Et ça donne alors une variété assez grande dans la vigne. Mais c'est ce qu'il y a également dans l'Église. Nous avons tous des qualités différentes, mais nous pouvons nous greffer sur le Christ, nous unir au Christ et demeurer même dans le Christ et qu'il demeure en nous. Il y a comme une union entre l'homme et Dieu, une symbiose entre lui et nous, entre son sang humain et divin et le nôtre qui ne serait que humain sans lui. Ne dit-on pas justement dans l'offertoire, lorsqu'on prépare les offrandes pour la consécration, on dit « ce vin, fruit de la vigne et du travail des hommes », c'est-à-dire fruit de la vigne du Père et du cep qui est Jésus et du travail des hommes également. Jésus est un homme, mais nous aussi nous sommes là. Et donc il y a un fruit commun entre Dieu et l'homme qui est présenté comme matière pour l'Eucharistie. Et le Christ va transformer ce travail humain et de la nature créée par Dieu, il va le transformer en son corps, en son sang, pour nous le donner en nourriture, pour nous nourrir nous-mêmes. Et ça, c'est comme la sève qu'il nous donne, à nous les sarments. Dans l'Ancien Testament, les prophètes parlaient déjà de la vigne de Yahvé, de la vigne de Dieu. Les prophètes Isaïe, Jérémie, Osée, les psaumes utilisaient beaucoup cette image pour décrire le peuple d'Israël, le peuple élu, le peuple soigné par Dieu, qui malgré tous les soins du Seigneur va malheureusement s'éloigner assez souvent du Seigneur. Dans Isaïe, on lit « Pouvais-je faire pour ma vigne plus que je n'ai fait. J'en attendais de beaux raisins. Pourquoi en a-t-elle produit de mauvais ? La vigne du Seigneur, c'est la maison d'Israël et les gens de Juda. Ils sont le plan que je chérissais. Elle ne donnait pas les fruits attendus. Un vigneron qui connaît bien sa vigne sait combien elle demande du soin. La terre doit être bonne, bien exposée au soleil. Il faut parfois l'irriguer, mais pas trop non plus, éviter l'excès d'eau. Le sarment trop vigoureux ne donne que du bois, mais ils sont coupés pour que l'énergie aille dans les bourgeons et dans les grappes. Et puis enfin, il y a la greffe. Le vieux cep peut recevoir un sarment nouveau, ce sarment greffé qui va recevoir la sève, la vie du cep. C'est une image magnifique pour notre baptême, pour les sacrements, pour notre conversion. Greffé sur le Christ, nous recevons sa vie, sa force et sa grâce. Mais il faut rester uni à lui. Par contre, les sarments qui ne prennent pas suffisamment la sève ou qui sont pas bien greffés, ils sèchent, ils se dessèchent, ils sont ramassés, ils sont brûlés. On utilise d'ailleurs parfois ces sarments pour faire un barbecue, pour cuire du pain. Rien n'est jamais perdu. Mais le vrai but du sarment, c'est de porter du fruit et des grappes de raisin. Benoît XVI nous disait « Le Seigneur veut que nous portions du fruit, un fruit qui demeure. Mais pour cela, il faut accepter d'être taillé, d'être purifié, pour que la vie du Christ circule en nous. Il faut aussi faire des efforts pour rester en contact avec Jésus, pour prier, l'avoir présent dans notre vie, le mettre dans notre vie. Et finalement, le roi Baudouin de Belgique disait la même chose. C'est dans la prière, dans l'adoration qu'il rencontrait Jésus vivant dans l'Eucharistie et qu'il se laissait transformer par lui, qu'il laissait mûrir. Et on devient plus sucré, plus capable de donner du bon fruit. Et ce sucre va être transformé après en alcool lors de la fabrication du vin. Carlo Acutis ajoutait même que l'Eucharistie était son autoroute vers le ciel. Parce que dans l'Eucharistie, il y a déjà le soleil qui illumine et il y a tout le soin de Dieu le Père vigneron qui veut nous donner cette sève spirituelle. Comme le disait le pape Léon XIV, n'aie pas peur de Jésus, de t'unir à Jésus. N'aie pas peur de te laisser greffer sur le Christ, de demeurer en lui. C'est lui qui te donne la vie, la vraie vie, la belle vie, la vie féconde, la vie éternelle. Laisse-toi aimer par lui. Laisse-toi transformer par le Père, par lui, Jésus, et par l'Esprit Saint. Sois un sarment vivant, rayonnant, qui porte du fruit. Quels sont les fruits ? La joie, la paix, la bonté, l'humilité, la charité, la sainteté, la patience, la bienveillance, la fidélité, la douceur et la maîtrise de soi ou la continence. Et souviens-toi toujours que le Christ t'a dit « Sans moi, tu ne peux rien faire ». Mais avec lui, tout devient possible. Je te remercie, mon Dieu, des bonnes résolutions, des actes d'amour et des inspirations que tu m'as communiquées dans ces 10 minutes de prière. Je te demande de m'aider à les mettre en pratique. Marie, ma Mère Immaculée, Saint Joseph, mon Père et Seigneur, mon ange gardien, intercédez pour moi. Au nom du Père, et du Fils, et du Saint-Esprit. Amen.
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1: Bienvenue amis auditeurs, merci de suivre avec nous encore aujourd'hui votre émission préférée, la Bible sur les ondes. Dans la dernière émission, Paul dit à la communauté chrétienne de Corinthe d'exclure toute personne qui persiste dans son péché. Aujourd'hui, nous allons entendre d'autres enseignements de Paul, au sujet de notre comportement sexuel notamment. Écoutez.
2: Le corps est pour le Seigneur, et le Seigneur est pour le corps. Dieu a réveillé de la mort le Seigneur. Et nous aussi, il nous réveillera de la mort par sa puissance. Vos corps font partie du corps du Christ. Vous ne savez donc pas cela? Eh bien, est-ce que je vais prendre une partie du corps du Christ pour en faire une partie du corps d'une prostituée? Sûrement pas. Celui qui s'unit à une prostituée devient avec elle un seul corps. Vous ne savez donc pas cela? En effet, les livres saints disent... Les deux deviendront comme une seule personne. Mais celui qui s'unit au Seigneur, dans son cœur, devient comme une seule personne avec lui. Évitez à tout prix de faire n'importe quoi avec votre corps. Tous les autres péchés que les gens peuvent faire sont à l'extérieur du corps. Mais si quelqu'un fait n'importe quoi avec son corps, il fait quelque chose de mal contre son corps. Vous le savez, votre corps est le temple de l'Esprit Saint. Cet Esprit est en vous, et Dieu vous l'a donné. Vous ne vous appartenez pas à vous-même. Dieu vous a acheté très cher pour vous rendre libre. Alors rendez gloire à Dieu par votre corps.
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3: Ce n'est pas étonnant de voir que la prostitution posait un problème à cette époque, comme aujourd'hui. La prostitution pose un problème réel dans toutes nos sociétés. Peut-être ce n'est pas tout le monde qui se met au bord de la route pour solliciter des clients, mais personne ne peut nier que beaucoup donnent leur corps en échange de faveurs pour recevoir de jolis habits, de jolis cadeaux et même de bonnes notes à l'école. Amis auditeurs, la Bible dit que votre corps est sacré et mérite du respect. Dans ce genre de rapport, ce n'est pas seulement la fille qui souille son corps. La personne qui se joint à elle est aussi responsable. Non seulement cet homme déshonore Dieu, mais il peut exposer sa femme et ses enfants aux maladies sexuellement transmissibles. Même un non-croyant sait qu'il ne doit pas fréquenter les prostituées. À plus forte raison, un croyant. Paul rappelle aux chrétiens de Corinthe, « Dieu vous a acheté très cher pour vous rendre libre. » Alors, rendez gloire à Dieu par votre corps.
1: Cher ami, cela veut-il dire que l'apôtre Paul condamne la sexualité? Pas du tout. Écoutez la suite.
2: Maintenant, je réponds à ce que vous m'avez écrit. Pour un homme, c'est une bonne chose de ne pas avoir de femme. Pourtant, pour éviter de coucher avec n'importe qui, chaque homme doit avoir sa femme. Chaque femme doit avoir son mari. L'homme doit faire son devoir de mari envers sa femme, et la femme doit faire son devoir de femme envers son mari. La femme ne peut pas faire ce qu'elle veut de son corps. Son corps est à son mari. Le mari ne peut pas faire ce qu'il veut de son corps. Son corps est à sa femme. Ne refusez pas de vous unir l'un à l'autre. Mais il y a une exception. Si vous voulez mieux prier, mettez-vous d'accord tous les deux pour agir ainsi pendant peu de temps. Ensuite, retournez ensemble, sinon vous risquez de ne plus être maître de votre corps et Satan peut en profiter pour vous tenter. Ce que je dis là, ce n'est pas un ordre, mais une simple permission. J'aimerais mieux que tout le monde soit comme moi, mais chacun reçoit de Dieu un don particulier. L'un, celui-ci, l'autre celui-là. Pourtant, à ceux qui ne sont pas mariés et aux veuves, je dis, Si vous restez comme moi, c'est une bonne chose pour vous. Mais si vous ne pouvez pas être maître de votre corps, mariez-vous. Il vaut mieux se marier que brûler de désir. À ceux qui sont mariés, voici ce que je commande, ou plutôt, ce n'est pas moi, c'est le Seigneur. Le mari ne doit pas renvoyer sa femme, et la femme ne doit pas quitter son mari. Si elle est séparée de son mari, qu'elle reste seule, ou alors qu'elle fasse la paix avec lui. Aux autres, voici ce que je dis, et cette fois, c'est moi qui le dis, et non le Seigneur. Si un chrétien a une femme qui n'est pas chrétienne, et si cette femme veut continuer à vivre avec lui, il ne doit pas la renvoyer. Si une chrétienne a un mari qui n'est pas chrétien, et si celui-ci veut continuer à vivre avec elle, elle ne doit pas renvoyer son mari. En effet, le mari qui n'est pas chrétien est proche de Dieu parce qu'il est uni à sa femme. La femme qui n'est pas chrétienne est proche de Dieu parce qu'elle est unie à son mari. Sinon, vos enfants seraient comme des enfants séparés de Dieu, mais en réalité, ils sont proches de Dieu. Pourtant, si celui qui n'est pas chrétien veut partir, il peut le faire. Dans ce cas, celui qui est chrétien, le mari ou la femme, n'est plus lié à l'autre, car Dieu vous appelle à vivre dans la paix. Toi qui es chrétienne, est-ce que tu es sûre de sauver ton mari? Et toi qui es chrétien, est-ce que tu es sûr de sauver ta femme?
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3: Dans le monde grec, à côté de ceux qui commettaient toutes sortes d'excès sexuels, il y a aussi des gens qui considéraient le corps et toute activité corporelle comme mauvaise et impure. Ainsi, pour ceux-là, même se marier et faire l'amour dans le cadre du mariage constituait des actes impurs. Mais Paul lutte très fort contre cette philosophie de vie. Même s'il admet que la vie de célibat a sa place, il défend la cause du mariage. Pour Paul, c'est le moyen le plus sûr d'éviter l'immoralité. C'est pourquoi il dit « Pour éviter une vie immorale, chaque homme doit avoir sa femme, chaque femme doit avoir son mari. » Vous le voyez bien, dans sa lettre aux Corinthiens, Paul aborde tous les sujets. Rien n'est tabou. Il dit que le mariage est le don de Dieu et que les époux doivent rester fidèles l'un à l'autre. En ce qui concerne la sexualité au sein du mariage, il dit que cela aussi est un don de Dieu. Les époux ne doivent pas se priver de leur sexualité, sauf pour un temps de prière. Et Paul insiste sur le fait que la femme n'appartient qu'à son mari et le mari n'appartient qu'à sa femme. L'infidélité n'est admise ni d'un côté ni de l'autre. Paul parle aussi du cas des couples où l'un est croyant et l'autre ne l'est pas, ce qui est un phénomène fréquent dans notre société aujourd'hui. Par exemple, un mari devient chrétien pendant que la femme ne l'est pas encore. Est-ce une raison pour divorcer? Paul dit non, car celui qui n'est pas encore croyant demeure près de Dieu grâce à son conjoint. De même, les enfants de ce couple sont bénis à cause de celui qui croit en Christ. Mais Paul enseigne que si celui qui n'est pas croyant ne veut pas rester dans cette union, il peut partir, car Dieu appelle les gens à vivre en paix. Cependant, Paul recommande fortement que les deux restent ensemble si possible, car un jour, le non-croyant peut décider de devenir croyant.
1: Pour tous ceux qui ne sont pas mariés ou pour les veuves, que suggère Paul? 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
2: Pour ceux qui ne sont pas mariés, je n'ai pas d'ordre du Seigneur. Mais je donne mon avis. C'est l'avis d'un homme digne de confiance parce que le Seigneur a été bon pour lui. Voici ce que je pense. À cause des difficultés actuelles, c'est une bonne chose de ne pas être marié. Oui, il est bon pour chacun de rester comme il l'est. Est-ce que tu as une femme? Ne cherche pas à la quitter. Tu n'as pas de femme? Ne cherche pas à te marier. Pourtant, si tu te maries, tu ne fais pas de péché. Et si une jeune fille se marie, elle ne fait pas de péché. Mais les gens mariés auront beaucoup à souffrir dans leur vie de tous les jours. Et moi, je voudrais vous éviter cela. Frères et sœurs chrétiens, je vous le dis, il reste peu de temps. Dès maintenant, Ceux qui ont une femme doivent vivre comme s'ils n'en avaient pas. Ceux qui profitent de ce monde doivent vivre comme s'ils n'en profitaient pas. En effet, le monde d'aujourd'hui ne va pas durer toujours. Je voudrais que vous n'ayez pas de soucis. Celui qui n'est pas marié s'occupe des affaires du Seigneur. Il cherche à plaire au Seigneur. Mais celui qui est marié s'occupe des affaires du monde. Il cherche à plaire à sa femme et ainsi il est partagé. La femme qui n'est pas mariée ou la jeune fille s'occupe des affaires du Seigneur. Elle cherche à lui appartenir totalement en lui donnant toute leur personne. Mais la femme mariée s'occupe des affaires du monde. Elle cherche à plaire à son mari. Je vous dis cela dans votre intérêt et non pour vous tendre un piège. Je souhaite que vous choisissiez ce qui est le mieux en vous attachant au Seigneur et à lui seul. La femme reste liée à son mari pendant tout le temps qu'il vit. Si son mari meurt, elle est libre de se marier avec l'homme qu'elle veut, mais à une condition. Cet homme doit être chrétien. Pourtant, à mon avis, elle sera plus heureuse si elle reste comme elle est. Et moi aussi, je crois avoir l'Esprit de Dieu.
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3: Rappelez-vous que dans la société grecque, certains pensent que le mariage est un péché. Pour eux, tout rapport sexuel salit le corps. Paul répond que le célibat est certainement possible et convenable pour ceux qui se donnent à plein temps au ministère chrétien. Ceux qui ne se marient pas peuvent se donner entièrement au travail du Seigneur. Ils ne sont pas distraits par les contraintes liées à leur femme ou à leur mari. Mais Paul ne condamne en aucun cas le mariage. Pour les veuves, Paul donne le même conseil. Les veuves peuvent continuer à vivre seules, mais si elles veulent, elles peuvent aussi se remarier à un croyant. Chers amis, êtes-vous déjà mariés? Il faut alors respecter votre engagement et vivre pleinement votre mariage, car c'est Dieu qui a créé cette institution pour notre bien. Pour ceux qui ne sont pas encore mariés, cher ami, n'es-tu pas encore marié? Y a-t-il une fille ou un homme que tu aimes vraiment? Au lieu de maintenir une relation sexuelle en dehors du mariage, il vaut mieux t'engager à te marier avec cette personne, car le mariage est créé selon le plan de Dieu. Les rapports sexuels désordonnés et vivre à deux sans être marié ne sont pas agréables à Dieu. Ce n'est pas que Dieu ne désire pas notre bonheur. Au contraire, il veut que nous menions une vie stable et saine. C'est lui qui a créé la sexualité. Il veut que le mariage se déroule selon les principes qu'il a établis pour notre bonheur.
1: Chers auditeurs, merci d'avoir écouté attentivement ces messages de l'apôtre Paul à l'église de Corinthe. Ils sont tirés de sa première lettre aux Corinthiens, au chapitre 6 et 7. Que ces paroles qui nous interpellent tous nous amènent à avoir un comportement renouvelé. Au revoir et à demain pour la suite.
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0: Pour votre salut, il est 14h.
3: La parole est une lampe à mes pieds et une lumière sur mon sentier. Psaume 119, verset 105.
4: Frère Silouane de la communauté des Béatitudes nous propose un enseignement sur le thème Marie, épouse de l'Esprit Saint. Première partie. Bonne écoute radiophonique et que le Seigneur nous bénisse.

Alléluia! C'est un peu Capharnaüm, hein, nos assemblées de prière. J'imagine le même bazar lorsque Jésus faisait du ministère en Galilée. Une fois, ils ont même fait sauter le toit. Je ne sais pas s'ils avaient pris une assurance avant, mais... Bien-aimés, nous allons continuer ce parcours à la fois d'expérience, mais aussi d'approfondissement de notre expérience de la foi dans le Saint-Esprit. Je voudrais méditer avec vous sur un très grand et un très très beau mystère. Je voudrais méditer avec vous le mystère de Marie, épouse du Saint-Esprit. Alléluia. Je ne l'aurais pas fait il y a quelques années si j'étais resté pentecôtiste évangélique de la pure espèce, parce que pour moi les catholiques étaient à la fois des idolâtres, des papolâtres et des mariolâtres. Et j'ai cru longtemps, mais je crois qu'il n'y a pas plus sourd que celui qui ne veut pas entendre. J'ai cru longtemps en fait que la piété mariale ou le mystère de Marie dans le plan du salut était un rajout tardif de l'Église catholique. Et j'ai été quelqu'un de très très sévère et de très très dur. J'ai chassé les esprits de Marie et je me repens publiquement de ce péché. Je demande pardon au Seigneur et à sa mère. J'ai cru longtemps qu'elle était un obstacle au plan du salut de Dieu dans nos vies. Mais très curieusement, je suis venu à Marie par Jésus. Comme j'en parlais avec un frère de ma communauté, c'est vraiment Jésus qui m'a révélé sa mère. Et bien aimé, l'année dernière, ici, en ce lieu, Carlos Payan nous disait ceci, et j'ai été très très édifié par à la fois son ouverture, mais aussi son témoignage fraternel. Un homme qui cherche la vérité, qui croit dans la vérité, qui vit de la vérité parce qu'il appartient à la vérité. Il disait, il n'y a pas plus grande joie que l'on puisse faire à une maman, parlant de la Vierge, que de parler de son fils. Et bien aimé, je crois que le réajustement qu'il nous faut avoir dans notre piété mariale, c'est de ne jamais oublier que justement la Vierge n'est pas le terminus ad quem, comme on dit en latin. La Vierge n'est pas le terminus vers lequel nous allons. Justement, la Vierge nous donne le Fils, le Sauveur du monde, Jésus, l'unique médiateur entre Dieu et les hommes. Comme dit l'Écriture dans 1 Timothée, chapitre 2, verset 5, nous allons y revenir. Mais, bien-aimés, lorsque nous rencontrons Jésus, nous le rencontrons comme Seigneur, Sauveur de nos vies. Nous le rencontrons aussi comme dit l'Écriture dans Romains, chapitre 8, verset 29, l'aîné d'une multitude de frères. Il y a des chrétiens dans le coin ? Et ce frère-là, ce grand frère, nous a révélé que nous avons un Père dans les cieux, Matthieu 6, 9 et suivant, et nous a révélé sa mère. Et c'est de cette révélation dont je voudrais parler, cette révélation dont l'Église a eu l'intelligence tout au long des siècles. Alors il y en a qui peuvent accuser l'Église en disant, mais oui, dans l'Écriture, les dogmes ne figurent pas très clairement, ces fameux dogmes Mario, ces dogmes concernant la Vierge Marie, il n'y a aucune trace scripturaire, ce que vous dites est une pure invention des traditions des hommes, il n'y a aucune trace. Mais je voudrais que nous regardions l'Écriture. Vous savez comment j'enseigne, bien-aimés. Je ne voudrais pas vous tromper, je ne voudrais pas en rajouter. Je voudrais justement que nous regardions l'Écriture et que nous réalisions, bien-aimés, qu'il n'y a aucun dogme marial qui ne soit fondé bibliquement. Simplement, il faut que nous nous mettions d'accord sur quelques affaires au point de départ. Jésus dit dans l'évangile de Jean, chapitre 16, versets 12 à 13, il dit « J'ai encore beaucoup de choses à vous dire que vous ne pouvez pas porter maintenant à ses disciples, que vous ne pouvez pas comprendre à présent. Mais quand il viendra, lui, l'Esprit de vérité, il vous conduira dans la vérité tout entière. » Ça veut dire quoi, bien-aimé? Ça veut dire que c'est progressivement que le Christ a révélé les mystères du royaume de Dieu aux chrétiens. Et les dogmes de la foi catholique ne sont là que comme révélation progressive des vérités de la foi. Si Jésus n'a pas tout dit au point de départ, Jésus a cependant confié ce dépôt sacré de la foi à l'Église, qui en dispose et qui nous donne l'intelligence des mystères de Dieu.
L'Église est, comme dit l'apôtre Paul, dans 1 Timothée chapitre 3, verset 5, la maison de Dieu, colonne et support de la vérité. Alléluia. Bien-aimé, celui qui a donné l'Écriture, celui qui nous a donné l'Écriture, l'auteur de la parole de Dieu, est celui aussi qui a institué l'Église. Et bien-aimé, je voudrais que vous puissiez comprendre que l'Écriture n'est pas un Coran qui est tombé du ciel. La parole de Dieu telle que nous l'avons maintenant, cette Bible-là, qui n'a pas été connexionnée, fabriquée au XVIe siècle, cette Bible-là est un don de Dieu qui nous a été fait par l'Église. Et dans l'Église, le même qui a donné l'Écriture est le même qui a institué l'Église. Et c'est l'Église qui nous donne l'Écriture. Je veux dire, bien-aimé, ce livre-là, il ne s'est pas fabriqué tout seul. Ce livre a été canonisé par l'Église, ça veut dire. Il a été reconnu comme parole inspirée et authentique par l'Église. Je ne peux pas dire, j'écoute la parole de Dieu et je refuse l'Église qui est colonne et support de la vérité. Parce que c'est elle qui me donne la parole de Dieu. C'est trop facile de penser que la Bible est une sorte de livre autosuffisant qui serait descendu comme ça du ciel, Deus ex machina, et que ça, c'est tout d'un coup au milieu de nous, et on se dit, comme dit donc, quand l'Écriture déclare, il n'y a qu'un seul médiateur entre Dieu et les hommes. Mais qui vous a dit qu'il n'y avait pas un seul médiateur entre Dieu et les hommes? C'est pas parce qu'il y a un seul médiateur entre Dieu et les hommes que moi, je ne suis pas médiation de la grâce de Dieu pour mes frères. Qu'est-ce que je suis en train de faire ces jours-ci? Quand je prêche l'Évangile, qu'est-ce qui se passe? Je suis aussi médiateur. Vous savez pourquoi? Notre frère Roger nous l'a très bien expliqué. Nous sommes le corps du Christ. Dites-moi. Ça voudrait dire quoi? Ça veut dire que tous ici, nous sommes membres du corps du Christ et seule la Mère de Dieu, la Vierge Marie, ne serait pas membre de ce corps. Et qu'est-ce qui a donné ce corps à Jésus? Il y a des chrétiens dans le coin? Bien-aimés, vous et moi, nous ne serions pas là si cette petite fille de Nazareth n'avait pas dit oui au plan de Dieu. Aucun protestant de la terre ne serait chrétien aujourd'hui si cette femme n'avait pas dit oui à Dieu. Pour moi, le premier prédicateur de l'histoire de l'Église, c'est la Vierge Marie, comme l'a si bien montré le pape Jean-Paul II, lorsqu'il nous a donné de méditer les mystères lumineux et qu'il considère que la Vierge Marie, elle aussi, proclame la bonne nouvelle dans son Magnificat. Et chacune des paroles qui sortent de sa bouche ne sont que l'Écriture, l'Écriture réellement vécue dans sa vie. Et lorsque Jésus dit « Qui est ma mère ?» ceux qui gardent la parole de Dieu et la mettent en pratique, eh bien, ils confessent publiquement, Jésus, que Marie est vraiment sa mère parce qu'elle écoute la parole de Dieu et la met en pratique. D'ailleurs, Dieu a honoré sa servante qui a obéi à sa parole. Élisabeth le reconnaît dans Luc 1, 45 lorsqu'elle dit « Bienheureuse celle qui a cru, car tout ce qui lui a été dit de la part du Seigneur s'accomplira. » Amen. Et bien aimé, je voudrais que nous puissions plonger un peu plus dans ce mystère, que nous n'en restions pas à la superficie des guerres de clochers, puis il n'y a pas de guerre à faire. Je veux dire, on n'a pas à se disputer sur la Vierge. On l'accueille comme sa mère, ou on ne l'accueille pas, mais il n'y a pas de motif, il n'y a pas de raison de se faire la guerre à cause de la Vierge Marie. Amen. Alléluia. Bien-aimé, la Bible déclare dans Galates, au chapitre 4, versets 4 à 6, « Quand vint la plénitude des temps, Dieu envoya son propre Fils, né de la femme, né sujet de la loi, pour affranchir les sujets de la loi et nous conférer l'adoption filiale. Et la preuve que vous êtes fils, c'est que le Père a répandu dans nos cœurs l'Esprit de son Fils qui crie « Abba, Père !» Et bien aimé, il y a un lien entre l'incarnation du Verbe, sa venue dans le monde comme Seigneur et Sauveur du monde, Seigneur et Sauveur personnel de nos vies, la médiation de cette femme par laquelle il est venu au monde, et le mystère de notre propre adoption filiale qui passe par la médiation de cette femme, sans laquelle le Verbe de Dieu ne se serait pas fait chair. Et bien aimé, je ne peux pas réécrire l'histoire du salut. Je ne peux pas faire comme si cela n'existait pas. Je ne peux pas faire et mettre un blackout complet
sur ce moment précis de l'histoire du salut qui fait que vous et moi, aujourd'hui, nous sommes rachetés. Il est absolument impossible de réécrire l'histoire du salut. On ne peut pas refaire ce que Dieu a voulu faire de cette façon-là. Et bien aimé, si j'accueille Dieu dans ma vie, je dois accueillir Dieu avec ses projets tels qu'il veut les réaliser et tels qu'il les a réalisés. Dieu a voulu sauver le monde par la médiation de cette femme. Et bien aimé, dans la plénitude des temps, et nous y sommes, Dieu a envoyé son propre fils né de la femme. La Bible déclare dans Jean chapitre 1er, verset 14, « Et le Verbe s'est fait chair et il a habité parmi nous, et nous avons contemplé sa gloire, cette gloire qu'il tient de son Père, comme fils unique, plein de grâce et de vérité. » Ce Verbe de Dieu, plein de gloire et de vérité, celui qui nous a donné la grâce de Dieu, celui qui est l'auteur de la grâce, nous est venu et nous a été donné au monde par celle que je peux considérer comme la médiatrice de toute grâce parce qu'elle est devenue à ce moment-là la médiation de la grâce de Dieu pour chacun d'entre nous. C'est par elle, bien-aimé, que l'auteur de la grâce, le Christ Jésus notre Seigneur, est venu et est entré dans le monde. Amen. J'aimerais bien changer ça, mais je n'y peux rien. J'aimerais bien qu'il en soit autrement comme ça. Au moins, je ferais content mes frères pentecôtistes, évangéliques et protestants. Je n'y peux rien. Amen. Et bien aimé, le problème, la difficulté, et moi j'ai été ce chrétien-là, la difficulté c'est que beaucoup de chrétiens et même les catholiques, même une certaine piété mariale est selon moi trop idéologique. Il y a beaucoup de chrétiens qui d'ailleurs prennent aussi des positions contre les vérités de la foi de façon idéologique. Je parlais il n'y a pas très longtemps, il y a quelques mois avec un ami à moi qui est pasteur évangélique. On est d'accord sur quasiment tous les points de la foi chrétienne. Et lorsque nous nous sommes mis à parler de la Vierge Marie, et c'est lui qui a commencé, il m'a cherché, il m'a trouvé. Lorsque nous sommes arrivés à ce point-là, mon cher ami, et pourtant je lui parlais très simplement, selon l'Écriture, de la maternité divine de Marie. J'ai dit, mais c'est biblique. Il me dit non. Je dis si. Je dis, tu n'as pas lu dans Luc au chapitre 1er, verset 43. C'est un simple verset, mais il contient absolument tout. L'Écriture dit ceci à propos de la maternité divine de Marie, comme nous allons le voir tout de suite, qui est aussi la maternité universelle de Marie. J'ai jamais vu une maman engendrer une tête sans les autres membres du corps. Il y a des chrétiens dans le coin. Puisque l'Écriture déclare dans Colossiens 1, 18 que le Christ est la tête du corps, c'est-à-dire l'Église. Si je crois que je suis membre du corps du Christ, comme dit l'apôtre Paul dans 1 Corinthiens 12, 27, vous êtes le corps du Christ et membre chacun pour sa part. Si je le crois, alors vraiment, je suis un peu coincé. J'aimerais essayer d'y échapper. Mais là, franchement, j'ai du mal. Parce que si vraiment elle est la mère de la tête, il est impossible qu'elle ne soit pas la mère des membres du corps. Amen. Et j'aimerais bien qu'il en soit autrement. J'aimerais bien faire content mes frères évangéliques. Mais je n'y peux rien, je ne suis pas l'auteur des Écritures. Et je disais à cet ami, la Bible dit dans Luc 1, 43, « Comment m'est-il donné que vienne à moi la mère de mon Seigneur ?» Et n'est pas dit, « Comment m'est-il donné que vienne à moi cette dame-là de Galilée, la mère de mon Seigneur ?» Et bien aimé, écoutez, pour ceux qui ont un tout petit peu étudié les Écritures, quand je dis « Seigneur », en grec, c'est kurios, mais en hébreu, c'est Adonai. C'est un nom divin. C'est le titre de Dieu. C'est la manière dont les Juifs concrètement nomment Dieu. Parce qu'il est l'innommé, il est le Saint béni soit-il. Je ne peux pas prononcer son nom. Je peux simplement dire qu'il est Seigneur. Et je reconnais Jésus comme dit justement Philippiens 2, 11, comme le Seigneur à la gloire de Dieu le Père. Et quand je dis
que Marie est la mère de mon Seigneur, je confesse sa maternité divine. J'y peux rien. Il y a des chrétiens dans le coin ? Et puis on est parti en discussion, en live, pendant une heure, en train d'essayer de racoler les morceaux. Je lui ai dit, pendant très très longtemps, j'ai lu le texte des noces de Cana et j'y comprenais rien. Je croyais avoir compris. Et bien aimé, je sais qu'on y entre, dans ce mystère, on n'y entre que par révélation divine et par une véritable attitude d'humilité spirituelle. L'humilité spirituelle par rapport au mystère de Marie est la seule chose qui puisse nous libérer de toutes les formes d'idéologie sur ce mystère de la femme, de la nouvelle Ève, de la mère du Seigneur et Sauveur et notre mère. Amen. Je voudrais que maintenant nous puissions voir en trois parties comment est-ce que l'Écriture nous enseigne sur le mystère de Marie. J'aimerais prendre trois moments clés, trois moments importants qui sont dans les Écritures. Le premier moment que nous allons voir maintenant, c'est l'Annonciation ou la Pentecôte de Marie. Nous allons nous rendre compte, bien aimé, c'est la première qui a fait l'expérience du baptême du Saint-Esprit et c'est elle, vraiment l'épouse du Saint-Esprit qui peut nous enseigner ce qu'est la docilité au Saint-Esprit, ce qu'est l'écoute du Saint-Esprit, ce qu'est l'obéissance au Saint-Esprit, ce qu'est la fidélité à la parole de Dieu. Écoutez, franchement, je crois vraiment que la première pentecôtiste, c'est la Sainte Vierge. Alléluia! Premier point, l'Annonciation ou la Pentecôte de Marie. Le deuxième point que nous allons voir, c'est la visitation ou le témoignage de l'Esprit. Nous allons aussi apprendre d'elle comment témoigner dans l'Esprit. Et puis enfin,

moments clés de la vie de Marie qui sont dans l'Écriture, il y a renfermé, il y a caché, mais en même temps révélé ce que Dieu nous dit sur le mystère de cette femme, la mère du Seigneur, la mère du Sauveur, notre mère. Et bien aimé, après ce moment, après ce moment-ci, nous allons tester réellement si la Vierge Marie est une pentecôtiste et nous allons voir si elle est capable de donner l'Esprit. Amen. Ah, j'aimerais vous raconter une petite histoire avant d'aller plus loin. J'ai conduit un pèlerinage d'un peu plus de 200 jeunes à Medjugorje il y a maintenant 4 ans. J'ai conduit ce pèlerinage de ces jeunes. On était vraiment motivés, vraiment pour aller dans ce lieu. Et je me souviens de la dernière veillée de prière. Ouh là là. Dernière veillée de prière. La dernière veillée de prière, c'était un chapelet des mystères glorieux. Nous avons commencé, premier mystère glorieux, la résurrection de Jésus, fruit du mystère, la foi. Nous avons fait notre dizaine de chapelets. Jusque-là, tout allait encore à peu près bien. Deuxième mystère glorieux, l'ascension de Jésus, fruit du mystère, l'espérance. Jusque-là, ça allait encore moyennement bien. Troisième mystère glorieux, la Pentecôte. Fruit du mystère, l'effusion du Saint-Esprit. Là, tout n'allait plus très très bien. Parce qu'il y a eu une telle libération de la puissance de Dieu, on n'a jamais fini ce chapelet. Alléluia. On va vérifier dans un instant. Écoutez, c'est du pratico-pratique. Vous n'êtes pas obligé d'ajouter foi à ce que je dis ici. Mais c'est tant pis pour vous parce que c'est l'Écriture. Si j'avais dit... Acclamons la parole de Dieu, vous auriez dit « Louange à toi, Seigneur ». Vous faites comme vous voulez. La Bible déclare dans Romains, au chapitre 1er, verset 16, que l'Évangile est puissance de Dieu pour le salut de tout homme qui croit. Si tu n'y crois pas, il n'y a pas de puissance. Si tu crois, il y a de la puissance. Amen. Et bien aimé, il y a certains passages ici, l'Annonciation, la Visitation, les noces de Cana. J'aimerais bien faire disparaître ça de la Bible et comme ça on serait tranquille. Mais je ne sais pas comment on fait pour faire disparaître ça de la Bible. Amen. Eh bien, plongeons dans le mystère. L'Annonciation, la Pentecôte de Marie. Bien-aimés, dans le mystère, l'Annonciation de Marie, on vérifie un certain nombre de choses. L'ange dit à Marie dans Luc 1, 28, « Tu peux être dans la joie de Dieu » parce que tu es comblé de la grâce de Dieu. Je voudrais qu'on fasse un petit arrêt sur image. Vous et moi, nous aspirons à une plénitude de vie dans le Saint-Esprit. Et la Bible dit, dans Éphésiens 5, 18, « Cherchez dans l'Esprit Saint votre plénitude. » Excusez-moi, mais cette plénitude-là, la Vierge-là, vous et moi, nous ne l'avons pas toujours. Elle l'a, et c'est Dieu lui-même par son ange qui le déclare à Marie. Tu es comblé de grâce. S'il y a un archétype, un modèle, où je peux contempler un être plein du Saint-Esprit, Luc 1, 28, eh bien c'est elle. Eh bien c'est elle. Elle est comblée de la grâce de Dieu, elle est remplie du Saint-Esprit. La Pentecôte de Marie survient parce que Marie pose une question à l'ange. Lorsque l'ange lui fait une grande déclaration d'amour en lui disant, l'ange lui dit, tu vois, tu as trouvé grâce auprès de Dieu. Tu vas concevoir et enfanter un fils, tu lui donneras le nom de Jésus. Il sera grand, il sera appelé fils de Dieu. Ton fils sera le fils de Dieu. C'est curieux, une femme, comment ça se fait? Il sera appelé fils de Dieu. Le Seigneur Dieu lui donnera le trône de David, son père. Il règnera sur la maison de Jacob pour des siècles et son règne n'aura pas de fin. Marie dit, c'est super. Comment cela se fera-t-il puisque je ne connais pas d'homme? Et là, l'ange lui donne le secret de toute fécondité spirituelle. Et bien aimé, attention, et même de toute fécondité naturelle. L'Esprit Saint viendra sur toi. Luc 1, 35. Et la puissance du Très-Haut te prendra sous son ombre. C'est pourquoi celui qui naîtra de toi sera saint et sera appelé fils de Dieu. Bien-aimé, excusez-moi,

0: les assemblées charismatiques. Toutes les fois que l'on dit « Seigneur Saint-Esprit, étends ton ombre au milieu de nous », il y a des guérisons qui se produisent, il y a des miracles qui se produisent. Il n'y a pas plus loin qu'il y a 15 jours, une dame vient me trouver pour me dire « Frère Silouane, est-ce que tu te souviens une fois, nous avions prié pour la guérison ?» Moi, j'étais stérile, incapable de concevoir. Ça faisait 3 ans et demi que j'étais marié. C'était impossible pour moi d'avoir des enfants. Nous avons prié dans l'Esprit Saint, la puissance de Dieu est venue en moi. Regarde, tu vois, mon ventre a poussé un tout petit peu. Alléluia. Je crois dans ces miracles-là. Et bien aimé, excusez-moi, la puissance de Dieu qui donne la possibilité, je pourrais vous donner des quantités de témoignages. Je disais il n'y a pas très très longtemps, rien que pour l'année 2004, j'ai vu 11 couples stériles, incapables de concevoir selon la chair, concevoir miraculeusement. Amen. Est-ce que, imaginez, et l'un d'entre eux, ça faisait pratiquement 10 ans, c'est un couple italien de Sicile, ça faisait 10 ans qu'ils attendaient d'avoir un enfant. J'aime quand la nature résiste. Parce que là, on voit encore davantage et mieux la puissance de Dieu. Mais bien aimé, à cette fécondité naturelle est attachée une grande fécondité spirituelle. Cette fécondité spirituelle ne peut pas venir simplement de nos bonnes œuvres et de nos pratiques. Si elle est spirituelle, elle ne peut venir que de l'Esprit. Et la fécondité spirituelle de la vie de Marie, comme la fécondité spirituelle de nos vies, ne peut venir que d'une vie authentique dans le Saint-Esprit. Alléluia. Parce que c'est l'Esprit qui nous fait porter du fruit, comme dit Galates chapitre 5, verset 22. C'est l'Esprit qui nous fait porter du fruit. Et les fruits de la grâce de Dieu en nous ne peuvent être que des fruits spirituels. Et la Vierge Marie, nous pouvons contempler ces fruits de la grâce de Dieu dans la vie de Marie. La douceur, l'humilité, la patience, la longanimité, la miséricorde, la maîtrise de soi, la serviabilité, comme nous allons le voir dans le deuxième point, puisqu'elle va rendre service à sa cousine Élisabeth dans le mystère de la visitation. Et tous les autres fruits de l'esprit, la joie, voyez-le dans le Magnificat, la joie, l'amour, la paix. Elle est même Regina Pacis, elle est la reine de la paix. Alléluia. Et bien aimé, excusez-moi, mais j'aimerais bien que nous puissions aller le plus loin possible dans ce mystère de la Pentecôte de Marie, ce mystère de l'Annonciation, de quoi il nous parle profondément. Il nous parle d'un des dogmes les plus contestés de Marie, qu'est le dogme de l'Immaculée Conception. J'aimerais vous poser une question. Lorsque l'Écriture dit dans Éphésiens 1:4 que le projet éternel de Dieu pour vous et moi, c'est qu'il nous a tous élus dès avant la fondation du monde pour être saints et immaculés en sa présence dans l'amour, déterminant par avance que vous et moi, nous serions pour lui des fils adoptifs par Jésus-Christ. Dites-moi, Dieu a décrété de toute éternité que ce projet-là concernait toutes les créatures, sauf la Vierge Marie. Et si ce projet de Dieu, qui est un plan de Dieu, se réalise de façon, on va dire, de façon exemplaire dans un être, n'est-ce pas le dessein de Dieu de nous le révéler et de nous faire comprendre qu'un être humain peut être immaculisé? Est-ce que ce que Dieu a fait dans un modèle, celle que nous appelons la nouvelle Ève, la femme, celle de Galates 4:4, et celle qui dans Jean 19, verset 27, est encore appelée par son fils, femme, voici ton fils, la nouvelle Ève, la mère des vivants. Pensez-vous que ce projet-là concernerait toute l'humanité sauf elle? Il nous a élus dès avant la fondation du monde pour que votre vie et la mienne soient saintes et immaculées en sa présence dans l'amour. Bien-aimés, vous et moi, nous sommes tellement bénis, tellement heureux dans nos assemblées charismatiques, tellement bénis, tellement heureux d'une expérience de Dieu. Écoutez, celle de la Vierge Marie n'est pas une expérience psychique. Elle ne se l'est pas inventée. La Vierge Marie n'a pas dit, Je vais essayer un tout petit peu d'attirer le Saint-Esprit. Je vais essayer de contempler les anges. Vous et moi qui avons quelques difficultés à voir les anges, elle voyait les anges. Il y a des chrétiens dans le coin? Et son expérience du Saint-Esprit n'est pas restée une expérience superficielle du Saint-Esprit. Son expérience spirituelle du Saint-Esprit a été une expérience féconde, d'où sa grande sainteté. Et bien aimé, lorsqu'il est dit « tu es comblé de la grâce de Dieu », ça veut dire « aucune des grâces de Dieu ne lui manque ». Et la première d'entre elles, c'est ce projet, ce premier projet de Dieu, ce projet éternel de Dieu, de nous voir saints et immaculés en sa présence, dans l'amour. Dans l'Ancien Testament, dans le livre du Cantique des Cantiques, c'est ce dessein de Dieu se manifeste aussi dans les paroles du bien-aimé à l'épouse du Cantique des Cantiques. Dans Cantique au chapitre 4, verset 7, où il est dit ceci, « Tu es toute belle, ma bien-aimée, et sans tache aucune. » Ça veut dire concrètement dans le texte, « Tu es immaculée. » J'aime à croire et à voir dans l'Écriture. Lorsque Marie dit dans Luc 1, 48, « Il a jeté les yeux sur son humble servante. » J'aime entendre ce cantique 4, 7 qui dit « Et c'est les yeux de Dieu posés sur elle. Tu es toute belle, ma bien-aimée, et sans tache aucune. » Dieu reconnaît en Marie cette grâce qu'il lui accorde, non pas à cause de ses mérites, ces grâces qu'il lui accorde à cause des mérites de la passion, de la mort et de la résurrection de Jésus. C'est grâce qu'il accorde par avance, parce que dans le mystère de Dieu, il n'y a pas de temps. Dieu sauve aussi bien ceux qui viennent après Jésus, après le mystère pascal, que ceux qui viennent avant Jésus, avant le mystère pascal. Et bien aimé, la Vierge Marie, vous savez ce qui se passe ici? Quand on se met à parler d'elle, l'enfer se déchaîne. Alléluia. On va tester tout à l'heure. Il y a des chrétiens dans le coin. Ah, j'aime beaucoup ça. Waouh. Je sens que ça va cartonner aujourd'hui. Elle est immaculée. Bien-aimée, il ne pouvait pas en être autrement. Pourquoi? Dans l'Écriture, dans le livre de l'Exode, le Seigneur dit à Moïse, dans Exode 33, verset 20, le Seigneur dit à Moïse, « Hé, Moïse, nul ne peut me voir et vivre. » D'autres traductions de Bible, particulièrement les traductions protestantes, disent ceci, « Personne ne peut voir Dieu sans mourir. » Est-ce que vous m'avez suivi? Personne ne peut voir Dieu sans mourir. Eh bien, aimé, excusez-moi, le voir. Or, elle, c'était pas le voir, c'était le contenir en elle pendant 9 mois. Vous imaginez, personne ne peut voir Dieu et vivre. Vous savez pourquoi? Parce que la sainteté de Dieu est tellement forte que si elle se manifeste dans sa totalité, plein de gloire, personne ne pourrait tenir. Mais vous imaginez, si elle était marquée par le péché, aurait-elle pu supporter le moment de l'incarnation? Impossible. La Vierge aurait explosé sur le champ. Il fallait qu'elle soit immaculée. Parce que le Dieu qu'elle a porté en elle est un Dieu saint, un Dieu trois fois saint, un Dieu immaculé. Il ne pouvait pas en être autrement. Et bien aimé, la Vierge Marie n'a pas donné une chair de péché au Fils de Dieu. Celui, comme dit l'apôtre Jean, dans sa première lettre, au chapitre 3, verset 5, « Celui qui est venu pour enlever le péché est celui en qui il n'y a point de péché. » Le Christ n'avait pas une chair, le corps de Jésus, la chair de Jésus n'était pas une chair de péché. Or, ce corps de Jésus, cette chair de Jésus, il l'a reçue de cette mère qui ne pouvait pas être autrement qu'immaculée. Tel est bien, comme dit l'auteur de la lettre aux Hébreux, dans Hébreux au chapitre 7, verset 26. Oui, tel est précisément le grand prêtre qu'il nous fallait, saint, innocent, immaculé, désormais séparé des pécheurs, élevé au plus haut des cieux. Jésus est ce grand prêtre saint, innocent et immaculé. Il a reçu sa chair, son corps, sa vie d'homme d'une mère sainte et immaculée. Il n'y a aucune contradiction dans le plan de Dieu parce que tel est le projet éternel de Dieu pour tout homme. Alléluia! La Vierge Marie est donc bien Immaculée Conception. Et bien aimé, nous pourrons dans un instant tirer toutes les conséquences dogmatiques de cette vérité de la foi. Immaculée Conception, ça veut dire qu'en elle, il n'y a point de péché. Immaculée Conception, ça veut dire que la Vierge Marie ne connaît pas le salaire du péché. La Bible dit dans Romains 6, 23, le salaire du péché, c'est la mort. Mais le don gratuit de Dieu, c'est la vie éternelle dans le Christ Jésus. Comment, si elle était Immaculée Conception, pouvait-elle mourir? J'ouvre la brèche sur l'Assomption de Marie. Eh, c'est tellement simple quand on va aux sources. Alléluia. Et si on passait au deuxième point, la visitation, le témoignage de l'Esprit. La Pentecôte de Marie nous montre une grande fécondité spirituelle. La Pentecôte de Marie nous montre que Dieu est un Dieu des miracles. La Pentecôte de Marie nous montre que vous et moi, comme elle, nous pouvons contempler les réalités du ciel. La Pentecôte de Marie nous dit que le monde angélique, la vie du ciel, peut être notre vie. La Bible dit dans Éphésiens 2:19 que vous et moi, nous sommes concitoyens des saints et membres de la famille de Dieu. Et dans cette famille, il y a un papa. Et dans cette famille, il y a une maman. Il n'y a pas de famille monoparentale, même dans la vie spirituelle. Alléluia. Et excusez-moi, bien-aimé, Dieu ne s'est pas servi de la Vierge Marie. La Vierge Marie n'a pas été simplement une mère porteuse. Et l'incarnation du Verbe, ce n'était pas une fécondation in vitro. Je voudrais vraiment que nous soyons clairs parce que c'est du blasphème. On n'est pas loin du blasphème. Des fois, bien-aimés, nous avons des considérations qui viennent de la chair, même si nous croyons qu'elles sont spirituelles. Nous ne pouvons pas, vous et moi, changer le projet de Dieu sous prétexte que nous avons peur de l'idolâtrie. Bien-aimés, vous pensez, moi j'ai fait des études de théologie et nulle part, dans aucun texte de l'Église catholique, il n'est écrit que la Vierge Marie doit être idolâtrée comme une déesse. C'est Dan Brown qui dit ça dans son livre, le Da Vinci Code. C'est lui qui parle de la grande déesse ou du féminin sacré. L'Église catholique n'a jamais enseigné le féminin sacré. L'Église catholique n'a jamais fait de la Vierge une idole. Jamais. Jamais. Jamais. La Vierge n'est pas une idole. Et je confesse avec l'Écriture dans Matthieu 4, 10, tu adoreras Dieu seul et à lui seul tu rendras un culte. Je n'adore pas la Vierge. Mais bien aimé, si pour faire plaisir à une maman, la meilleure chose à faire, c'est de parler de sa mère, amen, de son fils, pardon. Mais la meilleure chose que l'on peut, la meilleure joie que l'on peut porter à un fils, c'est de parler de sa mère. Amen. Ça, Carlos Payan ne l'a pas dit, moi je le dis. Alléluia. La plus grande joie que l'on puisse faire à un fils, écoutez, c'est de bien parler de sa mère. C'est pourquoi il arrive des fois que dans certaines assemblées interconfessionnelles, je m'échauffe un tout petit peu. Et ça peut arriver. Pourquoi, bien-aimé, je trouve vraiment irrespectueux que quelqu'un débarque chez moi. Il débarque chez moi. Vous imaginez la petite maison de Nazareth. Un pentecôtiste arrive dans la maison de Nazareth et commence à raconter des salades sur la Sainte Vierge. Et Jésus regarde en disant, « Quoi ? C'est ainsi que tu traites ma mère. » Est-ce que vous imaginez Jésus être tranquille en disant, « Ouais, c'est un frère en Christ. » Jésus va d'abord lui refaire la doctrine biblique et va lui dire, « Ouvre les yeux, cesse d'être incrédule, deviens croyant. » Amen. Deuxième point, la visitation. Il est écrit ici dans l'évangile de Luc, au chapitre 1er toujours, les versets 39 à 45. En ces jours-là, Marie partit et se rendit en hâte vers la région montagneuse dans la ville de Juda. Elle entra chez Zacharie et salua Élisabeth. Et il advint dès qu'Élisabeth eut entendu la salutation de Marie, que l'enfant tressaillit en son sein et Élisabeth fut remplie du Saint-Esprit. Curieux. L'idole des cathos communique le Saint-Esprit. Bizarre. Comment ça se fait? C'est ça le problème qui est intriguant, justement. Quand je débarque avec mes fringues, vous savez, c'est la dernière collection pour la saison prochaine. Quand je débarque comme ça avec mes fringues, les gens disent, dans les milieux évangéliques et protestants, ils disent, tu te sers de ce truc? Je dis oui, ça libère l'onction. Ils me disent, mais comment tu fais? Je dis, je fais. Et je le fais même très très bien. Si la Vierge n'est pas dans le plan de Dieu, Dieu ne peut pas servir d'elle. Si elle est hors du plan de Dieu, c'est impossible de communiquer l'Esprit. Et justement, c'est ça qui intrigue. Même, mais il y a des fortes onctions chez vous les catholiques? Yes. Il y a même des miracles. Oh yes. Et vous priez en plus le chapelet? Absolument, mon frère. Et comment vous faites? Eh bien, on le fait. Et ça marche? Oh, mais absolument, puisqu'il y a des miracles.
1: Frère Silouane, de la communauté des Béatitudes, vient de nous proposer un enseignement sur le thème « Marie, épouse de l'Esprit-Saint ». Première partie, merci de nous avoir suivis, que le Seigneur nous bénisse.

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0: Pour votre salut, il est 15h.

0: Au nom du Père et du Fils et du Saint-Esprit. Amen. Amen. Notre Père qui es aux cieux, que ton nom soit sanctifié, que ton règne vienne, que ta volonté soit faite sur la terre comme au ciel.
1: Donne-nous aujourd'hui notre pain de ce jour. Pardonne-nous nos offenses, comme nous pardonnons aussi à ceux qui nous ont offensés. Et ne nous laisse pas entrer en tentation, mais délivre-nous du mal.
0: Je vous salue, Marie, pleine de grâce. Le Seigneur est avec vous. Vous êtes bénie entre toutes les femmes, et Jésus, le fruit de vos entrailles, est béni.
2: Sainte Marie, Mère de Dieu, priez pour nous pauvres pécheurs, maintenant et à l'heure de notre mort. Amen.
0: Je crois en Dieu, le Père Tout-Puissant, Créateur du ciel et de la terre, et en Jésus-Christ, son Fils unique, notre Seigneur, qui a été conçu du Saint-Esprit, est né de la Vierge Marie, a souffert sous Ponce Pilate, a été crucifié, est mort, a été enseveli, est descendu aux enfers, le troisième jour est ressuscité des morts, est monté aux cieux, est assis à la droite de Dieu le Père Tout-Puissant, d'où il viendra juger les vivants et les morts.
2: Je crois en l'Esprit Saint, à la Sainte Église catholique, à la communion des saints, à la rémission des péchés, à la résurrection de la chair, à la vie éternelle. Amen.
3: Père éternel, je t'offre le corps et le sang, l'âme et la divinité de ton Fils bien-aimé, notre Seigneur Jésus-Christ.
4: En réparation de nos péchés et de ceux du monde entier.
3: Par sa douloureuse passion,
4: sois miséricordieux pour nous et pour le monde entier.
3: Par sa douloureuse passion,
4: sois miséricordieux pour nous et pour le monde entier.
3: Par sa douloureuse passion,
4: sois miséricordieux pour nous et pour le monde entier.
3: Par sa douloureuse passion,
4: sois miséricordieux pour nous et pour le monde entier.
3: Par sa douloureuse passion,
4: sois miséricordieux pour nous et pour le monde entier.
3: Par sa douloureuse passion,
4: sois miséricordieux pour nous et pour le monde entier.
3: Par sa douloureuse passion,
4: sois miséricordieux pour nous et pour le monde entier.
3: Par sa douloureuse passion,
4: sois miséricordieux pour nous et pour le monde entier.
3: Par sa douloureuse passion,
4: sois miséricordieux pour nous et pour le monde entier.
3: Par sa douloureuse passion,
4: sois miséricordieux pour nous et pour le monde entier.

0: Père éternel, je t'offre le corps et le sang, l'âme et la divinité de ton Fils bien-aimé, notre Seigneur Jésus-Christ.
1: En réparation de nos péchés et de ceux du monde entier.
0: Par sa douloureuse passion,
1: sois miséricordieux pour nous et pour le monde entier.
0: Par sa douloureuse passion,
1: sois miséricordieux pour nous et pour le monde entier.
0: Par sa douloureuse passion,
1: sois miséricordieux pour nous et pour le monde entier.
0: Par sa douloureuse passion,
1: sois miséricordieux pour nous et pour le monde entier.
0: Par sa douloureuse passion,
1: sois miséricordieux pour nous et pour le monde entier.
0: Par sa douloureuse passion,
1: sois miséricordieux pour nous et pour le monde entier.
0: Par sa douloureuse passion,
1: sois miséricordieux pour nous et pour le monde entier.
0: Par sa douloureuse passion,
1: sois miséricordieux pour nous et pour le monde entier.
0: Par sa douloureuse passion,
1: sois miséricordieux pour nous et pour le monde entier.
0: Par sa douloureuse passion,
1: sois miséricordieux pour nous et pour le monde entier.

0: Père éternel, je t'offre le corps et le sang, l'âme et la divinité de ton Fils bien-aimé, notre Seigneur Jésus-Christ.
1: En réparation de nos péchés et de ceux du monde entier.
0: Par sa douloureuse passion,
1: sois miséricordieux pour nous et pour le monde entier.
0: Par sa douloureuse passion,
1: sois miséricordieux pour nous et pour le monde entier.
0: Par sa douloureuse passion,
1: sois miséricordieux pour nous et pour le monde entier.
0: Par sa douloureuse passion,
1: sois miséricordieux pour nous et pour le monde entier.
0: Par sa douloureuse passion,
1: sois miséricordieux pour nous et pour le monde entier.
0: Par sa douloureuse passion,
1: sois miséricordieux pour nous et pour le monde entier.
0: Par sa douloureuse passion,
1: sois miséricordieux pour nous et pour le monde entier.
0: Par sa douloureuse passion,
1: sois miséricordieux pour nous et pour le monde entier.
0: Par sa douloureuse passion,
1: sois miséricordieux pour nous et pour le monde entier.
0: Par sa douloureuse passion,
1: sois miséricordieux pour nous et pour le monde entier.

0: Père éternel, je t'offre le corps et le sang, l'âme et la divinité de ton Fils bien-aimé, notre Seigneur Jésus-Christ.
1: En réparation de nos péchés et de ceux du monde entier.
0: Par sa douloureuse passion,
1: sois miséricordieux pour nous et pour le monde entier.
0: Par sa douloureuse passion,
1: sois miséricordieux pour nous et pour le monde entier.
0: Par sa douloureuse passion,
1: sois miséricordieux pour nous et pour le monde entier.
0: Par sa douloureuse passion,
1: sois miséricordieux pour nous et pour le monde entier.
0: Par sa douloureuse passion,
1: sois miséricordieux pour nous et pour le monde entier.
0: Par sa douloureuse passion,
1: sois miséricordieux pour nous et pour le monde entier.
0: Par sa douloureuse passion,
1: sois miséricordieux pour nous et pour le monde entier.
0: Par sa douloureuse passion,
1: sois miséricordieux pour nous et pour le monde entier.
0: Par sa douloureuse passion,
1: sois miséricordieux pour nous et pour le monde entier.
0: Par sa douloureuse passion,

0: Père éternel, je t'offre le corps et le sang, l'âme et la divinité de ton Fils bien-aimé, notre Seigneur Jésus-Christ.
1: En réparation de nos péchés et de ceux du monde entier.
0: Par sa douloureuse passion,
1: sois miséricordieux pour nous et pour le monde entier.
0: Par sa douloureuse passion,
1: sois miséricordieux pour nous et pour le monde entier.
0: Par sa douloureuse passion,
1: sois miséricordieux pour nous et pour le monde entier.
0: Par sa douloureuse passion,
1: sois miséricordieux pour nous et pour le monde entier.
0: Par sa douloureuse passion,
1: sois miséricordieux pour nous et pour le monde entier.
0: Par sa douloureuse passion,
1: sois miséricordieux pour nous et pour le monde entier.
0: Par sa douloureuse passion,
1: sois miséricordieux pour nous et pour le monde entier.
0: Par sa douloureuse passion,
1: sois miséricordieux pour nous et pour le monde entier.
0: Par sa douloureuse passion,
1: sois miséricordieux pour nous et pour le monde entier.
0: Par sa douloureuse passion,
1: sois miséricordieux pour nous et pour le monde entier.
2: Dieu saint, saint fort, saint immortel,
3: aie pitié de nous et du monde entier.
2: Dieu saint, saint fort, saint immortel,
3: aie pitié de nous et du monde entier.
2: Dieu saint, saint fort, saint immortel,
3: aie pitié de nous et du monde entier.
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0: Chapitre 2. La communauté humaine. La personne et la société.
1: En quoi consiste la dimension sociale de l'homme?
2: En même temps qu'il est appelé personnellement à la béatitude, l'homme a une dimension sociale qui est une composante essentielle de sa nature et de sa vocation. Tous les hommes sont en effet appelés à la même fin, Dieu lui-même. Il existe une certaine ressemblance entre la communion des personnes divines et la fraternité que les hommes doivent instaurer entre eux dans la vérité et dans la charité. L'amour du prochain est inséparable de l'amour pour Dieu.
1: Quel est le rapport entre la personne et la société?
2: Le principe, le sujet et la fin de toutes les institutions sociales sont et doivent être la personne. Certaines sociétés, telles que la famille et la cité, lui sont nécessaires. D'autres associations lui sont aussi utiles, tant à l'intérieur de la société politique que sur le plan international, dans le respect du principe de subsidiarité.
1: Que signifie le principe de subsidiarité?
2: Ce principe signifie qu'une société d'ordre supérieur ne doit pas assumer des fonctions qui reviennent à une société d'ordre inférieur, la privant de ses compétences. Elle doit plutôt la soutenir en cas de nécessité.
1: Que requiert d'autre un authentique vivre ensemble humain?
2: Il requiert le respect de la justice, une juste hiérarchie des valeurs, la subordination des dimensions physiques et instinctive aux dimensions intérieures et spirituelles. En particulier, là où le péché pervertit le climat social, il faut faire appel à la conversion des cœurs et à la grâce de Dieu afin d'obtenir des changements sociaux qui soient réellement au service de toute personne et de toute la personne. La charité, qui exige la justice et rend capable de la pratiquer, est le plus grand commandement social.
0: La participation à la vie sociale.
1: Quel est le fondement de l'autorité dans la société?
2: Toute communauté humaine a besoin d'une autorité légitime qui assure l'ordre et contribue à la réalisation du bien commun. Cette autorité trouve son fondement dans la nature humaine parce qu'elle correspond à l'ordre établi par Dieu.
1: Quand l'autorité s'exerce-t-elle de manière légitime?
2: L'autorité s'exerce de manière légitime quand elle agit pour le bien commun et qu'elle utilise pour l'atteindre des moyens moralement licites. C'est pourquoi les régimes politiques doivent être déterminés

0: contraires des hommes. Les lois injustes et les mesures contraires à l'ordre moral n'obligent pas les consciences.
1: Qu'est-ce que le bien commun ?
0: Par bien commun, on entend l'ensemble des conditions de la vie sociale qui permettent aux groupes et aux personnes d'atteindre leur perfection.
1: Que comporte le bien commun ?
0: Le bien commun comporte le respect et la promotion des droits fondamentaux de la personne, le développement des biens spirituels et temporels des personnes et de la société, la paix et la sécurité de tous.
1: Où se réalise d'une façon plus complète le bien commun ?
0: La réalisation la plus complète du bien commun se trouve dans la communauté politique qui défend et promeut le bien des citoyens et des corps intermédiaires sans négliger le bien universel de la famille humaine.
1: Comment l'homme prend-il part à la réalisation du bien commun ?
0: Tout homme, selon la place qu'il occupe et le rôle qu'il joue, a sa part dans la promotion du bien commun, par le respect des lois justes et dans la prise en charge des domaines dont il assume la responsabilité personnelle, tels le soin de sa famille et l'engagement dans son travail. Les citoyens doivent aussi, dans la mesure du possible, prendre une part active à la vie publique.
2: La justice sociale.
1: Comment la société assure-t-elle la justice sociale ?
0: La société assure la justice sociale quand elle respecte la dignité et les droits de la personne qui constituent la fin propre de la société. D'autre part, la société recherche la justice sociale qui est liée au bien commun et à l'exercice de l'autorité quand elle accomplit les conditions qui permettent aux associations et aux individus d'obtenir ce à quoi ils ont droit.
1: Quel est le fondement de l'égalité entre les hommes ?
0: Tous les hommes jouissent d'une égale dignité et des mêmes droits fondamentaux en tant qu'ils sont créés à l'image du Dieu unique et qu'ils sont dotés d'une âme raisonnable. Ils ont même nature et même origine et ils sont appelés dans le Christ, unique sauveur, à la même béatitude divine.
1: Comment évaluer les inégalités entre les hommes ?
0: Il y a des inégalités iniques sur les plans économiques et sociaux qui frappent des millions d'êtres humains. Elles sont en contradiction ouverte avec l'Évangile et sont contraires à la justice, à la dignité des personnes, à la paix. Mais il y a aussi des différences entre les hommes causées par divers facteurs qui appartiennent au plan de Dieu. Il veut en effet que chacun reçoive d'autrui ce dont il a besoin et que ceux qui ont des talents particuliers les partagent avec les autres. Ces différences encouragent et souvent obligent les personnes à la magnanimité, à la bienveillance et au partage. Elle incite les cultures à s'enrichir les unes les autres.
1: Comment s'exprime la solidarité humaine ?
0: La solidarité, qui découle de la fraternité humaine et chrétienne, se manifeste en premier lieu dans la juste répartition des biens, dans la rémunération équitable du travail et dans l'engagement pour un ordre social plus juste. La vertu de solidarité pratique aussi le partage des biens spirituels, de la foi, encore plus important que les biens matériels.
2: Chapitre 3. Le salut de Dieu, la loi et la grâce. La loi morale.
1: Qu'est-ce que la loi morale ?
0: La loi morale est l'œuvre de la sagesse divine. Elle prescrit à l'homme les voies et les règles de conduite qui mènent à la béatitude promise et qui proscrivent les chemins qui éloignent de Dieu.
1: En quoi consiste la loi morale naturelle ?
0: La loi naturelle, inscrite par le Créateur dans le cœur de tout homme, consiste en une participation à la sagesse et à la bonté de Dieu. Elle exprime le sens moral originel qui permet à l'homme de discerner par la raison

0: raison, le bien et le mal. Elle est universelle et immuable. Et elle pose les bases des devoirs et des droits fondamentaux de la personne, ainsi que de la communauté humaine et de la loi civile elle-même.
1: Cette loi est-elle accessible à tous?
0: À cause du péché, la loi naturelle n'est pas toujours perçue par tous avec une clarté égale et immédiate.
2: Dieu a écrit sur les tables de la loi ce que les hommes ne lisaient pas dans leur cœur, disait saint Augustin.
1: Quel est le rapport entre la loi naturelle et la loi ancienne?
0: La loi ancienne est le premier état de la loi révélée. Elle exprime de nombreuses vérités qui sont naturellement accessibles à la raison et qui se trouvent ainsi confirmées et authentifiées dans les alliances du salut. Ces prescriptions morales, qui sont résumées dans les 10 commandements du Décalogue, posent les fondements de la vocation de l'homme. Elles proscrivent ce qui est contraire à l'amour.

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0: Pour votre salut, il est 16h. 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
3: Auditeurs, auditrices de la 104.8 FM, recevez mes salutations les plus chaleureuses. Et sachez-le, c'est toujours une joie pour moi de vous retrouver sur les ondes de Radio Maria Côte d'Ivoire, notre radio qui émet depuis le diocèse de Yamoussoukro. Et vous suivez là maintenant votre émission Jeunesse et foi pour une éducation future. Et dans ce numéro, nous parlerons un tout petit peu de la relation familiale. Vous le savez déjà, c'est la relation entre les jeunes et les parents qui nous intéresse. Et donc, nous allons parler un tout petit peu de cette relation-là. Et nous parlerons aussi de la discipline spirituelle qui est quand même essentielle dans notre formation. Blandine Kwame, animatrice de cette émission, les réponses aux questions, pour moi, sont toujours des enseignements donnés par nos pères. Et donc, aujourd'hui, je suis en compagnie de notre père curé, le père Jean-Jacques Bonnoumont, et donc la paroisse Notre-Dame de la Réconciliation nous accueille aujourd'hui. Et c'est une joie pour nous de passer ce petit moment ici, sur cette belle paroisse.
4: Ton père.

0: Alors, mon père, bonjour.
1: Bonjour.
0: Merci encore une fois pour ce deuxième numéro. C'est toujours une joie pour nous d'accepter votre invitation. Et donc, merci encore.
1: C'est moi qui remercie Radio Maria Côte d'Ivoire.
0: Et donc, mon père, pour aujourd'hui, trois petites questions vous sont proposées. Alors, nous voudrions savoir pourquoi nous jeûnons. Devrions-nous toujours demander la permission à nos parents avant de sortir?
1: Merci pour cette émission Jeunesse et foi pour une éducation future. Merci à Radio Maria de nous rejoindre jusqu'à Atiguakrou. La première question concernant la permission à demander aux parents avant de sortir, je pense que ce qu'il faut savoir, c'est pour le bien du jeune qui sort, en demandant la permission, les parents savent là où il va et même ce qu'il va faire. Aujourd'hui, dans notre pays, il y a beaucoup d'enlèvements, enlèvements d'enfants, enlèvements de jeunes filles, enlèvements de jeunes garçons. Et donc, si les parents sont au courant du lieu où se rend l'enfant, ils sauront au moins ce que l'enfant va faire là où il est. Et comme je l'ai dit au début, cela sera pour la sécurité même de l'enfant qui sort. Beaucoup se cachent pour sortir. Parce que ce qu'ils vont faire n'est pas conseillé, ce qu'ils vont faire est peu recommandable. Donc beaucoup se cachent pour sortir, soit disant que les parents vont refuser, soit disant que les parents ne seront pas favorables à leur demande, mais je pense que c'est pour la sécurité pour les jeunes eux-mêmes. Et donc, demander la permission avant de sortir, c'est une bonne chose, ça fait partie même de l'éducation et du respect que les enfants doivent avoir pour leurs parents. Et donc, c'est une bonne chose de toujours demander la permission avant de sortir.
0: D'accord, mon père, mais les jeunes trouvent souvent, on va dire, ces permissions les perdent à sort parce que quand ils vont demander la permission, peut-être le parent va refuser catégoriquement. Et donc, il y a toujours ces conflits entre parents et enfants. Et les parents ne savent plus comment trop gérer cette situation parce que là...
1: Je pense que c'est aux parents de prendre leurs responsabilités. L'enfant ne doit pas être au-dessus du parent. On ne coupe pas une canne pour que la canne nous dépasse. Mm-hmm. On se sert de la canne. Et il faut modeler ces enfants-là. Il faut les aider à prendre conscience de l'importance de cette demande-là, cette démarche qu'ils doivent faire envers le parent avant de sortir. Comme je l'ai dit, c'est pour leur propre bien. Mm-hmm. Voilà. Et donc, si un enfant trouve que sortir sans demander la permission est une bonne chose, mais devant cet enfant peut avoir un malheur. Le parent pense que l'enfant est à l'école, mais derrière l'enfant s'adonne à autre chose, à de mauvaises fréquentations surtout. Et donc voilà le malheur que l'enfant peut rencontrer. Soit il peut, si c'est un enfant qui est sorti pour faire du braquage et qu'on le prend ou qu'on l'abat, eh bien, voilà un peu ce que ça fait. Les parents seront déboussolés. Ils seront surpris même de savoir que leur enfant a de mauvaises fréquentations. Donc, les parents doivent aussi prendre leurs responsabilités, parler avec leurs enfants, leur donner de bonnes orientations. Les enfants qui écoutent, eh bien, ce sont ceux-là qui réussissent dans la société.
0: C'est ça. Merci, mon père. Alors, comment ces jeunes peuvent-ils maintenir un bon dialogue avec leurs parents malgré les différences de génération?
1: Oui, mais il faut que les enfants s'ouvrent à leurs parents.
0: Oui,
1: un enfant qui est ouvert à ses parents, eh bien, il y a une relation de confiance qui s'établit entre le parent et l'enfant. Et l'enfant qui est dans d'une relation de confiance avec ses parents s'ouvre facilement et aisément. Il parle aux parents, les parents comprendront l'enfant et l'enfant aussi essaiera de comprendre les conseils que ses parents lui donneront. Il faut cette relation de confiance qui commence par l'ouverture. Et quand il y a cette ouverture, il va s'installer cette confiance entre le parent et l'enfant. L'enfant qui vient se confier à son parent, à son père ou à sa mère, eh bien, découvre que le parent qui l'écoute, eh bien, n'est pas méchant en soi. La décision qu'un parent peut prendre, c'est pour le bien de l'enfant. Ça a toujours été cela.
0: Alors, mon père, tous les enfants n'ont pas cette facilité d'approche, ça c'est clair. Pour ceux qui n'ont pas cette facilité de s'ouvrir ou de créer ce genre de choses, qu'est-ce qu'on peut leur dire? Pour les enfants qui n'ont pas la facilité, d'accord?
1: Je prends un exemple. À la maison, les relations sont tendues entre les parents et les enfants. Mm-hmm. Donc, les enfants, ils sont dans une situation de peur.
0: C'est ça.
1: Eh bien, ils ne doivent pas voir le père comme un roi tyran, mais comme celui qui éduque, celui qui redresse, celui qui met sur le bon chemin. Donc ils doivent se dire que malgré le visage dur que le père présente, eh bien, il reste mon père. Et donc je dois l'approcher pour lui parler, je dois l'approcher pour l'écouter, pour écouter ses conseils. Il faut que l'enfant se dise que le père ou la mère qui a un visage dur n'est pas forcément là à lui faire du mal,
0: c'est ça,
1: mais pour l'orienter sur le bon et droit chemin. Donc l'enfant doit toujours avoir ce sentiment de confiance-là.

0: amis jeunes de la 104.8 FM, si vous nous suivez, j'espère que vous prenez toujours note parce que c'est très important. Et derrière chaque question-réponse se cache toujours un enseignement. Et nous sommes là pour votre formation. Et donc, prenez plaisir à nous suivre. C'est votre émission Jeunesse et Foi pour une éducation future. Mon père, est-ce que la discipline spirituelle peut-elle influencer positivement la discipline dans les études? Et quand je parle de discipline spirituelle, je parle de la prière, du jeûne, de la lecture biblique. Est-ce que cette discipline peut-elle influencer la discipline dans les études?
1: Moi, je pense que oui.
0: D'accord.
1: Moi, je pense que oui, parce que l'enfant qui prie est toujours en contact avec Dieu. Et à travers la prière, à travers la discipline spirituelle que vous avez citée, la prière, le jeûne, la lecture biblique, cet enfant sera dans de très bonnes et meilleures dispositions, avec l'esprit ouvert, avec le cœur ouvert. Et cet enfant ou ce jeune qui est dans de très bonnes dispositions, eh bien, réussira dans les études. Il a Dieu au devant de lui, mais il prend au sérieux ses études parce que Dieu n'aime pas les paresseux. On a vu cela dans les évangiles, des talents. Le paresseux, il est rejeté par Dieu. Mais celui qui prend au sérieux ses études, qui travaille, qui sait joindre les études à ce qui est activité spirituelle, discipline spirituelle, peut réussir dans les études. Et les parents doivent jouer un rôle important dans la discipline spirituelle de leurs enfants. Prier avec eux à la maison, partager la parole de Dieu avec eux, les aider à participer même au pèlerinage, aux activités paroissiales, les inscrire dans les groupes, mouvements et associations, parce que là-bas, dans ces différents groupes, mouvements et associations qui existent sur nos paroisses, on leur donne une autre éducation, qui peut être une éducation religieuse, mais qui est toujours une éducation. Et cette éducation est la bienvenue pour ces enfants-là. Je prends l'exemple de ceux qui sont à la GEC. Ils ont une éducation humaine, une éducation spirituelle à la GEC. Et donc aujourd'hui, quand on regarde les G6, il y a beaucoup qui sont très ouverts et beaucoup occupent de grandes places dans la société. Il y a aussi ceux du CVAV, voilà, qui surpassent beaucoup. Et donc, les parents doivent toujours orienter leurs enfants sur les choses spirituelles en les aidant.

0: votre mot de fin.
1: Donc, s'il y a un mot de fin, ce sont des mots de remerciement adressés à Radio Maria Côte d'Ivoire qui est venue jusqu'à nous pour cette émission. Nous espérons que tout ce que nous avons dit trouvera écho favorable chez nos frères et sœurs, les jeunes, les étudiants, tout comme les élèves, mais aussi chez les parents, pour aider nos frères et sœurs, les jeunes, à devenir de bons chrétiens qui feront la fierté de notre Église, la fierté de leur famille, mais aussi la fierté de notre pays et de la société tout entière. Voilà le mot de fin que je pourrais adresser à nos auditeurs et auditrices de Radio Maria Côte d'Ivoire.
0: Merci, Père Jean-Jacques Bonhomme. En tout cas, ça a été une grâce et une joie pour nous de partager ce petit moment avec vous. Et vraiment, pour un autre numéro, un jour encore, pourquoi pas, malgré votre programme si chargé, vous avez bien voulu l'aménager pour nos jeunes, pour les aider dans leur éducation, dans leur formation. Et c'est toujours une grande joie de vous retrouver. Et Radio Maria, par m'avoir vous dit merci.
1: Eh bien, c'est nous qui disons merci à Radio Maria. Nous sommes ouverts à Radio Maria pour les différentes sollicitations.
0: D'accord. Alors, chers parents auditeurs, c'était votre émission Jeunesse et foi pour une éducation future. Blandine Kwame à ce microphone, et ça a été une joie pour moi de vous présenter cette émission. On va se dire à très bientôt pour prochain numéro. D'ici là, portez-vous bien et on se dit à très bientôt. Merci.
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1: Sous le regard de Marie, mère de l'Église, de Saint-Augustin, saint patron de notre diocèse, et dans l'élan de l'Esprit Saint, entrons ensemble dans cette année 2025-2026, année pastorale et sociale, avec espérance, avec ma prière fraternelle, Joseph Aka.
0: Pour votre salut, il est 17h.

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ce sont les Dominicains qui ont eu cette idée. Parce que Saint Dominique, dans une vision, la Vierge est venue lui dire, il faut répandre la dévotion du rosaire. Et donc ce sont les Dominicains qui ont commencé. Et puis Alain de la Roche, un des disciples de Dominique, a mis les tableaux évangéliques dans ce que nous appelons aujourd'hui les mystères joyeux, glorieux, douloureux et glorieux. Lumineux vient, lumineux, c'est hier seulement, attendez. Et donc, c'est avec les Dominicains que le rosaire a pris une allure biblique. Mais il y a eu des palabres entre les Dominicains et les Franciscains. À cause du rosaire, les Dominicains disent non, non, c'est nous qui avons inventé, c'est nous qui avons trouvé. Les Franciscains aussi disent non, c'est nous qui avons inventé. Donc, ça menait palabre à cause du chapelet. Donc, aujourd'hui, vous restez le chapelet, vous croyez que c'est une petite affaire. Les gens font palabre pour ça, hein? Ah, bon. Et c'est le pape Pie V qui a reconnu officiellement que ce don du ciel a été donné aux Dominicains. Les Franciscains, vous aussi, priez le rosaire, mais vous n'êtes pas les pères du rosaire. Voilà comment les choses sont venues petit à petit. Et aujourd'hui, le pape Jean-Paul II est venu, il a médité le rosaire et il trouve qu'il y a quelque chose qui manque. On dit que le rosaire, c'est le résumé de l'évangile, mais il a trouvé qu'il y a quelque chose qui manque. Alors il nous a fait ce don du mystère lumineux. Et alors, on a tous les tableaux, presque tous les tableaux évangéliques. Donc nous avons maintenant le mystère joyeux, le mystère lumineux, le mystère douloureux et le mystère glorieux. Amen. Et maintenant, la spiritualité du rosaire. Le 7 octobre 1571, le pape Pie V a demandé à la chrétienté de rester le chapelet, le rosaire, parce que les chrétiens étaient attaqués par les musulmans. Et les chrétiens ont remporté la victoire de Lépante en 1571. Alors, le pape Pie V a attribué cette victoire à l'arrestation du rosaire, donc à Notre-Dame du Rosaire. Voilà pourquoi nous allons célébrer Notre-Dame du Très-Saint Rosaire. C'est depuis 1571. Je suis sûr que personne n'était né. Et donc, la spiritualité, c'est cela. C'est passer par Marie pour aller à Dieu le Père, à Dieu le Fils, à Dieu l'Esprit Saint. Comment cela? Lorsque l'ange est venu dire à Marie que c'est la mère du Sauveur, Marie lui a dit, comment cela se ferait-il puisque je suis vierge? Quelle est la belle phrase de l'ange? Qui connaît cette phrase? Ne retenez rien du tout, mais retenez seulement Luc chapitre 1, verset 35. Luc chapitre 1, verset 35. L'Esprit Saint viendra sur toi et la puissance du Très-Haut te prendra sous son ombre. Voilà pourquoi l'enfant qui naîtra de toi sera saint et il sera appelé Fils de Dieu. L'Esprit Saint viendra sur toi. C'est pour la première fois dans l'histoire biblique qu'on dit d'une personne que l'Esprit Saint viendra sur elle. Alors que les mamans des prophètes, tels que Samson, etc., on dit toujours l'enfant sera consacré dans le sein de sa mère. Mais pour Marie, on dit l'Esprit Saint viendra sur toi. Alors pour comprendre cette phrase, il faut aller dans l'Ancien Testament, au désert, lorsque Moïse et le peuple de Dieu sont sortis d'Égypte. Moïse a construit ce qu'on appelle la tente de la rencontre, et chaque matin, Moïse vient

0: dans l'attente de la rencontre pour rencontrer Dieu. Un matin, il arrive, il ne peut pas pénétrer dans l'attente de la rencontre parce que l'attente de la rencontre était recouverte de la nuit et de la gloire de Dieu. Donc quand Luc écrit son texte et qu'il dit de Marie, l'Esprit Saint viendra sur toi et la puissance de toi te prendra sous son ombre, lui compare Marie à la tente de la rencontre qui était recouverte de la nuit. La nuit, c'est l'image de l'Esprit et de la gloire de Dieu. Donc Marie est pleine de grâce par en haut et par en bas. Elle est comblée, elle est remplie de la gloire de Dieu qui est Jésus. Et donc, elle est remplie de la gloire de Dieu. Il n'y a pas de place pour un homme. Joseph n'a pas de place. Dieu a tout pris. Voilà ce que ça veut dire. Et donc, l'ange dit, l'Esprit Saint viendra sur toi. Donc l'Esprit vient sur Marie. L'Esprit vient à Marie. Le contact de l'Esprit et de la chair de Marie, ça donne Jésus. Donc Dieu envoie deux missions divine en Marie. L'Esprit pour pneumatiser Marie, c'est-à-dire faire comme Marie était un pneu, pour pneumatiser Marie, et le Fils de Dieu pour s'incarner en elle. Or, deux missions qui viennent sur Marie. Qu'est-ce que Jésus nous a dit? Mon Père et moi, nous sommes un. Qui m'a vu, a vu le Père. Donc, si le Fils a dormi 9 mois dans le sein de Marie, c'est que le Père aussi était là. Puisqu'ils sont un. Plus l'Esprit, ça fait les 3 personnes. 3 personnes, les 3 personnes de la Sainte Trinité ont demeuré en Marie. Marie est comme le tabernacle vivant, le sanctuaire de Dieu, le temple de Dieu. Voilà. Donc par Marie, les 3 personnes de la Sainte Trinité viennent à nous. Maintenant, pour aller aux 3 personnes de la Sainte Trinité, eh bien, nous passons par elles. Pour aller au Père, au Fils et au Saint-Esprit. Donc la spiritualité du rosaire, quand je récite mon chapelet, quand je récite mon rosaire, je passe par Marie pour atteindre le Père, le Fils et le Saint-Esprit. Vous voyez que cette petite prière n'est plus petite. Elle est costaude, elle est solide. Parce que par le « Je vous salue Marie », je entre dans la famille trinitaire. Je suis en contact avec le Père, le Fils et le Saint-Esprit. Voilà pourquoi à Fatima, Marie va dire, je suis le chemin qui mène à Dieu, en parlant de Lucie. Et donc, c'est important de le savoir. Et voilà pourquoi aussi, à Fatima, le 13 octobre 1917, Marie, qui a promis à Lucie, qui lui dira qui elle est et ce qu'elle veut, eh bien, à sa dernière apparition, va dire à Lucie, je suis la dame du rosaire. Donc vous voyez, le rosaire qu'on restait depuis, il a fallu au 20e siècle, en 1917, pour que Marie vienne dire, je suis la dame du rosaire. Une autre spiritualité de rosaire, je vous ai posé la question dès le départ, est-ce que le rosaire est dans la Bible? On a dit non. Mais voyons bien l'Ancien Testament. Nous allons découvrir quelque chose. Nous allons découvrir quelque chose qui s'apparente au rosaire. Le combat de David et de Goliath. Goliath était armé. Il avait son appareil de guerre. Qu'est-ce que David fait? Il prend sa fronde. Il va dans l'eau. Il prend combien de cailloux? 5 cailloux, 5 petits cailloux qui représentent les 5 petits mystères. Voilà. Voilà. Les 5 cailloux qui représentent les 5 mystères. Et avec ce petit « Je vous salue Marie », il terrasse Goliath. Voilà pourquoi. Voilà pourquoi la Vierge dit, le rosaire, c'est l'instrument qui terrasse Satan. Donc, si je lis mon rosaire à la lumière de Jésus ressuscité, à la lumière de tout ce que je sais, je vais dire le rosaire a ses racines bibliques. Parce que ça ressemble à la fronde. Genre de lance, pierre. Et les cinq cailloux représentent les cinq mystères. Voilà. Prenez chaque grand mystère. Par exemple, le mystère joyeux. Il y a combien de mystères dedans? Voilà, ça fait nos cinq petits cailloux. Ça fait nos cinq petits cailloux qu'il faut utiliser pour terrasser Goliath, pour terrasser Satan. Et donc le rosaire, c'est cette prière simple, simple, mais très efficace. Comme la Vierge elle-même, elle est simple, elle est très efficace. Et maintenant, je vous parlerai, n'est-ce pas, du rosaire et de l'Eucharistie. Puisque je vous parlais des cinq mystères du rosaire. De chaque chapelet. Comment vous définissez la messe? Quand, après la consécration du pain et du vin, qu'est-ce que le prêtre dit? Il est grand le mystère de la foi. Donc la messe, c'est le grand mystère de la foi. Et le rosaire, ce sont les petits, petits, petits, petits mystères qui nous conduisent au mystère, au grand mystère de la foi. Dans le mystère joyeux, le mystère lumineux, le mystère douloureux et le mystère glorieux nous conduisent au grand mystère de la foi. Donc je suis venu vous dire qu'il ne faut plus séparer votre chapelet de la messe. Le chapelet est une bonne préparation pour la messe. Le chapelet vous conduit à la messe. Surtout le rosaire vous conduit à la messe. Comment? La messe a combien de parties? Deux grandes parties. La première partie, comment on l'appelle? La liturgie de la parole, avec P majuscule, c'est-à-dire Jésus, parole, verbe. Et deuxième partie, la liturgie eucharistique, c'est-à-dire Jésus qui se donne en nourriture, Jésus eucharistique. Maintenant, vous allez voir comment les quatre mystères, c'est en cela que le pape Jean-Paul II a été extraordinaire, en ajoutant le mystère lumineux. Vous allez voir comment les quatre mystères sont inclus dans ces deux grandes parties de la messe. La première partie de la messe, la liturgie de la parole, on peut insérer le mystère joyeux et le mystère lumineux. C'est exactement ce qui se passe à la messe. La lectrice a lu, j'ai lu, vous avez écouté la parole de Dieu. Dieu vous a parlé. Eh bien, dans le mystère joyeux et lumineux, ça c'est la même chose. Mystère joyeux, c'est l'ange qui veut dire à Marie qu'elle sera la mère du Sauveur. Dans le message que l'ange apporte, c'est qu'il dit à Marie, tu es la mère de Dieu. Dans le mystère lumineux, au baptême et à la transfiguration, quelle voix on entend? La voix du Père. Et qu'est-ce qu'il dit? Celui-ci est mon fils bien-aimé. Vrai ou faux? Donc, dans ces deux mystères joyeux et lumineux, on entend les voix, la voix de l'ange et la voix de Dieu. Plus celle d'Élisabeth qui va dire à Marie, tu es bénie entre les femmes. Donc Élisabeth aussi va dire à Marie, tu es la mère du Sauveur. Comment est-ce ce bonheur que la mère de mon Sauveur vienne jusqu'à moi? Donc on entend la voix de l'ange, la voix d'Élisabeth dans le mystère joyeux et dans le mystère lumineux, la voix de Dieu au baptême, la voix de Dieu à la transfiguration. Conclusion. Et bien quand je récite mon mystère joyeux et lumineux, je demande à la Vierge Marie, comme Marthe, comme les habitants de Ninive, qui ont écouté la parole de Dieu, je demande à la Vierge Marie de me donner son cœur immaculé pour que ce cœur-là écoute la parole de Dieu comme elle-même, elle a écouté la parole de Dieu. Donc Marie est notre modèle d'écoute de la parole de Dieu. Donc quand je récite mes deux mystères, je demande à Marie de me préparer pour écouter la parole de Dieu. Amen. Voilà comment la première partie de mon rosaire peut me conduire à la messe. Deuxième partie, mystère douloureux, mystère glorieux. On va les mettre sous la deuxième partie qui est la liturgie eucharistique. La définition de la messe, c'est quoi? La messe, c'est le sacrifice de Jésus. C'est ce que vous chantez, les chorales, c'est ce que vous chantez. Le sacrifice de Jésus, Seigneur mon Dieu, d'un cœur joyeux. Bon. Mais on va ajouter sacrifice non sanglant. C'est-à-dire, à la messe, on ne voit pas le sang couler. Dans la messe, c'est le sacrifice non sanglant de Jésus. Or, qu'est-ce qu'on sait? Pour qu'il y ait sacrifice, il y a le sang. Et puis, on sait que le vendredi saint, c'est là la passion de Jésus et la compassion de Marie. Donc, quand je récite mon mystère douloureux, je demande à la Vierge Marie de me préparer spirituellement à participer à la deuxième partie de la messe qui est le sacrifice non sanglant de son fils. Ce que Dieu a fait, dit la lettre aux Romains, chapitre 8, je crois, verset 28, 27 ou 28, les dons et les appels de Dieu sont sans repentance. Ce que Dieu a donné, il ne le reprend pas. Jésus va rester homme et Dieu jusqu'à la fin des temps. Donc s'il reste homme, Dieu, c'est que la chair qu'il a reçue, c'est la chair de Marie. Voilà pourquoi dans la famille trinitaire, on a deux personnes qui sont esprit et deux personnes qui sont chair. Et comme Jésus est en même temps Dieu, il a en même temps la chair et il a en même temps esprit. Voilà pourquoi notre corps, là, un jour on va aller les trouver là-bas. Notre corps sera glorifié. Et donc en prenant la communion, déjà, je prends le corps et le sang du Christ. Il dit, celui qui mange ma chair, boit mon sang, demeure en moi et moi je demeure en lui. Celui qui mange ma chair, boit mon sang, je le ressusciterai au dernier jour. Alors quand je prends la chair du Fils de Dieu, je suis consanguin à Jésus. J'ai le même sang que Jésus. J'ai le même corps que Jésus. Et mon cœur devient le ciel. Quand on va communier, c'est le ciel qui va descendre dans notre cœur. Et donc nous allons recevoir Dieu le Père, Dieu le Fils, Dieu l'Esprit Saint, comme Marie les a reçus à l'Annonciation. Elle qui vit avec son Fils, avec l'Esprit, avec le Père, pour les siècles des siècles.
1: Le révérend Père Basile Gbagbo vient de nous proposer un enseignement sur le rosaire. Merci de nous avoir suivis. Que le Seigneur nous bénisse.

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2: Pour votre salut, il est 22h.
4: L'enseignement que nous allons suivre a pour thème « Marie, qui es-tu ?» Prédicateur, frère Solo, bonne écoute radiophonique et que le Seigneur vous bénisse.

Nous, les catholiques, nous avons été choisis par le Seigneur pour sauver le monde. C'est notre responsabilité. Nous ne pouvons ni échapper, ni nous démettre, ni faire semblant de ne pas savoir. Chaque femme de l'Église catholique est une grâce à l'image de la Vierge Marie et chaque homme est Christ. Il donne sa vie pour le monde entier. Et on m'a choisi aujourd'hui pour venir vous annoncer ce que c'est que la puissance du rosaire. Mais je dois vous annoncer une nouvelle qui vous paraîtra triste, mais qui, j'en suis sûr, sera source de joie à la fin. Le rosaire ne possède en lui aucune puissance. Je suis désolé de vous l'apprendre, mais c'est la vérité. Le rosaire est d'abord un simple objet. Rien de plus. Ce n'est pas une kalachnikov. C'est un ensemble de petits grains associés avec un fil. Toute personne, même lorsqu'il est béni, qui lui attache une puissance quelconque, est idolâtre et ne respecte pas le Seigneur son Dieu qui est un. Voici la première parole. La seconde parole, c'est que la prière du rosaire elle-même n'est pas puissance. Qu'est-ce qui est puissance alors? Le démon, qu'on appelait Lucifer, le serpent antique, c'est-à-dire étoile du matin, qui était l'ange le plus puissant de Dieu, lui nous attaque avec puissance, parce qu'il est mauvais. Mais nous, on ne lui répond pas avec puissance. Nous ne sommes pas des ouvriers de la puissance. Nous sommes à l'image de notre mère Marie et de notre Seigneur Jésus-Christ. Nous donnons notre vie pour ceux qu'on aime. Nous sommes des agneaux. Et Saint Luc, dont c'est la fête aujourd'hui, nous le rappelle. La moisson est abondante et les ouvriers peu nombreux. Comment doivent aller ces ouvriers pour moissonner le champ du Seigneur? Et Jésus leur dit, « Je vous envoie comme des agneaux au milieu des loups. » Vous voulez vaincre? Vous voulez vaincre la puissance du démon? Vous voulez vaincre la force du loup? Faites ce que dit le Seigneur Jésus. Allez comme des agneaux. Pas de puissance, pas de force, pas de vanité, pas d'orgueil. Car le Seigneur est venu sauver le monde en offrant sa vie comme un agneau. Et celui qui l'a crucifié, c'est bien l'ennemi. Et il s'est laissé faire. Et c'est le chemin. Il est le chemin. Il est la vérité. Il est la vie. Il n'y a pas d'autre chemin. Et Marie nous montre le chemin pour faire ce que Christ a accompli. Il n'y a pas de force, il n'y a pas de puissance dans le rosaire. Il y a des agneaux qui sont livrés à la haine du démon par amour pour leurs frères et pour leurs sœurs et par amour pour l'Église. Mais alors, comment faire pour montrer que cette parole que je dis est véritable? Parce que vous pouvez me dire, mais tu ne fais qu'interpréter une partie des évangiles, et vous aurez raison. Ce n'est pas parce que je suis à l'autel du Seigneur et que je parle que j'ai systématiquement raison. Je peux avoir tort aussi. D'abord, il y a deux façons de dire le rosaire. Il y a ce qu'on appelle le rosaire de contemplation et il y a le rosaire de combat. Mais le combat est tout à fait particulier. Le rosaire de contemplation, c'est ce que nous dit encore l'évangéliste Saint Luc. Lorsque Jésus a enseigné à 12 ans et qu'il a confondu les docteurs, Luc nous dit dans son chapitre 2, versets 51 et 52, « Il redescendit alors avec Joseph et Marie à Nazareth et il leur était soumis. Et sa mère gardait fidèlement toutes ces choses en son cœur. » Voici la première façon de dire le rosaire. Voici le premier objectif du rosaire. Faire comme Marie, garder tous les actes de Jésus dans notre cœur pour les méditer et comme disait le père Raymond Alter, pour les ruminer avec le temps et à force de prière, entrer dans le mystère de Dieu et dans le ministère de Jésus en l'accompagnant depuis la nativité jusqu'au couronnement
de Marie dans les cieux. Ça, c'est le rosaire que j'appelle de Notre-Dame du catéchisme. Elle nous enseigne les mystères de Dieu. Ensuite, pour ceux qui ne sont pas inspirés, on peut très bien dire le rosaire en l'égrenant tout simplement. C'est, comme disait aussi le père Raymond Alter, un bouquet de roses que vous offrez à Marie. Dieu nous donne là, pour le plus pauvre d'entre nous, pendant que certains enseignent d'offrir, de faire une offrande au Seigneur de 10 000 ou de 15 000, mais en disant simplement mon chapelet, avec un cœur rempli d'amour, j'offre au Seigneur par les mains de Marie un bouquet de 50 roses à 1 000 francs la rose, ça fait 50 000 francs que j'offre au Seigneur. Je suis désolé, c'est le cours du marché. J'offre un bouquet à ma mère qui ne garde rien pour elle et qui l'offrira à Jésus. Mais alors, où est cette fameuse puissance dont nous parlent les pères d'Église? Parce que c'est vrai que le mot puissance n'est pas exact, mais toute chose qui s'oppose à la puissance de quelqu'un d'autre est puissance en soi. Mais dans le cas du Seigneur, on ne parle pas de puissance d'attaque. On parle de combat, on parle de puissance, mais ça ne revêt pas le même sens. Et le texte qui nous explique où se trouve la puissance du rosaire, c'est un texte qui est tiré du premier livre de Samuel au chapitre 17, et j'ai choisi les versets 1 à 7, 32, 37 et 40 à 50. Étonnant que le Seigneur ait donné dans le premier livre de Samuel la première image du rosaire de combat. Comment donc le Seigneur prépare son peuple? Voici que Saül entre en guerre contre les Philistins. Et voici que se présente face à Israël un géant, Goliath. Et le passage concernant Goliath, les Philistins rassemblèrent leurs troupes pour la guerre. Ils se concentrèrent à Soco de Juda et campèrent entre Soco et Azeka, à Éphès-Damine, se rangèrent en bataille face aux Philistins. Les Philistins occupaient la montagne d'un côté, les Israélites occupaient la montagne de l'autre côté et la vallée était entre eux. Un champion sortit du rang des Philistins. Il s'appelait Goliath et sa taille était de 6 coudées. La taille de ce Philistin était de 6 coudées et 1 empan. Le Padre Pio, au début de son appel, devoir le combattre, mais comment je vais faire? Et le Seigneur lui dit, n'aie pas peur de lui, tu as la force de le vaincre. Voici ce Goliath en question. Il fait 6 coudées. Il a sur la tête un casque de bronze. Il est revêtu d'une cuirasse à écailles. La cuirasse elle seule pèse 5000 sicles de bronze. Il avait aux jambes des jambières de bronze et un cimeter de bronze en bandoulière. Il avait une lance et le bois de sa lance était comme un liet de tisserand et la pointe de sa lance à elle seule pesait 600 sicles de fer et son bouclier était tellement lourd qu'un porte-bouclier marchait devant lui. Voici ce qu'on appelle la puissance. Il s'est armé, il s'est cuirassé. Il vient pour le combat, il vient pour déchirer, il vient pour mordre, il vient pour tuer, il vient pour abattre. Voilà la puissance. Et qu'est-ce que le Seigneur? Yahvé Sabaoth. Étonnant comme le Dieu des armées, celui qui est tout puissant, le seul Dieu, voici que Goliath s'approche. Et qu'est-ce qui lui oppose à cette puissance? Ah, les merveilles du Seigneur sont insondables. David prit son bâton en main. Il se choisit dans le torrent 5 pierres bien lisses. Elle est mise dans son sac de berger. Puis, la fronde à la main, il marcha vers Goliath. Voilà, face à Goliath qui représente les ténèbres armées puissantes, hargneuses qui sont venues pour tuer et pour vaincre Israël,
pour défier Yahvé Sabaoth. Quel est le soldat intrépide et tout-puissant que le Tout-Puissant envoie face à ce guerrier? David, un tout petit bonhomme, de rien du tout, à peine plus grand, à peine sorti même de l'adolescence, petit berger, avec un simple bâton à la main, 5 cailloux dans la rivière et une fronde. Dieu est fou. C'est pour ça qu'il a envoyé son fils mourir pour nous, sinon il ne l'aurait pas fait. Voilà la puissance. Ce que vous appelez puissance de Dieu, c'est David. Impuissance, mais merveille du Seigneur. Le démon se lève avec tout son charme, sa hargne, sa force, sa puissance. Et Yahvé Dieu Sabaoth. Cette appellation est importante. Un guerrier se présente, un guerrier très puissant, et le Dieu de tous les guerriers lui présente un impuissant pour le vaincre. Un petit bâton, une petite fronde et 5 cailloux ramassés dans le torrent. J'insiste sur ce passage qui est très important. Vous allez comprendre pourquoi tout à l'heure. Que dit Saül à David? Mais David, tu es fou. C'est un guerrier entraîné. Il est né, il est payé pour ça, pour tuer et pour vaincre, pour déchirer et pour décapiter. Tu ne connais rien à tout ça. Qu'est-ce que tu vas faire là-bas? Et David lui dit, mon roi, ce Philistin a osé défier le Dieu des armées. Puisque vous tous, le peuple d'Israël, vous reculez, les rois et les princes, moi, je marcherai contre lui. Et si le Seigneur, quand j'étais berger, a livré entre mes mains l'ours et le loup, il livrera ce Philistin et je le vaincrai pour la gloire de Dieu. Où est la puissance de David? Nulle. Il n'a que le Seigneur son Dieu. Et dimanche, le Seigneur nous disait, il n'y a pas d'autre Dieu que moi. Je suis le seul, l'unique Dieu. Vous devez me rendre la gloire qui m'est due et rendre à César sa place. Oui, le Philistin est fort. Mais que fait David? David, c'est pourquoi j'insistais sur ce passage, prend sa fronde. C'est ça une fronde, hein? C'est pas plus grand que ça. Mais que fait David? Il ramasse dans un torrent. D'abord, il a son bâton de berger, comme les disciples du passage de Saint-Luc que le Seigneur envoie moissonner et qu'il envoie comme des agneaux au milieu des loups. Et le loup, c'est Goliath, et l'agneau, c'est David, avec son bâton de disciple, son bâton de berger. Mais qu'est-ce qu'il fait, David? Il prend sa fronde, un petit objet de rien du tout, et il ramasse dans un torrent 5 petits cailloux. Bien lisse. Voici ma fronde avec 5 petites dizaines bien lisses. Et moi, petit David, je peux déculoter le plus grand Goliath. Puisse-t-il venir avec des légions ténébreuses? Je ne le crains pas. Mais si je veux utiliser cet objet avec puissance, c'est moi qui suis vaincu, parce que je ne fais pas l'œuvre du Seigneur, parce que je suis un menteur, parce que je suis un prophète de mensonge. Qu'est-ce qui fait que ce rosaire, que cette petite fronde, que ce petit caillou ira lui percer son œil? Qu'a fait David? Mon Dieu est le Seigneur. 1. J'ai confiance. Je ne suis pas fort. J'ai confiance parce que le Seigneur Dieu est le seul Seigneur. Je n'en ai pas d'autre et je n'en veux pas d'autre. Et je marche avec confiance même si Goliath se dresse devant moi. Et si le Seigneur me livre à Goliath qui me tue, amen, j'irai au paradis. Parce que j'aurai livré mon corps et mon sang avec Jésus-Christ. Où est le problème? Je passe ma vie à dire à la Vierge Marie,
Regarde-moi dans la vallée de larmes et prie le Seigneur de me libérer. Et puis au moment où je dois poser un acte qui va plaire à mon maître et mourir avec lui, je vais avoir peur. Qui est fou? J'irai siéger à la droite de la puissance avec lui. Place qui est réservée à tous ceux qui ont donné leur vie et qui ont versé le sang avec le Seigneur. Premièrement donc, la confiance. Il a osé, ce Philistin, braver le Dieu d'Israël. David ne voit pas l'insulte qui est faite au peuple. En insultant le peuple d'Israël, en insultant le roi établi par le Seigneur, c'est le Seigneur qui l'insulte.

Pierre. Mais il les prend où ? Dans un torrent. Un torrent, c'est de l'eau qui coule. Et le texte précise que les cailloux étaient bien lisses. Quand vous tenez votre chapelet et que vous l'égrenez jour après jour, prenez un caillou et frottez-le jour après jour, il deviendra lisse. C'est-à-dire que David, selon l'Ancien Testament et par rapport à nous qui prions le chapelet, David a pris les 5 dizaines, il les a mis dans sa besace. Les 5 dizaines que vous égrenez comme des petits David et vous ne voyez rien venir, vous avez tort. Vous savez pourquoi ? Goliath est énorme. Si je suis en train de prier que je suis collé à Goliath ici, où je le vois ? Hein ? Vous voyez Goliath ? Vous êtes collé à lui. Vous ne pouvez pas le voir, il est trop grand. Mais si vous avez confiance, vous allez user vos dizaines comme ces cailloux ont été usés dans le torrent. Mais le torrent, qu'est-ce qu'il représente ? Qu'est-ce qui fait justement la puissance de la prière du rosaire qui est portée par ces grains ? L'amour de votre cœur. On n'arrête pas de chanter du matin au soir, Dieu est amour. L'amour n'est pas puissance. C'est faux. L'amour est esclavage. L'amour est souffrance. L'amour est douleur. L'amour est joie. L'amour est aussi bonheur. Pourquoi ? Parce qu'il n'y a pas de plus grand amour que de donner sa vie pour ceux qu'on aime. Mais qui on aime ? Qui on aime ? Une femme, pendant que Jésus enseignait, l'a regardée et lui a dit, « Seigneur, il y a ta mère et tes frères qui te demandent. » Il leur dit, « Qui sont ma mère et mes frères ?»« Ceux qui font la volonté de mon Père qui est dans les cieux. » Voilà qui est mon frère pour qui je dois donner ma vie. Ce n'est pas mon frère de sang. Ce n'est pas celui qui habite ma maison. C'est celui qui écoute la parole de Dieu et qui fait la volonté de mon Père. C'est celui-là pour qui je dois donner ma vie, même si c'est un étranger. C'est bien les évangiles ? Je ne mens pas ? Tout va bien ? Voilà. Voici comment une écriture ancienne, David et Goliath, démontre comment on peut mettre en œuvre le rosaire. Mais l'amour est difficile. Messieurs, je vous prends un témoin, puisque je suis un homme. Quand vous courez après votre amour, et puis qu'il est OK le premier jour, le troisième jour, c'est fini, non ? Hein ? Il n'y a pas d'homme dans la salle, là ? Mais si vous courez derrière votre amour, et que tu as souffert, on t'a emmerdé, comme c'est pas possible avant de te donner ça. Tu vas le laisser. C'est pourquoi le Seigneur dit, l'amour est désir. L'amour de Dieu est désir. Vous devez désirer. Premier commandement du Seigneur, tu aimeras le Seigneur ton Dieu de... Encore ? C'est pas fini ? Vraiment. Tu aimeras le Seigneur ton Dieu de... Tu aimeras le Seigneur ton Dieu de tout ton cœur, de toute ton âme, de toute ta force et de tout ton esprit. Tu dois désirer le Seigneur même au bout de ton ongle. Ah oui ? C'est ça l'amour qu'attend le Seigneur. Et c'est cet amour, ce désir qui fait que la toute-puissance, non pas la puissance, mais la toute-puissance de votre cœur portée par ces petits grains fera tomber Goliath. Premièrement, confiance. Deuxièmement, désir d'amour. Troisièmement, comme Marie, offrande de soi. Nous ne sommes pas nés pour nous-mêmes. Je vous donne un exemple. Pour le chapelet à la miséricorde divine, le Seigneur a dicté à Sainte Faustine mot à mot ce qu'il faut dire. Nous voyons

0: des directives qui sont données pour mettre des intentions. Tout le chapelet à la miséricorde est faussé. Il ne porte plus de fruits et la miséricorde ne passe pas. Ensuite, on voit des paroissiens qui font le chapelet à la miséricorde jusqu'à 3 fois par jour. Jésus dit bien à Sainte Faustine, c'est le vendredi à 15h que les cieux sont ouverts. Vendredi à 15h. C'est le Seigneur qui parle. C'est difficile d'obéir à la parole de Jésus. Il dit, faites une fois par semaine, on fait 3 fois par jour. On n'a pas de fruits, on fait 5 fois par jour. Mais faites une fois, ça suffit. On voit des gens qui font des neuvaines à la miséricorde à longueur d'année. Jésus dit, ça commence vendredi saint. Il y a combien de vendredis saints dans l'année? Il y a un seul. Mais pourquoi vous faites neuvaines à la miséricorde toute l'année alors? S'il y a un seul vendredi et ça doit commencer vendredi saint, pourquoi on fait toute l'année? C'est étonnant. On dit aller chercher les cailloux dans le torrent parce qu'ils sont bien lisses, ils vont plus loin. Vous allez chercher les cailloux au sommet de la montagne. Ils sont aigus, dès que vous allez lancer, ça va tomber devant, ça n'a pas d'efficacité. Prenez des petits cailloux que le Seigneur a mis sur votre chemin dans le torrent et vous obtiendrez le résultat qu'il vous a promis. Ça, c'est un exemple. Mais il y en a tellement dans l'Église. Comme David, soyez donc confiants dans le Seigneur notre Dieu. Comme David, prenez des cailloux bien lisses et gardez dans votre cœur le désir d'aimer votre Église. Vous ne pouvez pas aimer Dieu si vous n'aimez pas votre Église. Aimer son Église, c'est lui pardonner sans cesse. C'est ne pas voir ses fautes pour les raconter en public. Mais c'est se mettre à genoux pour demander pardon pour la faute de son frère ou de son père dans l'église. En silence. C'est pas la peine d'aller le voir pour lui dire « Je prie pour toi. » Tu as fait quoi? Que ta main gauche ignore ce que ta main droite donne. Et troisièmement, soyez doux comme Marie votre mère. Et soyez certain qu'elle n'est pas n'importe qui. Ceux qui connaissent la Vierge Marie le plus mal, ce sont les catholiques. Ce sont les catholiques. Isaïe avait annoncé le passage de Saint-Luc de l'Annonciation. Isaïe a annoncé l'Annonciation dans l'Évangile de Saint-Luc. Dans le chapitre d'Isaïe, le Seigneur Yahvé Dieu lui dit, « Je viendrai moi-même te donner un nom nouveau. » Dieu confirme ce qu'il a fait dire à Isaïe. Il confirme le livre de l'Emmanuel d'Isaïe. Il confirme toutes choses et nous, on ne confirme pas dans notre cœur. Le nom nouveau qu'elle a reçu, c'est comblé de grâce. Donc, si quelqu'un se lève pour me dire, Marie est n'importe qui là, je vais lui demander, est-ce que le Saint-Esprit est venu descendre sur quelqu'un à part Marie sur la terre? Hein? Te couvrira de son ombre. Mesdames, qui vous couvre de son ombre? Hein? Non, c'est travaux pratiques. Le chapelet, c'est travaux pratiques. Mesdames, qui vous couvre de son ombre? Sinon votre époux. N'est-ce pas? Mais Gabriel dit, l'Esprit Saint vient, la puissance du Très-Haut te couvrira de son ombre. Et puis on vient me dire que celle pour qui Dieu, l'unique là, pour qui Dieu s'est déplacé jusqu'à la terre, c'est n'importe qui. Et puis vous tremblez. Vous tremblez devant Goliath. Mais vous êtes quelle façon de David alors? Hein? David n'a pas tremblé. David dit, quoi? Tu défies mon Dieu. D'accord? Viens. C'est tout. Il a pris ses cailloux et puis il a marché. Si vous ne croyez pas, si vous ne croyez pas au fond de votre cœur, avec confiance et amour, vous ne pouvez rien faire. Si vous pensez que ça, là, c'est puissance, vous ne ferez rien. Il n'y a pas de puissance. Je vous en prie. Regardez bien. Ouvrez vos cœurs. Il n'y a pas de puissance. Il y a de l'amour. Il y a l'offrande de soi. Il y a la tendresse. Il y a l'obéissance. Il y a la soumission. Mais il n'y a pas la puissance. Laissez la puissance à César. Rendez à Dieu l'amour qu'il vous a donné en se laissant crucifier pour vous. Voilà. Ça, c'est puissance. Le gars qu'on a cloué là, c'est puissance. Hein? Que dit le Père du ciel par le Saint-Esprit? Dieu a tant aimé le monde. Est-ce qu'on a dit Dieu a tellement voulu donner de puissance au monde qu'il a envoyé son Fils unique? Dieu a tant aimé le monde qu'il a donné son Fils unique pour que par sa mort, nous ayons la vie. Donc, affaire de puissance là, laissez tomber. Rien de ce que nous avons, rien de ce que nous pouvons être, ne peut se faire en dehors de la croix. Nous recevons tout de la croix. Vous ne pouvez pas dire le chapelet si vous n'avez pas pitié du crucifié d'abord. Allez au pied de la croix recevoir d'abord l'amour que vous devez avoir dans votre cœur. Parce que nous tous, nous sommes blessés. Qui est capable d'aimer? C'est impossible. On ne peut pas. L'amour est divin. L'amour vient de Dieu. Nous, on ne peut pas aimer. Mais quand on ne peut pas, on va chercher à la source là où ça se trouve. Jésus, je dois dire le chapelet avec ta mère, avec un cœur rempli d'amour. Jésus, donne-moi l'amour. Enlève de mon cœur et de ma vie tous ceux qui ne confessent pas l'amour. Il va le faire. Il est mort pour ça. Faites-le travailler. Mais c'est vrai. Jésus est tout le temps en train de se plaindre. On ne le fait pas travailler. Il est mort banzan. Mais oui, cadeau. Il a versé son sang, il n'y a rien. Quand on entend parfois certaines prières, il y a des gens qui disent « Faut inonder la salle là de ton sang. » Pourquoi? Une goutte de son sang suffit à sauver le monde. Tu vas gaspiller son sang, pourquoi? Maintenant, vous avez parfois des groupes où il y a même parfois, j'ai vu certains prêtres ou certains charismatiques. La personne est en transe là à côté. Sors de ce corps. Il se lève, il regarde et dit, mais tu es qui toi? Le démon s'oppose à la personne. Tu es qui? Au nom de Jésus, sors. Il dit, oh. Ah bon? Donc il y a des gens avec qui le nom de Jésus ne travaille pas. Pourtant, ce même gars qui a dit au nom de Jésus et puis le démon n'est pas sorti là. Dès qu'il a pris son chapelet, il dit, réjouis-toi comblé de grâce. Le gars dit, attendez, je m'en vais. Le chapelet et le combat, c'est travaux pratiques. Ce n'est pas théologie, mystique, quoi. Non, non, non, restons terre à terre. La bonne hauteur pour adorer le Seigneur notre Dieu, c'est quand tu poses tes genoux à terre et que tu le regardes. Ce n'est pas plus haut que ça. Hein? On a tous la bonne hauteur, parce que nous tous, nos genoux peuvent arriver à terre. Donc ce que je dis là, n'importe lequel parmi nous peut le faire. Mais quand quelqu'un dit au nom de Jésus et il est là, il ne bouge pas, il se moque. Il dit, je vous salue Marie. Le gars dit, je m'en vais. Pourquoi? C'est pas parce que vous êtes fort, hein? C'est pas parce que vous êtes saint. C'est pas parce que vous êtes pur. C'est pas parce que vous avez de l'amour. C'est parce que comme vous êtes sûr que Marie est votre mère, tout enfant qui appelle sa mère vient le trouver. Or, elle, elle est tellement pure, elle est tellement belle qu'elle est insupportable aux démons. Il ne supporte pas sa vue. Mais vous avez entendu une fois que Marie a posé un acte de puissance? Marie a levé la main pour dire « Sors de... » Non. Hein? Marie n'a jamais posé d'acte de puissance. Elle arrive revêtue et remplie de la gloire et de la beauté de son Dieu. Et ça suffit pour que le vilain s'en aille. C'est tout. Elle ne parle pas. Elle ne bouge pas. Elle vient, elle s'arrête là. Il s'en va. Il demande pardon. Ouvrez la porte, je m'en vais. Où est la puissance dans ça? Donc, je vous en prie. Quand vous faites des prières de délivrance ou quoi, dans puissance, dans machin là, hein? Vous ne faites qu'agiter la poussière. Vous faites tousser tout le monde. Hein? Vous n'avez pas vu quand vous nettoyez votre maison? Si votre maison est au bord du boulevard Giscard, là, c'est rempli de la poussière noire des pneus, là, non? Quand la maman nettoie la maison, il y a tellement de poussière que tout le monde attrape une crise d'asthme. Mais le démon, c'est la même chose. Avant de prier pour libérer, est-ce que vous êtes revêtu de l'autorité nécessaire? Il ne suffit pas de lui dire « Sors, va en gasoil. » Il va aller gazer et puis il revient. Il va attraper ton cousin à côté. Et peut-être qu'il reviendra avec des copains. Il valait mieux le laisser dans... Mais oui! Au lieu de mal libérer une personne, laissez la personne dans son état. Parce que si vous soi-disant le libérez, le gars va chercher des amis, il revient, et puis c'est toute la famille qui a des problèmes. Et dans l'évangile de Luc, il y a une chose très simple que vous pouvez faire quand vous allez au village, quand vous allez n'importe où, je l'ai expérimenté. Quand vous entrez dans une maison, dites « Salam alaikum », que la paix soit sur vous. Et s'il y a un homme de paix, votre paix reviendra sur vous pour opposer. Mais si c'est quelqu'un qui est mauvais, il va se fâcher, vous saurez qu'il est mauvais. Voilà le discernement simple. La paix soit sur vous. Toute personne qui n'est pas paix dans cette maison, qui n'est pas béatitude, va se montrer et vous saurez que vous n'avez rien à faire avec cette personne. Mais vous, restez des enfants de la grâce. Que votre vie soit vérité et demeurez des enfants de la grâce. Seigneur Jésus, David prit son bâton, un bâton de berger, un bâton de disciple en mission. David a ramassé dans le torrent 5 pierres bien lisses, des pierres lissées par le frottement comme les 5 dizaines du rosaire lissées par notre prière incessante. Dans le torrent, rempli de nos larmes de repentir et de compassion, dans le torrent rempli du flot de notre amour et de notre tendresse. À l'image de celle qui gardait fidèlement toutes ces choses en son cœur, ce cœur percé du glaive de la contemplation de son Fils crucifié et souffrant, afin que soient révélées les pensées intimes de bien des cœurs, que cette parole, Seigneur, soit gravée dans nos cœurs, qu'elle porte du fruit et que chacun de nous soit un puissant opérateur d'amour, de tendresse et de paix, et que la Côte d'Ivoire se lève plus forte que jamais. Que Dieu vous bénisse.
1: L'enseignement que nous venons de suivre a pour thème « Marie, qui es-tu ?» Prédicateur, frère Solo, merci de nous avoir suivis. Que le Seigneur vous bénisse.

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0: Pour votre salut, il est 23h.

De la lettre aux Galates. Vous, frères, vous avez été appelés à la liberté. Mais que cette liberté ne soit pas un prétexte pour satisfaire votre égoïsme. Au contraire, mettez-vous par amour au service les uns des autres. Car toute la loi atteint sa perfection dans un seul commandement, et le voici : tu aimeras ton prochain comme toi-même. Si vous vous mordez et vous dévorez les uns les autres, prenez garde. Vous allez vous détruire les uns les autres. Je vous le dis, vivez sous la conduite de l'Esprit de Dieu. Alors, vous n'obéirez pas aux tendances égoïstes de la chair. Car voici ce que produit l'Esprit : amour, joie, paix, patience, bonté, bienveillance, foi, humilité et maîtrise de soi. Face à tout cela, il n'y a plus de loi qui tienne. Ceux qui sont au Christ Jésus ont crucifié en eux la chair, avec ses passions et ses tendances égoïstes. Puisque l'Esprit nous fait vivre, laissons-nous conduire par l'Esprit.

0: Prions. Laisse monter vers toi, Seigneur Dieu, le bruit de notre terre pour l'accueillir dans ton silence et fais descendre sur nous ta paix. Par Jésus le Christ, notre Seigneur.
1: Amen.

L'Eucharistie est un sacrement. Un sacrement, c'est une grâce inimaginable que le Seigneur a inventée pour nous donner sa vie en abondance. Un sacrement, c'est la réitération de quelque chose qui a été établi par le Seigneur. C'est une parole fondatrice du Seigneur que l'Esprit Saint met en œuvre, à qui l'Esprit Saint donne la vie pour que nous puissions revivre cela. Nous disions que l'Eucharistie est le sacrement de l'amour extrême. L'amour extrême, avant la fête de la Pâque, sachant que l'heure était venue pour lui de passer de ce monde à son Père, Jésus ayant aimé les siens qui étaient dans le monde, les aima jusqu'au bout. Jean 13, 1. Le bout de l'amour, c'est la mort et la résurrection. Le Fils de l'homme donne sa vie pour toi, homme. L'amour qui te rend libre le suspend sur la croix. Rappelle-toi, l'amour consiste à tout donner et à se donner soi-même. Nous devons rappeler cette définition dans la maison de Thérèse de Lisieux qui a dit cela. Et il s'agit de l'amour de sacrifice que Jésus a bien précisé. Ma vie, nul ne la prend, c'est moi qui la donne. Nul n'a plus grand amour que celui qui donne sa vie pour ses amis. Jean 15, 13. Jésus a souffert, il a porté la croix pour nous sauver. Il savait de quelle mort il allait mourir. Il l'a annoncé à plusieurs reprises à ses disciples. Mais pourquoi cette mort scandalise? Parce que c'est la mort du juste, c'est la mort de l'innocent. Ses disciples ne comprenaient pas ou ne voulaient pas l'accepter. Pierre souhaitait une rédemption en douceur, sans souffrance pour le Rédempteur. Rendre le christianisme consommable, sans heurter personne, sans effrayer les gens, en parlant de péché, de sacrifice, d'obéissance, de continence, de croix. C'est ce que la plupart des gens souhaitent. Ils voudraient que leur croix soit réduite simplement à un petit bijou qu'on met au cou pour se faire admirer. Non, c'est trop facile. Là, c'est trop facile. Et si on allait parler de péché, si on allait parler de sacrifice, et que le peu de chrétiens qui viennent encore dans les églises allaient déserter les églises? Non, la foi n'est pas une affaire de bons sentiments, de chemin commode pour diffuser la bonne nouvelle. Non, Jésus a pris le chemin de la croix et c'est celui-là qu'il veut que nous prenions. Sur ce chemin-là, l'innocent a payé pour les coupables. Ce sont nos souffrances qu'il portait et nos blessures dont il était chargé. Il a été transpercé à cause de nos crimes, écrasé à cause de nos fautes, disait Isaïe 53, 5. Mais dans ces blessures, nous trouvons la guérison. Si je demandais à quel moment Jésus était le plus heureux quand il a vécu sur la terre, c'est certainement sur la croix qu'il était le plus heureux. Ce n'était pas aux noces de Cana. Mais parce que là, il a accompli sa mission. Et il a dit, tout est accompli. C'est-à-dire, je suis le plus heureux possible. Eh bien, voilà, il a tout donné. Il a laissé jaillir l'Esprit qui est Seigneur et qui donne la vie. Et la première des choses qu'on doit se dire, est-ce que je suis content que Jésus soit mort pour moi? Oui, je suis content qu'il soit mort pour moi. Je suis content. Comment vais-je lui exprimer alors ma gratitude, ma reconnaissance? Il a souhaité à ses amis à Gethsémani de veiller avec lui, de veiller, de prier pour ne pas entrer en tentation. C'est donc sur notre Seigneur que nous allons fixer les yeux et le suivre. Lorsque nous évoquons la passion douloureuse, voilà, la passion, où est-ce qu'elle a commencé? Elle a commencé par un repas, pour montrer que lorsque tout sera fini et qu'il y aura le grand rassemblement autour du Seigneur dans la Jérusalem céleste, ce sera un grand repas encore. Et Jésus a dit que le dernier vin qu'il avait pris, c'était le jeudi soir, mais qu'il y aura un autre vin, le meilleur, qui sera pris. Il a dit, je ne prendrai plus avec vous de vin jusqu'à ce que l'on se retrouve pour le banquet. J'espère que vous vous préparez bien pour ce banquet-là. Et c'est ça la chose la plus importante. Il ne faut pas rater ce rendez-vous-là. Ce rendez-vous est important. Et il passe par le chemin de l'agneau. Or, le chemin de l'agneau est un chemin teinté de sang. Tout a commencé donc ce jeudi saint.

contexte de fête, dans un contexte de joie. Et à partir de là, c'est tout qui va y passer. Jésus va tout offrir. Le sacrifice du Christ sur la croix et le sacrifice et l'Eucharistie sont un unique sacrifice. C'est également le sacrifice de l'Église et du corps du Christ. La vie des fidèles, leurs louanges, leurs souffrances, leurs prières, leur travail sont unis à ceux du Christ et à sa totale offrande et acquièrent ainsi une valeur nouvelle. Au moment de l'offertoire, au moment où nous donnons nos offrandes, des gens se contentent de donner des pièces les plus petites possibles cherchées au milieu de grosses pièces. Et on met dans la corbeille. Et ils n'ont que ça à donner, ces pauvres. Ils s'appauvrissent en donnant peu. Au lieu de tout donner, et pour être capable de se donner eux-mêmes, ils lésinent. Et c'est pourquoi, lorsque tout est offert, Jésus lui-même va s'offrir en plus. Et c'est ça l'élément le plus important du don dans la messe. La messe est une invitation à offrir notre vie, nos projets, donner notre mari, notre enfant malade, notre malade incurable. Et à la messe, nous venons avec de beaux sentiments, de beaux habits. Mais on ne voit pas ceux pour qui l'Eucharistie serait le plus utile. Les gens paumés, les gens indésirables, les gens que personne ne considère. Et pourtant, c'est le grand rendez-vous de l'amour. Que signifie l'Eucharistie? L'Eucharistie, c'est un sacrement. C'est-à-dire l'accomplissement par l'Esprit Saint d'une parole fondatrice du Christ Jésus. Il signifie ce qu'il est et ce qu'il accomplit. L'Eucharistie, c'est l'un des trois sacrements de l'initiation chrétienne qui fait de nous un membre à part entière du corps du Christ. Que fait un sacrement? Par le sacrement, l'Esprit Saint donne la vie du Christ. Ça commence par le baptême, puis la confirmation, puis l'Eucharistie. Quand le pape Jean-Paul II a écrit son encyclique, l'Église dit de l'Eucharistie, il a résumé tout. Il a tout résumé. C'est le sacrement non seulement de la présence réelle du Christ, mais le sacrement par lequel l'Église vit. C'est le sacrement de la présence réelle. Et ce sacrement-là, il est fondé par les paroles du Christ que le prêtre redit à l'autel. Et quand il le redit, ces paroles nous font revivre ce qui s'est passé au Golgotha et le Jeudi Saint. Les deux sont présents là, la dimension du banquet et la dimension du sacrifice et sacrement de la présence réelle. Jésus est réellement présent, je le dis, mais certains disent que ce n'est pas évident. On aimerait bien être plus sûr qu'il est vraiment là. Dans le début du renouveau charismatique au Canada, un groupe de prières naissant a eu le désir de faire l'adoration eucharistique. Ils ont insisté auprès du curé pour qu'on retrouve l'ostensoir qui était remisé on ne sait où. Quand on l'a trouvé, on l'a nettoyé, on l'a dépoussiéré. Et puis, bon, le curé a accepté de positionner le Christ devant les gens. Et il était accompagné par deux enfants de cœur. Ces deux enfants-là l'accompagnaient. Les enfants se disent, ça c'est un événement ça. Jésus lui-même sort, on va regarder de tous nos yeux. Et comme il voulait regarder, Jésus se fait voir d'eux. Et dans l'hostie qui était exposée là, quand le prêtre l'a posé, le prêtre, il a fait sa génuflexion, sa révérence, et puis il voulait partir. Mais les deux servants ont vu Jésus qui les regardait. Alors, le moyen de s'en aller quand Jésus vous regarde. Les deux enfants ne bougeaient plus. Et c'est le curé qui fait un signe discret. Les enfants ne regardent pas. Alors le curé ne comprenait pas pourquoi ces deux enfants ne bougeaient pas. Alors le curé les distrayait de la vision du Christ, de la contemplation du Christ. Alors l'un des garçons dit à l'autre, est-ce qu'on lui dit? L'autre dit, c'est pas la peine, il croira pas. C'est pas la peine de lui dire, il ne croira pas. Vous voyez, quand on vient devant l'Eucharistie, il y a des exigences. Il y a des exigences de foi, il y a des exigences de confiance. La foi en la réalité de la présence, cette foi-là, nous insisterons dessus, est capitale. Il faut croire cette présence-là
ce ne sont pas nos yeux qui nous assurent qu'il est vraiment présent là. Mais c'est ce que nos oreilles entendent qui nous donne la foi. Qu'entendent nos oreilles, ceci est mon corps, ceci est mon sang. Et c'est Jésus qui le dit. Si on n'entend pas, comment croirait-on? Donc, une fois qu'il y a cette foi, il y aura aussi la communion au sacrifice. Quand on ne communie pas, on n'a pas participé réellement et totalement à la messe. Le pape Jean-Paul II a consacré l'encyclique « L'Église vit de l'Eucharistie » à ce thème merveilleux. Et il nous dit ce qu'il faut en retenir lorsqu'il parle du mystère de la foi. L'Église a reçu l'Eucharistie du Christ son Seigneur non comme un don, un pour précieux qu'il soit parmi bien d'autres, mais comme le don par excellence. Car il est le don de lui-même, de sa personne, dans sa sainte humanité et de son œuvre de salut. Quand l'Église célèbre l'Eucharistie, mémorial de la mort et de la résurrection de son Seigneur, cet événement central du salut est rendu réellement présent et ainsi s'opère l'œuvre de notre rédemption. En laissant le sacrement de son corps et de son sang, le pape se dit « Mystère, mystère immense, mystère de miséricorde, qu'est-ce que Jésus pouvait faire de plus pour nous ?» Dans l'Eucharistie, il nous montre vraiment un amour qui va jusqu'au bout, un amour qui ne connaît pas de mesure. La mesure de l'amour, disait saint Augustin, c'est la démesure. Donc, le pape dit que la messe est à la fois inséparablement le mémorial sacrificiel dans lequel se perpétue le sacrifice de la croix et le banquet sacré de la communion. La messe rend présent le sacrifice de la croix. Elle ne s'y ajoute pas et elle ne le multiplie pas. Le pape va dire quelque chose d'important. Le sacrifice du Christ couronné par sa résurrection implique une présence toute spéciale. Car le Christ que nous allons recevoir, qui a donné sa vie pour nous, c'est le Christ ressuscité. C'est son corps glorieux que nous recevons. Par conséquent, nous avons non seulement sa vie, mais nous avons aussi sa puissance de ressusciter. Sa puissance de ressusciter. Le pape va montrer une chose que je voudrais souligner dès maintenant. À travers la communion à son corps et à son sang, le Christ nous communique aussi son esprit. Saint Ephrem écrit, il appela le pain son corps vivant. Il le remplit de lui-même et de son esprit. Et celui qui le mange avec foi, mange le feu et l'esprit. Prenez-en, mangez-en tous et mangez avec lui l'Esprit Saint. Et nous pouvons invoquer le Seigneur d'envoyer son Esprit Saint sur nous et sur ses dons, afin que ceux qui y prennent part obtiennent la purification de l'âme, la rémission des péchés et le don du Saint-Esprit. Pour comprendre que lorsque l'on participe et que l'on communie réellement au Christ à la messe, il faut être conscient et s'attendre à et désirer être rempli du Saint-Esprit. Ainsi, je finis avec la citation du Saint-Père. Par le don de son corps et de son sang, le Christ fait grandir en nous le don de son esprit, déjà reçu au baptême et offert comme sceau dans le sacrement de la confirmation. Voilà le sacrement. Dans quel contexte ce sacrement nous a-t-il été donné? C'est un contexte particulier. C'est un contexte de repas. Les Juifs, pour eux, un repas est une liturgie. Ce n'est pas un simple partage de bons morceaux et de bonnes paroles. Et les trois évangélistes, Matthieu, Marc et Luc, lorsqu'ils rendent compte de cet événement-là, c'est significatif de voir de quelle manière ils ont rapproché les mots qui disent l'essentiel. Dans l'évangile de Saint Marc, c'est la prédication de Saint Pierre à Rome. Pendant le repas, il prit du pain, prononça la bénédiction, le rompit et le leur donna en disant, prenez ceci à mon corps, et prenant une coupe et rendant grâce. Ce qui me frappe le plus est bénédiction et rendre grâce. L'évangile de Luc, je lis aussi, il prit alors une coupe, il rendit grâce et dit, prenez et partagez. Puis il prit du pain après avoir rendu grâce, il le rompit et le leur donna en disant, ceci est mon corps, faites cela en mémoire de moi. Quand nous arrivons à Saint Paul, qui a rendu compte aussi de comment la tradition de l'institution de l'Eucharistie lui a été transmise, nous lisons dans Saint Paul, « Je vous ai pourtant transmis, moi, ce que j'ai reçu de la tradition qui vient du Seigneur,
Le Seigneur Jésus prit du pain, puis ayant rendu grâce, il le rompit et dit, il annonce la coupe de l'alliance en mon sang. Chaque fois que vous boirez, faites cela en mémoire de moi. Le mot alliance. Notre Dieu est le Dieu de l'alliance. C'est fondamental. C'est le dehors pour qu'il y ait alliance. Souvenez-vous de Abraham, souvenez-vous de Moïse. Il faut qu'il y ait un sacrifice. Le sang de l'alliance. Il y a un grand chrétien américain qui s'appelle Scott Hahn, qui était protestant, professeur de théologie protestante, puis qui a demandé un jour à l'Esprit Saint, montre-moi s'il faut que je demeure protestant ou bien s'il faut que je devienne catholique. Mais c'est toi qui vas le conduire. L'Esprit Saint dit, alors prends la parole. La parole, il l'a toujours sous le coude de lui. Il a toujours la parole à portée de main. Il l'a pris et il dit, commence à lire. Et au fur et à mesure qu'il lisait, il lui apparaissait que le mot-clé, c'est alliance. Et tout est parti de là. Dieu a fait alliance avec nous depuis Abraham. Jésus a renouvelé l'alliance en son sang et en son corps livré pour nous. Lorsque Anne a compris cela, il s'est dit, attention, attention, tous les hommes sont appelés à vivre cette alliance avec Dieu. Le jour de la Pentecôte, Pierre dira, en aussi grand nombre que le Seigneur les appellera. Anne Scott va se dire, il était marié, il avait des enfants, il pratiquait la contraception. La notion de l'alliance lui a fait comprendre que lui, devenu membre du corps du Christ, ne peut plus verser le sang innocent. Il a dit à sa femme, on ne fait plus la contraception. Avorter d'un trésor d'enfants que le Seigneur vous donne, c'est comme si je recevais le corps du Christ dans l'Eucharistie et que je le recrachais par terre. Il a employé cette image forte. Donc, comment rendre grâce au Seigneur pour la vie qu'il a donnée, pour la vie qu'il veut donner par toi, en entrant dans le mystère merveilleux de l'Alliance. Donc, l'institution de l'Eucharistie, c'est un acte pénitentiel. Ça commence par un acte pénitentiel. Et c'est dans l'évangile de Jean que nous allons voir, à la place de là où les autres disciples ont eu à parler de l'institution de l'Eucharistie, lui, il va parler du lavement des pieds. Le lavement des pieds. Jésus enlève son vêtement, prend un linge, il va laver les pieds des apôtres. Mais les apôtres sont comme tétanisés, surtout Pierre, qui ne cache pas ses sentiments. Toi, me laver les pieds à moi, jamais, pourquoi? Mais pourquoi? Parce que on considère que laver les pieds de quelqu'un chez les Juifs, c'est un acte déshonorant. Chez eux, il y avait des esclaves et des esclaves juifs. Mais un maître n'avait pas le droit de demander à son esclave juif de lui laver les pieds. Si vous vouliez que quelqu'un vous lave les pieds, vous achetiez un esclave païen. Un juif ne peut pas demander à un juif de lui laver les pieds tellement on considère que c'est un acte bas. Or, il considérait les apôtres Jésus comme le maître. C'est le comble de l'abaissement. Jésus a voulu poser cet acte fort. Jésus s'arrête et dit, si je ne te lave pas les pieds, tu n'as pas de part avec moi. Nous n'avons plus rien à faire ensemble. Donc le repas de la Pâque commence par un acte complètement inhabituel. Un acte d'humilité extrêmement profonde. Jésus se fait leur serviteur, leur esclave. En soulignant bien qu'ils l'appellent maître et seigneur et qu'ils font bien, eh bien, voilà un acte important. C'est ça qui nous amène à l'humiliation de la célébration pénitentielle du début de la messe, se reconnaître pécheur. Et dans ce domaine-là, notre patron, c'est le bon larron. Mais s'il est au ciel, hein, je pense qu'il est saint. C'est un bon larron. Dans tous les cas, lui, il a jeté le regard sur le Christ. Il a reconnu que le Christ est innocent. Il a regardé sa vie, il dit, c'est justice ce qui m'arrive. Il a accepté tous ses péchés. C'est ça. C'est ça que nous commémorons en disant, c'est ma faute, c'est ma faute, c'est ma très grande faute. Car la véritable contrition, c'est d'accepter son péché et de disculper Dieu. Seigneur, ce n'est pas ta faute. Or aujourd'hui, de quoi ne charge-t-on pas le Seigneur? Ah, pour si le Seigneur m'aime, pourquoi me laisse-t-il dans cette vie sordide? Pourquoi ces gens autour de moi? Pourquoi mon mari, que j'admirais tant, commence par me tromper et à me créer des ennuis? Voilà, c'est Dieu qui est le coupable aujourd'hui. On lui attribue toutes sortes de choses. Il est l'innocent, pourtant. Donc, le Seigneur, il situe
l'institution de l'Eucharistie dans un contexte de repas, dans l'humilité, un acte pénitentiel. Alors, quand le Seigneur prend le pain et le rompt et dit de prendre et de manger, le Seigneur ne se contente pas de dire « vous allez assister au repas ». La position la plus difficile qui puisse être donnée à quelqu'un, c'est que des gens soient en train de manger, de rigoler, et qu'on lui dise à lui « toi, reste là et regarde-nous manger ». C'est un peu cela qui se produit lorsqu'on assiste à un banquet et qu'on ne mange pas. Eh bien, la foi est donc nécessaire. Et le discernement aussi pour savoir ce que l'on fait. Et quand nous célébrons la messe, chaque messe est structurée comme le repas du jeudi saint. Alors, je vous ai indiqué les étapes et les actes qui sont posés au cours de la messe. L'acte pénitentiel, l'écoute de la parole, la consécration, la communion, l'action de grâce qui peut être prolongée par l'adoration ou la contemplation. Pourquoi l'Eucharistie? Pourquoi l'Eucharistie? C'est le bout de l'amour, avons-nous dit. Grâce à l'Eucharistie, Jésus accomplit son vœu de demeurer avec nous. Dans l'évangile de Matthieu, chapitre 28, au verset 20, le tout dernier, « Et voici, je suis avec vous jusqu'à la fin des âges. » Alors, le Seigneur, pourquoi s'est-il fait repas pour nous? Car l'Eucharistie est nourriture. Il s'est fait repas pour qu'on puisse entrer en contact avec lui. Mes frères, mes sœurs, qui écoutaient ce message d'amour du Seigneur, pourquoi s'est-il fait pain et s'est-il fait boisson? Pour être en contact avec vous. Parce que Jésus aime entrer en contact avec nous. Qu'est-ce qu'il faisait? Il mettait la main sur la tête des enfants. Il bénissait. Il embrassait les enfants. Il guérit un sourd muet en mettant la salive dans les oreilles et sur la langue. Et Jésus veut cette intimité du contact physique quand il vivait, du contact par la foi dans l'Eucharistie. Car si c'est réellement Jésus qui est présent, mes sœurs et mes frères, eh bien, le Seigneur veut que vous le touchiez, parce que lui, il a voulu vous toucher. Et commencez par vous préparer la main pour toucher Jésus. Préparez-vous l'âme, préparez-vous l'âme. Nous savons comment cette femme-là qui souffrait de perte de sang s'est mise en tête qu'il lui fallait toucher. Oh, toucher Jésus, c'est déjà trop. Mais elle est tellement confiante en la puissance et en l'amour de Jésus qu'elle se disait, toucher simplement la frange de son manteau me suffit. Elle a crié, elle s'est mise dans l'espérance. Et puis elle s'est dit, ce que j'espère, je vais l'accomplir. Jésus n'a jamais dit, ton espérance t'a guéri. Mais c'est ta foi qui te guérit. Il faut que l'espérance devienne foi. Il faut agir l'espérance. Et voilà, commencez dès maintenant par désirer toucher Jésus aujourd'hui. Car il vient pour cela. Dès l'Eucharistie, après l'Eucharistie, il sera encore disponible. Disponible parce qu'il sera en vous dans son tabernacle. Votre cœur, s'il est bien préparé, pas un tabernacle encombré, eh bien, il sera là. Alors Jésus embrassait les enfants, il a inventé l'Eucharistie pour nous toucher. Que de signes de libération, de guérison sont faits par le Saint-Sacrement qui touche. Un souvenir du Père tardif qui, poussé par une motion, met l'ostensoir où se trouvait Jésus sur la tête d'un enfant malade qui était dans les bras de sa mère, et l'enfant était guéri. Et tous les gens qui étaient là se disaient, « Ah, c'est l'ostensoir qui guérit les gens, c'est l'objet !» Vous voyez, ils ont la courte vue. Et tous ont voulu maintenant que le Père mette l'ostensoir sur leur tête. Ils ont raté le rendez-vous du Seigneur.

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4: Mon Seigneur et mon Dieu, je crois fermement que tu es ici, que tu me vois, que tu m'entends. Je t'adore avec profonde révérence. Je te demande le pardon de mes fautes et la grâce de faire avec profit ce moment de prière. Marie, ma Mère Immaculée, Saint Joseph et mon ange gardien, intercédez pour moi. Bonjour à toutes et à tous. Avec la période de chaleur qui s'annonce, beaucoup de gens s'amusent déjà à se dorer au soleil, généreux. Il y a des moments de la journée qui peuvent être très bienfaisants pour notre peau, spécialement le lever et le coucher du soleil avec sa lumière un peu rougeâtre. Carlo Acutis disait « Quand nous nous tenons devant le soleil, nous bronzons. Mais lorsque nous tenons devant Jésus, Eucharistie, nous devenons saints. » Et le roi Baudouin disait la même chose. Il s'exposait devant le Saint-Sacrement pour embellir son âme. Mais le soleil a probablement le plus d'effet sur les végétaux. Parce que, franchement, la différence que l'on voit entre les végétaux en hiver, par exemple, qui perdent pratiquement toutes leurs feuilles et leurs fruits, et qui sont des arbres qui font penser à la mort, bien, ressuscitent au printemps. Et il y a une nouvelle vie qui apparaît. Tout ça vient avec la chaleur et avec la lumière du soleil, qui a une action très bienfaisante sur les végétaux, en particulier sur les vignes. Et c'est ce que le Christ veut nous faire comprendre aujourd'hui aussi. Le Christ est en train de parler à ses apôtres. Il vient de leur donner la communion sous les deux espèces, du pain et du vin. En présentant la coupe de vin qu'il avait consacrée, il dit « Ceci est mon sang versé pour vous, pour vos péchés. Prenez, buvez. » Après, le Christ parle dans l'action de grâce du vin de la vigne. Et il dit « Mon Père est le vrai vigneron. Et moi, je suis la vraie vigne. Et vous êtes les sarments. » Il y a une différence entre les sarments et la vigne. Le cep nourricier, le pied de vigne, est la source de toute la vie des grappes de raisins et des fruits qui vont venir par la suite. Jésus est source de toute vie et de toute grâce, et sans lui nous ne pouvons rien faire, dira-t-il même plus tard. Il nous dit « Demeurez en moi comme moi en vous, de même que le sarment ne peut pas de lui-même porter du fruit s'il ne demeure pas uni, greffé sur la vigne. » Ainsi, vous non plus, si vous ne demeurez pas en moi. Jésus est donc le tronc solide et vigoureux qui nous donne la force de résister aux tempêtes de la vie. En lui vient la sève qui coule jusque dans nos veines grâce à cette communion eucharistique et qui nous nourrit de son amour et de sa vérité. Nous ne sommes que des sarments. Nous avons besoin du cep. Les vignerons peuvent parfois améliorer la qualité de la vigne en greffant de nouveaux sarments sur un cep de vigne. Et alors la vigne donne un nouveau goût, un nouveau type de vin, parce qu'elle dépend non seulement du cep, mais également du sarment. Mais ce sarment doit être uni, et s'il a été pris d'un autre cep, et qu'il vient là greffer sur ce nouveau cep, il faut une greffe solide, une greffe que les vignerons attentifs et soigneux peuvent bien faire. Et ça donne alors une variété assez grande dans la vigne. Mais c'est ce qu'il y a également dans l'Église. Nous avons tous des qualités différentes, mais nous pouvons nous greffer sur le Christ, nous unir au Christ et demeurer même dans le Christ et qu'il demeure en nous. Il y a comme une union entre l'homme et Dieu. Une symbiose entre lui et nous, entre son sang humain et divin et le nôtre qui ne serait que humain sans lui. Ne dit-on pas justement dans l'offertoire, lorsqu'on prépare les offrandes pour la consécration, on dit « ce vin, fruit de la vigne et du travail des hommes », c'est-à-dire fruit de la vigne du Père et du cep qui est Jésus, et du travail des hommes également. Jésus est un homme, mais nous aussi nous sommes là. Et donc il y a un fruit commun entre Dieu et l'homme qui est présenté comme matière pour l'Eucharistie. Et le Christ va transformer ce travail humain et de la nature créée par Dieu, il va le transformer en son corps, en son sang, pour nous le donner en nourriture, pour nous nourrir nous-mêmes. Et ça, c'est comme la sève qu'il nous donne, à nous les sarments. Dans l'Ancien Testament, les prophètes parlaient déjà de la vigne de Yahvé, de la vigne de Dieu. Les prophètes Isaïe, Jérémie, Osée, les psaumes utilisaient beaucoup cette image pour décrire le peuple d'Israël, le peuple élu, le peuple soigné par Dieu, qui, malgré tous les soins du Seigneur, va malheureusement s'éloigner assez souvent du Seigneur. Dans Isaïe, on lit « Pouvais-je faire pour ma vigne plus que je n'ai fait ? J'en attendais de beaux raisins. Pourquoi en a-t-elle produit de mauvais ?» La vigne du Seigneur, c'est la maison d'Israël et les gens de Juda. Ils sont le plant que je chérissais. Elle ne donnait pas les fruits attendus. Un vigneron qui connaît bien sa vigne sait combien elle demande du soin. La terre doit être bonne, bien exposée au soleil. Il faut parfois l'irriguer, mais pas trop non plus, éviter l'excès d'eau. Le sarment trop vigoureux ne donne que du bois, mais ils sont coupés pour que l'énergie aille dans les bourgeons et dans les grappes. Et puis enfin, il y a la greffe. Le vieux cep peut recevoir un sarment nouveau, ce sarment greffé qui va recevoir la sève, la vie du cep. C'est une image magnifique pour notre baptême, pour les sacrements, pour notre conversion. Greffé sur le Christ, nous recevons sa vie, sa force et sa grâce. Mais il faut rester unis à lui. Par contre, les sarments qui ne prennent pas suffisamment la sève ou qui sont pas bien greffés, ils sèchent, ils se dessèchent, ils sont ramassés, ils sont brûlés. On utilise d'ailleurs parfois ces sarments pour faire un barbecue, pour cuire du pain. Rien n'est jamais perdu. Mais le vrai but du sarment, c'est de porter du fruit et des grappes de raisin. Benoît XVI nous disait « Le Seigneur veut que nous portions du fruit, un fruit qui demeure. Mais pour cela, il faut accepter d'être taillé, d'être purifié, pour que la vie du Christ circule en nous. Il faut aussi faire des efforts pour rester en contact avec Jésus, pour prier, l'avoir présent dans notre vie, le mettre dans notre vie. Et finalement, le roi Baudouin de Belgique disait la même chose. C'est dans la prière, dans l'adoration, qu'il rencontrait Jésus vivant dans l'Eucharistie et qu'il se laissait transformer par lui, qu'il laissait mûrir. Et on devient plus sucré, plus capable de donner du bon fruit. Et ce sucre va être transformé après en alcool lors de la fabrication du vin. Carlo Acutis ajoutait même que l'Eucharistie était son autoroute vers le ciel. Parce que dans l'Eucharistie, il y a déjà le soleil qui illumine et il y a tout le soin de Dieu le Père vigneron qui veut nous donner cette sève spirituelle. Comme le disait le pape Léon XIV, n'aie pas peur de Jésus, de t'unir à Jésus. N'aie pas peur de te laisser greffer sur le Christ, de demeurer en lui. C'est lui qui te donne la vie, la vraie vie, la belle vie, la vie féconde, la vie éternelle. Laisse-toi aimer par lui. Laisse-toi transformer par le Père, par lui, Jésus, et par l'Esprit Saint. Sois un sarment vivant, rayonnant, qui porte du fruit. Quels sont les fruits ? La joie, la paix, la bonté, l'humilité, la charité, la sainteté, la patience, la bienveillance, la fidélité, la douceur et la maîtrise de soi ou la continence. Et souviens-toi toujours que le Christ t'a dit « Sans moi, tu ne peux rien faire. » Mais avec lui, tout devient possible. Je te remercie, mon Dieu, des bonnes résolutions, des actes d'amour et des inspirations que tu m'as communiquées dans ces 10 minutes de prière. Je te demande de m'aider à les mettre en pratique. Marie, ma Mère Immaculée, Saint Joseph, mon Père et Seigneur, mon ange gardien, intercédez pour moi. Au nom du Père et du Fils et du Saint-Esprit. Amen.
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0: Pour votre salut, il est 0h.
3: Le chapelet des larmes de sang de Marie. Ce chapelet a été révélé à une sœur brésilienne en 1930 comme une arme puissante pour mettre en fuite le démon et obtenir la conversion des pécheurs, avec une efficacité particulière dans les cas de possession. Ce chapelet fait pleuvoir les grâces, et tout au long de cette prière, sûr que le Seigneur